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1: Cette chronique de John Graz est extraite de son livre « Réussir en 2 minutes chrono » aux éditions Vie et Santé. 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

0: Jean-Pierre Lachise, bienvenue au micro d'Un air de famille.
1: Bonjour.
0: Je vous remercie pour votre fidélité et votre disponibilité.
1: C'est toujours avec plaisir.
0: Nous poursuivons notre partage autour d'un thème qui est celui de l'amour. Vous avez relevé un défi, donné un sens au mot amour, ce qui n'est pas forcément
1: objectif.
0: Oui, pas forcément évident à faire. Et donc, nous en arrivons à l'aboutissement avec un dernier terme, ma parfaite. Est-ce que vous pouvez nous éclairer sur ce thème-là ?
1: Là aussi, c'est un terme qui m'a surpris. Comment, après avoir défini la fraternité, l'amitié, la colombe qui est le désir, comment on arrive à ma parfaite ? Et la définition que j'ai relevée, toujours biblique, et qui est très intéressante, c'est que Jésus dit : il n'y a pas d'amour plus parfait que de donner sa vie pour ceux qu'on aime. Donc, aimer, c'est se donner pour le bonheur de l'autre, mais comme l'autre en a besoin, pas comme j'ai envie de le faire ou de le donner. C'est une femme qui disait ça, et ça m'a touché quand elle l'a dit. Elle m'a dit, mon mari me paye tout ce que je veux, mais tout. Je peux lui demander un billet d'avion pour n'importe quelle île, n'importe quel hôtel, il va me payer, même un chauffeur pour m'amener à l'aéroport. Mais j'aimerais tellement qu'il me prenne dans les bras et qu'il me dise, je t'aime. Voilà. Pour elle, le don de son mari, ce n'était pas le chèque. Le don de son mari, c'est un mari qui dit spontanément « je t'aime » et qui le prend dans les bras. Donc se donner pour le bonheur de l'autre, c'est connaître suffisamment son conjoint pour lui apporter ce qui est nécessaire dans ce qu'il demande. Hein, c'est cette femme qui, un jour, emballait des roses devant moi avec beaucoup de délicatesse. J'étais surpris par tant de tendresse pour des roses. Je lui dis « mais oh, c'est la première fois que je vois ça. » J'étais ébloui par la manière dont elle emballait les roses. Je lui dis « vous aimez tellement les roses. » Et je la regarde et je lui dis, mais je suis certain que personne ne vous en a offert. Et elle m'a regardé en pleurant, me disant, mon mari a signé le chèque pour m'acheter cette boutique. Il n'a pas pensé à m'offrir une rose. Se donner pour le bonheur de l'autre, ce n'est pas donner quelque chose qui nous appartient, mais c'est donner de soi pour rejoindre l'autre là où il a besoin. Donc c'est toute une philosophie de vie. Si chaque membre du couple est centré sur le bonheur de l'autre, c'est-à-dire je vais le rendre heureux comme il a envie d'être heureux. T'as envie de faire une formation ? Fais cette formation. On va prendre du temps, de l'argent, c'est pas grave. Fais cette formation si cette formation te rend heureux. Tu as envie de faire ça ? Voilà. Si ça te rend heureux, vas-y. Donner cette liberté à l'autre de se réaliser. Si chacun dans le couple fait ça, c'est un bonheur extraordinaire.
0: Ça nécessite d'être à l'écoute de l'autre, de se connaître aussi.
1: Oui, et puis aussi d'être relié toujours, alors je le répète inlassablement, mais d'être relié à une source d'amour. C'est-à-dire que je ne peux pas donner quelque chose que je n'ai pas reçu moi-même. J'ai besoin de recevoir de l'amour et l'amour de Dieu pour donner de l'amour à l'autre. J'ai besoin de recevoir, et si je n'en ai pas reçu dans l'enfance, je ne peux pas l'imaginer ou le créer. Donc c'est Dieu qui va mettre cet amour dans mon cœur pour me permettre de voir l'autre dans son besoin et répondre à ce besoin, ou à son projet de vie, ou à ce qui va le rendre heureux.
0: Et dans un couple, quand ça fonctionne comme tel que vous le décrivez,
1: si chacun cherche le bonheur de l'autre, c'est miraculeux. C'est-à-dire que vraiment, on voit chacun s'épanouir, et quel bonheur de voir son conjoint s'épanouir. Ça rejaillit sur nous, en fait. C'est pas égoïste. Hein. Je rends mon conjoint heureux par tout ce qui peut le rendre heureux, et le fait de le rendre heureux, ce bonheur qu'il a rejaillit sur moi. C'est l'aboutissement du couple. C'est la vie du couple.
0: Et on retrouve un fameux dicton qui a plus de bonheur à donner qu'à plutôt qu'à recevoir.
1: Exactement. Alors, bien sûr qu'il y en a qui le font par déficience. Tout ce que je n'ai pas reçu, je vais le donner à l'autre. Mais il faut que ça corresponde à ce qu'attend l'autre. Un père de famille disait, quand j'étais enfant, j'ai rien eu. Donc, j'ai voulu tout donner à ma famille. J'ai travaillé 12 heures par jour, 14 heures par jour. Je leur ai donné l'argent qu'ils avaient besoin. Mais en fait, ce dont ils avaient besoin, ce n'était pas d'argent seulement, mais c'est du temps partagé, de la qualité d'écoute, de la qualité de présence. Donc, se donner pour le bonheur de l'autre, c'est donner de soi, c'est donner de son être, et cet être alimenté, bien sûr, par une grande source d'amour qui est Dieu. Sans cette alimentation quotidienne de l'amour de Dieu, c'est difficile, c'est très difficile.
0: Il faut être relié à la source pour pouvoir
1: être un canal, avec se laisser baigner de l'amour de Dieu pour être amour autour de soi. Et ça devient pas seulement une technique pour aimer son conjoint, c'est une philosophie de vie. On reçoit l'amour pour le donner autour de soi. Et c'est très curieux, quand on voit les gens heureux autour de soi, nous-mêmes on est heureux.
0: Mais est-ce que c'est si simple que ce que vous nous dites ?
1: Oui, c'est simple quand on a un cœur d'enfant et qu'on passe pas tout par le raisonnement. On est dans une civilisation très cartésienne. Mais c'est pas parce qu'on comprend quelque chose qu'on le vit. Alors là, il faut faire une expérience et expérimenter qu'on peut recevoir de l'amour chaque jour pour les autres. Il faut l'expérimenter. Demandez, vous recevrez. Cet amour est gratuit, il est là, présent, et il peut vous imprégner pour les autres.
0: Donc on invite chacun des auditeurs qui nous écoutent à partager cette expérience. Et on vous donne rendez-vous à une prochaine chronique. Merci beaucoup Jean-Pierre Lachise, à bientôt.
1: C'est avec beaucoup de joie que j'ai partagé ces moments, et merci pour les invitations.
0: Au revoir.
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2: Eric, tu nous as promis une réflexion sur un thème complexe, je trouve, la recherche du bonheur. Priscilla a entamé la réflexion. C'est à toi maintenant de prendre le relais et nous mener dans ta réflexion. Nous t'écoutons. Il est où le bonheur?
3: Oui, alors j'espère que ce sera à la hauteur de vos attentes, hein, comme tu dis. Mais c'est vrai que j'aimerais commencer par vous poser une question qui est très existentielle, hein, qui je pense une question qu'en réalité tout le monde, en tout cas à ma connaissance, que tout le monde se pose, qui a même inspiré Christophe Maé pour l'une de ses chansons.
2: Il est où le bonheur?
3: Voilà, exactement. Alors en effet, qui ne cherche pas le bonheur dans sa vie? Alors je ne dis pas que tout le monde le trouve, hein, mais je pense en tout cas que tout le monde le cherche. Alors peut-être c'est vrai aussi que certains, à force de le chercher et de ne pas le trouver, peut-être qu'ils ont arrêté de le chercher. Ça, c'est... Voilà, je pense qu'il y a des gens aussi qui sont comme ça. Mais je crois que cette question, il est où le bonheur? Cette question, elle est intemporelle, elle est transculturelle, on peut dire. Et je pense que c'est vraiment c'est en fait une question universelle, hein, qui est très simple à se poser et finalement qui est très difficile à répondre. Alors certains cherchent le bonheur, par exemple, dans une voiture dernier cri, dans une belle maison, peut-être dans une carrière professionnelle qui fait rêver, hein, le succès. Personnellement, j'en connais plusieurs qui gagnent bien, voire très bien leur vie. Mais est-ce qu'ils sont plus heureux pour autant? Est-ce qu'ils ont trouvé le bonheur? Est-ce qu'il faut mentir l'adage « l'argent ne fait pas le bonheur » Personnellement, j'en suis pas convaincu, hein. Mais bon, voilà. D'autres chercheront le bonheur plutôt dans les relations, dans la famille, peut-être dans les voyages, dans les expériences personnelles, hein. Mais malgré ça, combien peuvent dire vraiment « Ah, je suis vraiment heureux » ou « Je suis vraiment heureuse », hein, et de manière durable. Et je pense que c'est ça qui fait la différence.
2: Alors pourquoi c'est si difficile alors? Tu vois, je pense qu'on fait tous des choix de vie dans l'idée de pouvoir être heureux. Mais tu dis qu'il y a peu qui semblent trouver le bonheur. Ouais. Bon, explique-nous.
3: C'est vrai. Alors c'est une bonne question, hein. Et peut-être, alors c'est juste une hypothèse, une suggestion, hein, mais est-ce qu'on cherche le bonheur là où il est ou peut-être qu'on cherche là où il n'est pas? Hein, c'est peut-être une hypothèse, et c'est vrai que je pense que chacun peut en témoigner dans sa vie, mais on prend souvent des années à construire quelque chose, et finalement, quand on se rend souvent compte que le bonheur trouvé, celui qui arrive quand on a abouti à un projet ou à quelque chose, il n'est pas forcément celui qu'on avait imaginé.
2: Il est éphémère ou il nous échappe.
3: Voilà, exactement. Et il y a beaucoup de choses dans la vie qui peuvent nous rendre heureux, hein, et heureusement d'ailleurs, hein. Mais tout ce que j'ai cité précédemment, je parlais de la voiture, d'une maison, d'une carrière professionnelle, etc., ça en fait partie, je pense. Mais le simple fait d'atteindre un objectif fixé, ben, c'est déjà, ou d'arriver à réaliser un projet, c'est déjà quelque chose qui nous rend heureux. Mm-hmm. Hein, et heureusement qu'il y a ces petits bonheurs dans la vie qui sont ponctués tout au long de la vie. Mais finalement, si on regarde chaque chose, chacun de ces bonheurs, c'est souvent un bonheur limité, ou un bonheur qui est limité en intensité ou en durée. Hein, c'est des petits éléments de bonheur. En fait, c'est comme si c'est des prémices, ou comme si ça nous fait goûter au bonheur. Mais est-ce qu'il est durable?
2: Les petites joies du quotidien, tu dirais?
3: Les petites joies du quotidien, voilà, exactement. Alors, on y goûte, on y prend goût, je dirais même qu'on en redemande, mais le vrai bonheur, celui avec un grand B, un B majuscule, celui qui est durable, qui ne dépend pas des circonstances extérieures, il est où celui-là, hein?
2: Alors, c'est notre question,
3: Eric. Voilà, exactement. Alors, vous aurez certainement bien compris avec tout ce que j'ai dit jusqu'à présent que la question du bonheur, elle n'est pas seulement une question de chanson, ou de philosophie. Et en réalité, le bonheur, c'est au cœur du message de la Bible. Et là, j'en viens vraiment à regarder ce que la Bible nous dit. Et pour reprendre ce que je viens juste de dire, ben, la Bible, elle ne parle pas du bonheur, justement, comme un état de plaisir temporaire, un état de, voilà, où on est heureux, ni même d'une vie sans problème. Hein, la Bible, elle propose une perspective qui est radicalement différente. Elle propose un chemin vers le bonheur, un chemin qui ne dépend pas des circonstances, qui ne dépend pas... Enfin, le bonheur profond, le bonheur durable, celui qui traverse les épreuves de la vie, c'est de ça dont elle parle, la Bible. Et en fait, la Bible, elle propose un chemin vers le bonheur avec un grand B, celui que j'évoquais juste à l'instant. Alors, et oui, peut-être ça va en surprendre certains, hein, mais la Bible nous dit qu'on peut avoir des problèmes de la vie, et malgré tout, être heureux. même si peut-être ça paraît contradictoire. Souvent, dans notre esprit, on lit un petit peu les deux. Si j'ai des problèmes, je suis moins heureux. En fait, on s'imagine que l'état de bonheur, c'est plus aucun problème.
2: Hein? Je crois qu'il va falloir que tu nous apportes des textes pour qu'on comprenne nous dire.
3: Exactement. Mais justement, ce bonheur avec le grand B, ce bonheur dont parle la Bible, c'est un peu la cerise sur le gâteau, c'est que ce bonheur, il ne coûte rien du tout. Il est complètement gratuit. Hein, ça, c'est, je pense, la première grande bonne nouvelle. Et ça signifie donc que chacune, que chacun peut y accéder, quelle que soit sa situation. Est-ce que ça ne mérite pas d'y jeter un petit coup d'œil et de s'y intéresser un peu ? Hein ? On rentre dans les textes ? On y va. Alors, dans la Bible, il y a beaucoup de textes qui nous parlent du bonheur. D'ailleurs, tu en as cité un tout à l'heure. Hein, et des textes qui nous disent comment être heureux. Alors, je vais en prendre quelques-uns pour voir dans quelle direction ça nous mène. Dans l'Ancien Testament, il y a en particulier plusieurs livres de sagesse, comme je prends par exemple le livre des psaumes ou le livre des proverbes, qui sont des livres qu'on appelle de sagesse. Alors, si je prends le psaume 1, le premier psaume, au verset 1 et 3, donc vraiment les premiers versets du livre des psaumes, le texte nous dit « Heureux celui qui ne suit pas les conseils des méchants, qui ne s'arrête pas sur le chemin de ceux qui se détournent de Dieu et qui ne s'assied pas avec ceux qui se moquent de tout. Ce qu'il aime, au contraire, c'est l'enseignement du Seigneur. Il le médite jour et nuit. » Alors, dans ce texte, moi, je vois plusieurs éléments qui sont intéressants par rapport à notre thématique. Ce texte, il parle d'action à faire, mais il va au-delà de simples actions à faire. Il exprime, je dirais, un chemin de vie. Hein, c'est des principes qui portent du fruit tout au long de la vie. C'est pas juste une action ponctuelle en disant je fais ça et je serai heureux tout de suite, hein, qui est un peu instantané comme un distributeur automatique comme ça. Non, c'est un texte qui construit une vision d'avenir. C'est pas je fais ceci maintenant, j'aurai ça comme résultat. Et ça parle d'abord d'une manière d'être avant de parler d'une manière d'agir. Et l'action, d'ailleurs, si on change notre manière d'être, l'action, elle suivra automatiquement. Il n'y a pas besoin de focaliser sur le faire. Et dans ce texte que je viens de lire, le bonheur, il n'est pas défini par quelque chose qu'on possède, hein, comme un objet, ou, ni même quelque chose qu'on vit, comme une expérience, mais il est premièrement défini par la réflexion, réfléchir pour prendre des bonnes décisions, et deuxièmement, par le fait de prendre Dieu au sérieux dans ses conseils et dans ses enseignements. Alors, ça implique, inévitablement, de connaître Dieu, hein, si on veut le prendre au sérieux, si on veut l'écouter, il faut le connaître. Sinon, comment est-ce qu'on peut prendre Dieu au sérieux, hein? Ça, c'est pour un texte. J'aimerais en citer très rapidement trois courts textes qui sont tirés du livre des Proverbes aussi, le livre des Proverbes écrit par le roi Salomon, que la Bible définit comme étant l'homme le plus sage n'ayant jamais existé. Et on va voir que ces trois versets vont dans le même sens que ce que je viens de dire. Alors, j'en prends un déjà, Proverbe au chapitre 19, au verset 8, qui dit « Apprendre à réfléchir, c'est agir pour son propre bien. S'appliquer à comprendre mène au bonheur. » Dans ce texte, on voit une notion de réflexion, hein, pour faire des choix de vie judicieux. Il y a un autre texte qui est dans Proverbe 16, au verset 20. « Qui est habile en affaires s'en trouve bien, mais celui qui fait confiance au Seigneur connaît le bonheur. » Alors dans ce texte, on voit un peu plus la notion de relation avec Dieu, de le connaître, de lui faire confiance. Et puis un troisième, Proverbe 2 au verset 9, et c'est Dieu qui parle et qui dit « Si tu m'écoutes, tu découvriras que se conduire de façon juste, équitable et droite est le chemin du bonheur. » Alors là, il y a la notion d'écouter Dieu, inévitablement, comme on l'a dit, ça veut dire le connaître, lui faire confiance, et puis adopter une attitude réfléchie, une attitude juste, hein.
2: Ce sont des textes de l'Ancien Testament qui nous amènent déjà des bonnes pistes de réflexion. Est-ce que tu retrouves, je suis sûre que oui, hein, il y a des textes aussi du Nouveau Testament qui parlent du bonheur. Est-ce qu'il y a une continuité ? Est-ce qu'il y a une perception qui change avec la venue de Jésus ? Comment ça se passe ?
3: Oui, alors effectivement, c'est bien de poser la question, parce que dans le Nouveau Testament, bien sûr qu'on retrouve, comme tu l'as exprimé, hein, il y a une continuité. Là, j'ai cité des textes de l'Ancien Testament, mais Jésus, quand il est venu, il s'est inscrit parfaitement dans cette continuité. Et j'irais même plus loin, il est venu pour mettre en pratique, de façon très concrète, pour nous donner un exemple, hein, pour nous montrer ce que ça signifie vraiment connaître Dieu, lui faire confiance et prendre ses conseils et ses enseignements au sérieux. Et Jésus, en fait, il est venu en tant qu'homme, il s'est incarné, et il sait très très bien que toute l'humanité cherche le bonheur, que nous tous, et toi qui nous écoutes, qui nous regardes, tu cherches aussi le bonheur. Et d'ailleurs, Jésus, il commence son premier discours public, qu'on appelle communément le Sermon sur la montagne, il se trouve dans l'Évangile de Matthieu, dans les chapitres 5 à 7, et il commence son discours avec le mot « heureux ». heureux. Et ce mot, il va le répéter en plusieurs phrases. Hein. Heureux ceux qui sont humbles de cœur, heureux ceux qui sont doux, heureux ceux qui sont pleins de bonté pour les autres, heureux ceux qui ont le cœur pur, etc. Il va continuer comme ça. Et Jésus, dans son premier discours, donc, il va donner en fait le mode d'emploi vers le vrai bonheur, celui qui s'inscrit dans une vie, qui suit les principes, qui suit les enseignements de vie que Dieu nous donne. Et c'est une vie en fait qui se détourne de soi-même pour se tourner vers Dieu et par voie de conséquence pour se tourner aussi vers les autres. Et d'ailleurs c'est Jésus, hein, on le voit aussi dans l'évangile de Marc au chapitre 20 verset 35, Jésus qui dit « Il y a plus de bonheur à donner qu'à recevoir ». On connaît tous cette phrase, et ben voilà, elle vient, c'est Jésus qui l'a dite, elle vient des évangiles.
2: Bon, tu nous donnes déjà du fruit, enfin de la matière à réfléchir dans l'Ancien Testament. On continue avec les enseignements de Jésus qui sont quand même très ambitieux. Après, dans la pratique, dans le concret, on peut comprendre théoriquement ça, mais dire comment on l'applique, quoi.
3: C'est vrai que le bonheur, on pourrait en parler beaucoup, hein, ça devient très philosophique, mais il ne faut pas que ça reste que des mots, hein, il faut que ce soit concret dans notre vie. Et puis, ben, c'est là que mon message, mon invitation à chacun d'entre nous, à toi qui nous écoutes, qui nous regardes, ben, vraiment, c'est le suivant. Même si tu n'as pas trouvé le bonheur, si tu ne l'as pas encore trouvé, peut-être que tu as été déçu par certaines relations, que tu es marqué par les soucis, les épreuves de la vie ou je ne sais quoi, eh ben, sache, et je pense que c'est la première chose importante, que le vrai bonheur, il existe. Et peut-être que tu ne connais pas le chemin du bonheur, vers ce bonheur-là. Peut-être que tu as essayé différents chemins, mais que tu as toujours été déçu. Alors, vraiment, crois-moi, ça vaut vraiment la peine de changer de chemin et d'essayer à nouveau. C'est le moment de choisir le bon chemin, de se lever et de se mettre en marche. Et ce bonheur que tu trouveras, ben, tu verras qu'il ne dépend pas des circonstances de la vie. C'est un bonheur qui est durable, qui est profond. Et la Bible nous donne une petite histoire d'un homme qui s'appelle Job et qui a passé vraiment par les pires épreuves de la vie qu'on puisse imaginer. Et après être passé par toutes ces tempêtes de la vie, quand tout était terminé pour lui et qu'il est sorti de cette situation, c'est lui-même qui témoigne avec ses mots. On trouve ça dans Job, dans le livre de Job, au chapitre 22, au verset 21. Et il conclut son histoire de vie, en fait. Il dit « Réconcilie-toi donc avec Dieu et fais la paix. Alors le bonheur te reviendra. » Ben c'est ça finalement, c'est ça que le chemin que nous propose la Bible pour trouver le bonheur, hein, je répète, réconcilie-toi donc avec Dieu, fais la paix et le bonheur te reviendra. Et c'est ce que je te souhaite, que tu te réconcilies avec Dieu, que tu fasses la paix et là tu connaîtras le vrai bonheur.
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2: Bienvenue à notre post-it. Aujourd'hui, ce message va pour toutes les personnes qui aiment bien goûter des nouvelles choses. Alors, si tu es une de ces personnes, il faut vraiment écouter ce post-it jusqu'à la fin. Le texte qu'on va analyser ensemble, il se trouve en Psaume, chapitre 34, et le verset 9. Et il dit ainsi, « Éprouvez et constatez combien le Seigneur est bon. Heureux l'homme qui a recours à lui. » Éprouver, en fait, c'est expérimenter Dieu. Mais dans l'original, ta'am veut dire, en fait, goûter. Comment on goûte la nourriture? Et le texte est en train de dire qu'on devrait goûter Dieu pour voir quelle est sa saveur dans notre vie. Intéressant, cette image. Parce que, je ne sais pas si tu es d'accord avec moi, mais juste en regardant quelque chose, ça ne permet pas de goûter cette chose. Si tu mets ici devant toi un gâteau qui a été fait avec du sucre, il y a un gâteau qui a été fait avec du sel. S'ils ont la même image extérieure, tu ne pourras pas savoir celui qui a une bonne saveur et celui qui a une saveur pas du tout bonne. En fait, c'est en goûtant qu'on arrive à découvrir exactement les choses. Et dans la vie spirituelle, c'est un peu comme ça. On peut avoir toute la théorie, on peut avoir lu beaucoup de choses dans la Bible, mais en fait, la vie chrétienne commence le moment qu'on expérimente quelque chose avec Dieu et qu'on goûte exactement ce que Dieu est. Le psalmiste, en fait, il va dire qu'après avoir goûté Dieu, il a trouvé que Dieu était bon. Ok, il est bon, mais alors, qu'est-ce que ça change dans ma vie? Ça change qu'en fait, si on continue à lire le texte, il dit que si on découvre que Dieu est bon, on sera heureux parce que sa bonté, ça nous permet aussi d'avoir une protection en lui. Comme un grand frère qui nous protège dans la cour de l'école, qui est là et qui laisse personne nous toucher. Et bien sûr, goûter Dieu, ce n'est pas une assurance tout risque. Mais c'est vrai que quand on a Dieu avec nous, quand on a une amitié avec Dieu, avec Jésus, avec le Saint-Esprit, ça devient beaucoup plus facile à vivre et à affronter la vie de tous les jours. Veux-tu vraiment avoir ce type de relation avec Jésus, avec Dieu, avec le Saint-Esprit? Alors il faut goûter.
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0: 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Il est 4h.
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2: Pendant la culte, je pleurais aussi. Pendant 10 minutes, je pense. Mais je trouve que c'est vraiment quelqu'un qui m'embrasse fort. Ça me touche beaucoup. Je suis sûre qu'il y a quelqu'un qui était là, qui me protégeait. Aussi, j'ai appris la Bible aussi. Petit à petit, je me sens vraiment très bien.
1: Ce quelqu'un dont nous parle Chou, notre invité, c'est Dieu. Elle a 29 ans, elle est chinoise et chrétienne. Bonjour et bienvenue dans C'est vous l'histoire. Certains disent que le christianisme en Chine est en pleine expansion aujourd'hui, mais l'histoire nous montre que ça n'a longtemps pas été le cas, que ce soit d'ailleurs pour le christianisme ou le bouddhisme, une religion qui a bercé l'enfance de notre invité. Sous la révolution culturelle, les parents de Chou n'avaient même pas le droit de pratiquer leur bouddhisme. Il y a aujourd'hui plus de liberté. Chou raconte au micro de François Sergi comment, en France, elle est devenue chrétienne protestante.
2: Je viens de Chine, au centre-ville, ça s'appelle Wuhan, à côté de la rivière de Yangtze. Je n'ai jamais rencontré un chrétien ou bien catholique ou bien protestant.
3: Donc, il en existe en Chine.
2: Oui, je le sais, mais enfin, avant, je ne sais pas. Parce que par rapport à ma famille, on a parlé très rarement de religion, même pour le bouddhiste. Sauf pour la fête traditionnelle. Et puis, je suis venue en France. Ça me découvrir d'abord, c'est beaucoup, il y a beaucoup d'églises.
3: C'est ce qui frappe d'abord.
2: Oui, c'est une fenêtre.
3: Oui.
2: Aussi par rapport à mon copain, enfin, maintenant c'est mon mari. On était fait mes études sur l'art. On a vu beaucoup de tableaux, Moyen-Âge, même Renaissance, à Italie, etc. Il y a beaucoup, beaucoup d'histoires sur catholiques, bien sûr.
3: L'histoire liée à l'histoire de la Bible, hein, c'est ça?
2: Oui, c'est
3: chrétienne.
2: Ça.
3: Donc, vous avez éprouvé le besoin à ce moment-là de...
2: De comprendre.
3: De comprendre.
2: Oui. Et après, c'est que la première année que je suis venue en Marseille avec mon copain, on était rencontré un restaurant chinois. Ce restaurant, c'est un peu amusant parce qu'ils ont accepté les étudiants pour le soir de vendredi. On peut venir pour manger ensemble. Après, on peut lire le Bible ensemble. Mais pour moi, je trouvais c'est très curieuse. Parce que je n'ai jamais lu la Bible. Et après, il y a 20 personnes avec une dame un peu plus âgée que nous. Elle va lire la Bible avec nous. Je me souviens, c'est par rapport à la sortie d'Égypte.
3: La sortie d'Égypte.
2: Oui, l'histoire, c'est ça. Mais quand j'ai vu les gens qui prièrent, enfin, on a prié ensemble. Mais c'est la première fois que j'ai vu, je trouve un peu choquée.
3: C'est vrai, on ne prie pas dans le bouddhisme.
2: On a prié, mais on n'a jamais parlé. Enfin, oui. on a prié...
3: Pour soi-même.
2: Oui, pour soi-même.
3: En silence.
2: Oui, dans silence. Mais c'est vraiment la première fois que j'ai entendu qu'on peut parler directement avec le Dieu. J'étais en Chine, j'habitais juste à côté une temple chinois.
3: Un temple bouddhiste.
2: Un temple chinois. Oui, bien sûr, oui. Temple bouddhiste chinois. Ça, c'est plus courant en Chine.
3: Oui.
2: Et puis, c'est que je toujours pense qu'il y a le Dieu. Donc, ce temple, ça me donnait beaucoup de patience, joyeux. Donc, l'autre côté, je pense que je le crois au début pour le bouddhiste. Quand j'ai eu cette soirée à Marseille, après le repas, je suis rentrée avec mon mari, mon copain, et puis je suis vomir.
3: Vous avez vomi?
2: Oui, très mal le ventre.
3: Oui.
2: Je pense que le Bouddha n'était pas content.
3: Vous pensiez que le Bouddha n'était pas content?
2: Oui.
3: Vous êtes un peu superstitieuse, c'est ça?
2: Oui.
3: Vous portiez un collier avec le Bouddha?
2: Oui, tout à fait. Au début, je portais un collier. Aussi, j'ai amené un livre qui s'appelle Sutra du cœur. c'est pas Bible, mais c'est comme le livre de bouddhiste pour nous protéger. Parce que comme on est loin de la famille, etc., on ne sait jamais qu'est-ce qu'on va arriver de problème, etc. Mais le problème, c'est qu'à partir que je suis arrivée en France, j'ai eu le problème de la peau. Donc, le collier, je ne supportais plus. J'ai obligé de...
3: D'enlever le collier.
2: Oui, tout à fait. Et puis le livre, je ne trouvais plus jamais.
3: Et vous l'avez perdu.
2: Oui.
3: Donc c'est intéressant, vous avez deux signaux contradictoires. D'une part, vous vomissez et vous pensez que c'est le Bouddha. Et d'autre part, le collier, vous ne pouvez plus le mettre.
2: Oui, mais au début, je n'ai pas pensé de ça. Mais vomir, je pensais vraiment le Bouddha, il n'est pas content.
3: Oui. Bon, donc vous ne revenez plus à ces soirées.
2: Oui.
3: Alors, qu'est-ce qui va se passer ensuite?
2: Mais après, c'est que j'ai fini mes études à Marseille, le Beaux-Arts. Après, je suis partie à Paris pour une école privée de marché de l'art, sans mon copain.
3: Donc, vous étiez sans votre compagnon?
2: Oui, toute seule.
3: Seule, c'est difficile.
2: C'est très difficile.
1: Une voisine chinoise devenue une amie invite alors Chu dans son église protestante.
2: Je ne sais pas pourquoi, mais j'accepte facilement. Et puis les chansons sont vraiment très doux. Et puis je chantais avec, parce qu'il y a le sous-titre, etc. On a chanté ensemble. Après, c'est qu'aussi, on a lire évangélique Jean. Ou bien...
3: L'évangile de Jean.
2: Oui.
3: Donc vous avez entendu l'évangile.
2: Oui. Aussi, c'est la première fois que j'ai entendu, j'ai lu, je pense...
3: Donc c'était en chinois, ça?
2: C'est tout en chinois.
3: D'accord.
2: Parce que je connais Jésus. Je sais, qui
3: était Jésus. Vous avez eu des informations
2: là-dessus. Tout à fait. Mm-hmm. Et puis, ces histoires, je pense, il est parlé avec tout le monde. Donc je trouve, c'est...
3: Ça vous a intéressé, ça vous a touché?
2: Oui, ça me touche beaucoup. Après s'être rencontrée, je me sens vraiment très très bien. Je me soulage beaucoup par rapport à le stressé de la vie à Paris. Oui.
1: En marge du stress, il y a aussi les obstacles à surmonter. Chu n'arrive pas à trouver du travail, un souci qu'elle finit par confier à son amie et voisine.
2: Je lui demandais, est-ce que tu peux m'aider de prière? Parce que je suis un peu coincée le cœur. Elle m'a dit, nous, on ne peut pas vous aider beaucoup, mais il y a le Dieu qui peut t'aider maximum possible. Donc elle a prié avec moi. Pendant la prière, je suis pleurer. Je ne sais pas pourquoi, mais c'est vraiment me touche beaucoup. J'ai bien dormi le soir. Merci à Dieu, j'ai trouvé le stage. Et puis le patron, ils sont très sympathiques et beaucoup de patience. Il m'a appris beaucoup de choses, mais c'est vraiment très bien passé.

0: Après ces quelques notes de musique du groupe Unspoken, on retrouve Chu, cette jeune chinoise expatriée en France, sur la route de ses découvertes, celle de la foi chrétienne, grâce à une amie et voisine qui l'invite à nouveau dans son église.
1: La deuxième fois que je suis partie avec...
2: Donc dans l'église de votre voisine, votre amie voisine.
1: Oui, c'est moins choquée, parce que peut-être c'est que je peux plus facilement comprendre. Et on a chanté bien, on a prié ensemble, on a lu le Bible ensemble aussi. Pendant la culte, je pleurais aussi, pendant 10 minutes je pense.
2: Pendant 10 minutes, vous avez pleuré.
1: Oui, je ne sais pas pourquoi, mais je trouve que c'est vraiment quelqu'un qui m'embrasse fort.
2: Vous sentiez qu'il y avait comme quelqu'un qui...
1: Oui, c'est vraiment une impression.
2: Oui.
1: Ça me touche beaucoup.
2: Vous situez là, c'est à ce moment-là que vous avez pensé que
1: oui,
2: vous croyez en Dieu, le Dieu de Jésus-Christ, c'est ça?
1: Parce que je suis sûre qu'il y a quelqu'un qui était là, qui me protégeait. Donc, je commence prière, parce que la prière, c'est par rapport à moi avec le Dieu. Je parlais directement avec lui, je parlais le plus profond possible, comme mon père. Aussi, j'ai appris la Bible aussi, mais petit à petit, je me sens vraiment très bien.
2: Ça, vous avez affirmé votre foi.
1: C'est ça.
2: Et puis, quelques temps plus tard, vous allez vous marier avec
1: votre
2: compagnon. Oui,
1: c'est ça. Après, c'est que mois de juin 2013, il est rentré de Londres. Et puis, je lui parlais de protestant pour la vie. Merci à Dieu, il a accepté aussi. On a se marié au temple protestant à Marseille, au mois d'août. Oui.
2: Un protestant chinois à Marseille. Et votre ami avait trouvé que vous aviez changé, c'est ça?
1: C'est ça, tout à fait. Oui. Par rapport à ma carrière, par rapport à l'amour, je me suis changée beaucoup. Avant, je suis très facilement énervée, facilement fâchée. Mais après, c'est que il trouve que je me suis changée beaucoup, plus calme, vraiment pratiquement l'amour de Dieu. Enfin, je n'ai pas lui expliqué beaucoup, mais je le fais, l'amour de Dieu, pour lui montrer.
2: Par donc, les actes.
1: Tout à fait.
2: Oui, par le vécu.
1: Donc, il est trouvé, c'est vraiment très bien. Et mon mari, il est accepté. Il a ouvert sa cœur. Oui.
2: Merci, Sue, pour ce témoignage. Quelques mots de conclusion, de happy end, en somme, à l'heure de l'enregistrement. Vous attendez, c'est une question de jour, hein, vous attendez un bébé?
1: Oui, dans 3 semaines.
2: Vous avez déjà choisi un nom pour le petit garçon ou la petite fille?
1: C'est un petit garçon, s'appelle le prénom français, c'est Hugo.
2: Hugo.
1: Et le prénom chinois, c'est Muzhi. Ça veut dire... le métier, c'est comme le Jésus.
2: Charpentier, menuisier.
1: Ah non, pas menuisier.
2: Non.
1: Pour garder les...
2: Ah, berger.
1: Berger.
2: Un beau prénom.
1: Merci.
0: Chu a trouvé ce quelqu'un, Dieu, dont elle pressentait l'existence petite déjà. Et ce Dieu n'est pas le Dieu de l'Occident, mais le Dieu de tous. Et c'est bien par des compatriotes chinois que Chu a pu découvrir la foi. L'histoire de Chu vous a touché? N'hésitez pas à réagir sur notre site ou sur notre page de réseau social. Au revoir et à bientôt dans C'est vous l'Histoire, une émission signée Radio Réveil. A plus.
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2: Petit sujet psychologique avec Éléonore Tarlet, bonjour.
3: Bonjour Oscar.
2: Vous êtes psychologue et psychothérapeute et aussi conférencière et vous nous faites le plaisir de nous retrouver régulièrement à ce micro. Nous nous retrouvons autour du thème épigénétique et santé psychologique que vous nous proposez déjà depuis quelques émissions. Et il faut bien le dire, l'épigénétique, c'est la modification de l'expression des gènes à travers les générations. C'est à peu près ça. Est-ce que j'ai bien
3: résumé ?
2: C'est
3: à peu près ça. En gros, c'est comment nos gènes intègrent l'environnement. C'est vraiment une interaction entre l'environnement, ce que je vis ou ce que mes ancêtres ont vécu, et mon patrimoine génétique, mais là plus sous forme de comment il va être lu en fait. On n'a pas de modification d'ADN.
2: Et alors pour bien nous aider à comprendre, aujourd'hui vous nous proposez de nous arrêter sur ce que vous appelez dans votre jargon une vignette clinique ou tout simplement un cas clinique.
3: Tout
2: Est-ce
3: à
2: que
3: fait.
2: Vous pouvez alors nous raconter ce cas clinique?
3: Alors pour illustrer comment l'épigénétique peut développer des symptômes, je vais vous donner le cas de Lydia, que j'ai trouvé dans un bouquin qui s'appelle « Épigénétique et santé psychologique » sous la direction de Cyril Tarquinio, qui est formidable. Et donc Lydia, elle est soignante, elle est mariée, elle a 4 enfants et elle souffre de bruxisme depuis toute petite. Alors le bruxisme, c'est quand on serre les dents, on serre les mâchoires, et pour elle, il y a vraiment des conséquences très importantes. Elle dort avec une gouttière, elle peut se casser les dents ou avoir des nécessités, des opérations. Donc c'est vraiment un problème qui a des conséquences physiques importantes. Donc elle vient consulter pour ça, et notamment une angoisse de manquer et un sentiment d'insécurité qu'elle définit mal. Elle a déjà fait pas mal de thérapies qui n'ont donné aucun résultat à ce jour, voire certaines qui ont empiré son problème. Alors, ce qu'elle observe aussi, c'est que ce bruxisme, c'est un problème familial, on va dire, puisque ses deux parents en souffrent, sa sœur, ses neveux, des cousins maternels, et a priori ses grands-parents aussi, et ses propres enfants, ses 4 enfants ont tous, à un niveau divers, ce problème de bruxisme. Alors, la thérapeute fait l'hypothèse que ce symptôme, donc un symptôme familial, serait une stratégie de survie sur le plan familial. Donc elle va investiguer et elle va se demander qu'est-ce qui aurait pu, dans l'histoire familiale, nécessiter d'avoir à serrer les dents à ce point.
2: Oui.
3: Donc quand on parle de stratégie de survie, c'est associé aussi à des ressources. Ça n'est pas que serrer les dents, sans doute serrer les dents leur a permis de traverser certaines épreuves. Alors, quand on lui pose cette question, elle fait immédiatement le lien avec son arrière-grand-père paternel, 1905, qui a dû quitter son pays de l'Est de l'Europe à pied avec sa femme et ses 11 enfants. Il a été obligé de voler un passeport pour changer d'identité. Et au cours de cette traversée, il a perdu 4 de ses enfants les plus jeunes. On peut dire évidemment que cette terrible épreuve constitue une traumatisation transgénérationnelle. Donc voilà où on parle du transgénétique. Et tous les descendants sont dépositaires d'une histoire qui semble pas résolue, puisque le bruxisme perdure. Alors, on a vu que ses ancêtres, ils étaient occupés à leur survie. Du coup, quand ils sont arrivés dans ce pays, et ils n'étaient pas occupés à faire le deuil ou à digérer cette traumatisation. C'est un peu ce qu'on voit, on a vu ça sur les victimes de la Seconde Guerre mondiale ou des camps de concentration. C'est-à-dire que la personne traumatisée qui revient n'en parle jamais, mais forcément est porteuse du trauma. Les enfants voient que c'est un sujet sensible et du coup n'abordent jamais le sujet en voyant très bien qu'il y a des problèmes. Et en général, c'est les petits-enfants, donc c'est 3 générations après, qui se permettent de dire « Ah mais papy, dis donc, t'as été en camp de concentration, tu peux me raconter ?» Et peut-être ça peut commencer un peu à dégeler le trauma transgénérationnel.
2: Et alors dans le cadre de ce trauma, et en l'occurrence dans le cas clinique que vous venez de nous évoquer, comment est-ce que ça s'est déroulé?
3: Alors, la thérapeute a proposé donc une prise en charge EMDR, puisqu'on avait vu dans une précédente émission...
2: On en avait parlé, oui.
3: ...que ces thérapies, l'EMDR et notamment la méditation de pleine conscience, montrent une efficacité moléculaire. Donc, c'est vraiment pas qu'une réparation intellectuelle, c'est vraiment imprimé dans notre génome. Donc, cette thérapeute qui fait de l'EMDR propose, dans cette thérapie globale EMDR, de... technique, un génogramme centré compétences. Alors un génogramme, qu'est-ce que c'est? C'est comment on va conceptualiser la problématique familiale pour identifier ce qu'on appelle le lien source. Alors en EMDR, on parle de souvenir source. Là, on va aller rechercher quelle serait peut-être la personne à l'origine de cette problématique, de ces symptômes.
2: C'est une sorte d'arbre généalogique.
3: C'est une sorte d'arbre généalogique. Alors là, c'est centré compétences, parce que nous, ce qui nous intéresse en psychologie, c'est surtout de valoriser aussi cette personne. Elle a pu traverser ça. Et bien sûr, comment elle a mobilisé autant de ressources, c'est incroyable. Elle est quand même arrivée à dépasser des choses terribles. Donc bien sûr, il y a le trauma dont on va s'occuper, mais surtout, il y a toutes les compétences qu'elle a aussi transmises aux descendants.
2: Et alors donc, au niveau thérapeutique, comment les choses se mettent en place ?
3: Alors, au niveau thérapeutique, donc une fois qu'on a identifié ce génogramme et un peu d'où vient, de qui vient l'origine du symptôme, du problème, on va aussi travailler avec un autre protocole qui s'appelle le protocole de la lettre, pour quelque part écrire des lettres à nos ancêtres pour résoudre des affaires relationnelles non digérées.
2: D'accord. Voilà ce qui a été mis en place, en tout cas, pour cette personne.
3: Ça a été mis en place, voilà,
2: pour Lydia. Et le résultat ?
3: Et le résultat, très rapidement, parce qu'en fait, dès qu'ils ont commencé à écrire le génogramme sans même commencer le retraitement en EMDR, Lydia a commencé à la fois à faire beaucoup de cauchemars, de voyages, des endroits où elle était perdue, où elle ne connaissait personne, mais à la fois, elle commençait déjà à se sentir plus calme dans son quotidien et à sentir qu'elle avait moins de problèmes de bruxisme. Donc, en fait, cette thérapie a montré des résultats déjà très rapidement. Et quand le bruxisme était résolu, voilà, Lydia a souhaité arrêter, hein, c'était effectivement l'objectif. Et 4 ans après, il y a eu un point et Lydia a vraiment confirmé les améliorations qui avaient été constatées à la fin de la thérapie, 4 ans auparavant. Son bruxisme, 4 ans après, avait vraiment quasiment disparu, hein, je dirais pas 100%, mais pratiquement. Il ne revenait que très rarement et très légèrement quand elle était confrontée à des moments de grande tension. Et ce qu'elle observe aussi, ce qui est étonnant dans cette épigénétique, c'est que ces enfants, alors qu'ils n'ont pas été en thérapie, sont moins gênés par leurs problèmes de bruxisme.
2: Voilà, donc un cas clinique qui nous apprend beaucoup. Nous nous retrouvons très vite, Éléonore Tarly, pour d'autres émissions, lors desquelles eh bien, vous reviendrez plus précisément sur ces notions que vous avez abordées aujourd'hui, sur le génogramme, le protocole de la lettre, et puis vous nous reparlerez sans doute de l'EMDR qui intègre toutes ces techniques. Merci beaucoup Éléonore Tarly.
3: Un grand merci à vous.
2: C'était Petit Sujet Psychologique. Aujourd'hui, vous avez abordé eh bien, les notions d'épigénétique au regard de la psychologie. On se retrouve très vite. À bientôt.
3: Au revoir. À bientôt. Au revoir.
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1: À Clermont-l'Hérault, vendredi 29 mai, le gospel et son histoire à partir

0: partir de 19h et concert à 20h30 avec la chorale Cool and the Gosp, emmenée par la chef de chœur et coach vocal Émilie Limier-Gauthier. Cool and the Gosp au Château des Guilhems à 20h30, entrée libre. À Les Molières dans l'Essonne, samedi 30 mai, préparez-vous pour une soirée pleine d'émotions, de joie et d'énergie. L'association Les Amis de l'Église vous invite à un concert exceptionnel dans l'église Sainte-Marie-Madeleine avec la chorale Saint-Quentin Gospel. Saint-Quentin Gospel en concert aux Molières à 20h30. Entrée libre sur réservation. Contactez les amis Église des Molières @wahoo.com. À Paris, le samedi 30 mai également, la chorale Gospel pour 100 voix sera en concert au Dôme de Paris Palais des Sports avec son nouveau programme The Deliverance Tour. Des voix puissantes, des chorégraphies et un message d'espérance. Le samedi 30 mai à 20h30. À Pantin, en Île-de-France, samedi 30 mai, venez expérimenter la ferveur et l'émotion du gospel le temps d'une soirée avec Gospel du Pré, à l'église protestante chinoise à 20h30 à Pantin. À Toulouse, le 30 mai toujours, concert exceptionnel à 21h à l'église Saint-Exupère, emmené par le talentueux et charismatique Cyprien Zeny, candidat de The Voice en 2021, fondateur et directeur de la Chorale Academy et chef de chœur des Golden Gospel Singers. Ils chanteront le gospel et son histoire le samedi 30 mai à 20h30 à l'église Saint-Exupère de Toulouse. À Saint-Siffré, dans le Gard, les 30 et 31 mai, stage gospel organisé par l'association Tous en scène à la salle Perran et animé par la chef de chœur et coach vocal Laetitia Ubeda. Concert de la chorale Godspell Project le 31 mai à 16h à la salle du foyer Broche à Saint-Siffré. À Bonneville, en Haute-Savoie, le samedi 30 mai, dirigée par la pétillante Roberte Edmond, la chorale du Gospel Connecté vous invite à leur concert à 17h à l'église Sainte-Catherine à Bonneville. 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

0: Vous écoutez l'émission Rencontre. Je suis en compagnie de Roberto Badenas. Bienvenue.
1: Bonjour.
0: Vous êtes auteur d'un ouvrage du même titre, Rencontre. Aujourd'hui, c'est à l'aube que nous avons rendez-vous, Roberto Badenas. Nous sommes d'ailleurs un peu comme cet homme qui observe de loin celui qui prie. Devant quelle scène est-ce qu'on se trouve ?
1: C'est une scène un peu indiscrète. Parce qu'il y a un homme qui prie, et vous savez, il mérite tout en respect les personnes qui prient. Mais à quelqu'un qui prie, c'est quelqu'un qui est dans une situation de communion avec l'infini, avec Dieu, avec le plus profond, enfin le plus important de l'univers. Et alors, cette situation des prières mérite les plus grands respects, car c'est une recherche vraiment sincère de l'autre. C'est un peu différent de ces prières publiques où l'on récite des phrases parfois, etc. Mais ici, je parle de cette communion profonde de l'être avec l'autre, en majuscule. Il y a quelqu'un, un disciple qui se demande pourquoi le Christ se lève si tôt.
0: Donc c'est le Christ qui est en train de prier.
1: Oui, voilà, c'est Jésus de Nazareth qui est en train de prier et il cherche un endroit reculé où il est à l'écart parce qu'il veut pas. Vous savez, il évite d'exhiber sa spiritualité.
0: Il y a une pudeur.
1: Une pudeur. Parfois, les religieux n'ont pas tous cette pudeur. Et on exhibe. Je vis dans un pays comme l'Espagne où les processions, c'est une espèce de manifestation extérieure de la spiritualité. Mais ce Christ, il cherche un endroit calme, retiré, et il prie. Et quand il est en pleine prière, un disciple qui le découvre, il le surprend. Bon, il rentre de lui-même et il se retire. Mais après, lorsque le Christ vient à la rencontre de ses disciples, il lui demande, s'il te plaît, apprends-nous à prier. Parce qu'il a découvert que ce qu'il fait de réciter des phrases, c'est pas prier. Et prier vraiment. Et alors Jésus leur explique en quoi consiste la prière.
0: Parce que cet homme, ce disciple qui demande à Jésus de lui apprendre à prier, il sait déjà prier, c'est quelque chose qu'il pratique depuis déjà un certain temps.
1: Il connaît des prières, il mémorise des prières, il prie tous les jours, certainement. Mais il se rend compte que ce qu'il fait, c'est souvent réciter des phrases, mais il ne se rencontre avec personne. Donc il ne trouve personne dans sa prière. Et voilà que mon livre rencontre. L'essence de ce que je cherche ici, c'est peut-on prier et rencontrer quelqu'un ?
0: Donc la prière est une rencontre ?
1: Une rencontre, exactement. Peut-être nous sommes ici au cœur des messages de ce livre. C'est-à-dire, puis-je rencontrer Dieu dans la prière ? Prière, c'est reconnaître, en tout cas, tout d'abord déjà, que je ne suis pas le centre de mon univers. N'est-ce pas ? Que le centre de ma vie est en dehors et au-dessus de moi. Et en même temps, il est au plus profond de moi-même. En même temps. En même temps, si proche, si présent, que je peux entrer instantanément en contact avec lui, à n'importe quel moment et n'importe où. Et cette capacité de communiquer avec l'infini, avec Dieu, eh bien, Jésus l'avait. Et les disciples voient que dès qu'il sortait de la prière, ils voyaient qu'il rayonnait et il y avait une force en lui. Et alors, Jésus va communiquer à ses disciples cette force, cette sérénité, ce pouvoir. Quand tu es bloqué, quand tu es stressé, tu communiques avec cette source d'énergie de l'univers, avec cette force que nous appelons Dieu. Eh bien, tu peux retrouver cette calme, cette lucidité, cette sérénité dont tu as besoin pour ta vie quotidienne.
0: Là, Jésus est celui qui favorise la rencontre entre un homme et son Dieu, finalement ?
1: Dans ce cas-là, oui. Mais cette proposition d'aller à la recherche de la prière, non pas dans les termes, mais dans les paroles que tu utilises pour ta prière, mais dans ton attitude intérieure, la nouvelle voie qu'il montre à ses disciples, c'est cette voie à suivre. C'est pas où tu cherches de te rencontrer avec quelqu'un. Et plutôt que dire des choses. Bien sûr, nos prières disent des choses. Ils disent nos désarrois, nos désirs, nos quêtes, nos souffrances, mais aussi notre joie, notre gratitude. Mais le plus important, c'est cette attitude. Voilà, je viens, je suis là avec toi. Et parfois, je n'ai rien à dire, mais je me trouve bien. J'ai besoin de toi. Et quand je te quitte, entre parenthèses, ou je te quitte cette conscience des présences, eh bien, je suis plus fort et je suis plus à même de mener ma vie et de vivre avec mes frères. frères et sœurs autour de moi.
0: Donc si on ne se sent pas capable de prier, écouter est aussi une forme de prière.
1: Absolument, parce qu'il n'y a pas la prière à deux sens. Ce que je dis à Dieu, que j'écoute Dieu. Et parfois, dont nous avons le plus besoin, c'est cette écoute de l'autre, l'écoute de Dieu.
0: Roberto Badenas, merci beaucoup. Nous arrivons au terme de cette émission. C'était Rencontre. Et je vous invite à nous retrouver pour une prochaine chronique. À bientôt. Au revoir. À bientôt.

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1: Bonjour à tous. Il faut commencer à donner une perspective. La déclaration hier de Sébastien Lecornu, le chef du gouvernement accompagné de ses ministres, a dévoilé de nouvelles aides pour les Français face au prix du carburant. Aide grand rouleur doublée, elle passe à 100 euros. Les indemnités kilométriques pour les aides à domicile seront revalorisées. Les aides pour les pêcheurs et les agriculteurs sont prolongées jusqu'en août. Coût total du dispositif, 1,2 milliard d'euros, dont 710 millions d'euros supplémentaires. Enfin, le gouvernement a demandé aux entreprises qui le souhaite de verser une prime carburante défiscalisée pour soutenir leurs salariés. Le retour des ZFE.

0: Le Conseil constitutionnel a retoqué hier la suppression des zones à faible émission dans le cadre de la loi de simplification économique. Les sages ont estimé que cette mesure n'avait pas assez de lien avec le texte initial. Autre mesure supprimée, la remise en cause du principe de zéro artificialisation nette. Les deux enfants français retrouvés sur le bord d'une route au Portugal, leur mère et un homme âgé de 55 ans ont été interpellés hier. Ils ont été retrouvés à Fatima, dans le centre du pays. Ces deux jeunes mineurs de 4 et 5 ans ont été pris en charge par les autorités locales et vont être récupérés par les services diplomatiques français. La fronde contre Vincent Bolloré prend de l'ampleur dans le monde du cinéma. Selon le collectif Zappé Bolloré, plus de 3400 professionnels du secteur ont désormais signé la tribune qui dénonce l'emprise de l'extrême droite sur le cinéma via Canal+. Parmi les nouveaux signataires, Javier Bardem ou encore Marc Ruffalo. SpaceX reporte le lancement de la dernière version de sa fusée géante Starship en cause des problèmes de dernière minute, semble-t-il. Ce vol test est très attendu avant l'entrée en bourse de l'entreprise aérospatiale d'Elon Musk. La société a déclaré qu'elle tenterait à nouveau de faire décoller sa fusée aujourd'hui. Et puis, coup de chaud, les températures grimpent en France depuis hier et pour plusieurs jours en cause un dôme de chaleur qui s'est installé dans le pays. Il s'agit d'une remontée d'air chaud en provenance du Maghreb. L'ensemble du territoire est impacté. Excellent début de journée à tous.
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1: Vous êtes à l'écoute de votre émission Sentez-vous bien et nous avons le plaisir de recevoir le docteur Jean Lindsay. Bonjour.
2: Bonjour Oscar.
1: Aujourd'hui, nous poursuivons sur la thématique éducation et neurosciences. Il s'agira de revenir sur l'utilité ou non des écrans dans le cadre de l'apprentissage.
2: Il ne faudrait utiliser les écrans que quand c'est strictement nécessaire. Sinon, on risque, en particulier chez les petits, mais même chez nous, chez les adultes, quand vous êtes en tête à tête avec un écran, vous n'avez pas d'interaction faciale. Nous avons dans le visage une quantité énorme de muscles du visage qui permettent d'échanger tout un tas d'émotions. Et ces émotions sont ce qui nous permet de communiquer avec l'autre. Quand vous regardez un film sur un écran, vous n'essayez pas d'interagir avec avec l'écran.
1: Bon. Normalement, non.
2: Donc, vous sous-stimulez, vous endormez une région importante du cerveau, qui est toute la structure qui permet des interactions sociales. Et on a maintenant des gens qui sont un petit peu comme les syndromes de still face, là, c'est-à-dire les bébés qui entrent en stress, quand ils interagissent avec des adultes dont le visage est figé, syndrome du visage tranquille, du visage figé, le bébé a besoin de parents qui lui parlent, qui parlent bébé, qui bougent de façon très ample les muscles du visage, qui est indispensable au développement du bébé. Alors évidemment, si vous avez une mère alcoolique ou cannabique, elle va pas avoir, ou le père, hein, vous n'aurez pas les mimiques, tout ça, toute cette mécanique va être altérée et diminuée, puisque si vous avez des parents dépendants de substances, ils ne seront pas pleinement à leur enfant, ça c'est évident. Et donc il y aura des troubles, des interactions parents-enfants qui vont avoir des conséquences importantes sur le neurodéveloppement de l'enfant.
1: Aujourd'hui, on le vérifie aussi déjà avec des enfants qui sont trop exposés aux écrans.
2: Oui, il y a des pédiatres qui tirent la sonnette d'alarme tout de suite dans les PMI parce qu'on voit arriver des enfants qui ont tous les symptômes de l'autisme, mais qui en fait ne sont pas autistes. Ce sont des enfants qui simplement sont exposés à la nounou écran. C'est-à-dire que pour être tranquille, les parents les mettent devant les écrans. L'enfant est fasciné par l'écran, captivé, mais il va faire l'équivalent d'un syndrome de still face. C'est-à-dire qu'il va devenir autiste, il va se replier sur lui-même, puisqu'il n'a plus d'interaction. L'homme est fait pour interagir avec les autres. C'est un animal social, dès le plus jeune âge. Et donc, tous ces écrans qui s'interposent avec les relations humaines normales sont une catastrophe pour l'humanité. Non pas qu'il faille rejeter les écrans. S'il s'agit de calculer une voilure hypercritique d'Airbus, c'est sûr qu'il faut des écrans. Mais vouloir mettre des écrans partout et surtout prétendre faire l'éducation des enfants avec des écrans, c'est un leurre.
1: Parce qu'aujourd'hui, on est plutôt à l'ère où, justement, on essaie d'équiper le plus possible les enfants en support numérique pour l'école, par exemple.
2: Oui, si c'est pour faire de l'éducation aux écrans, l'utiliser peu pour justement montrer les dangers des écrans et comment on peut utiliser les écrans, c'est possible. Mais il ne faudrait surtout pas que les écrans, comme on le voit dans certaines écoles, par exemple, à la récréation, quand il pleut, qu'on mette les enfants devant la télévision.
1: Donc, en fait, il y a encore beaucoup de choses à revoir et à améliorer dans le fonctionnement actuel de nos écoles, de nos foyers, de nos familles.
2: Surtout, les neurosciences vont permettre de trancher de manière radicale sur ce qu'il faut faire et ne pas faire.
1: Et donc, on peut s'attendre à des changements prochains ?
2: Ah ben oui, c'est en cours, c'est engagé. Si vous voulez, entre le moment où des faits importants émergent dans les médias et le moment où c'est connu dans les centres de recherche, dans les centres d'excellence, il s'écoule un grand moment. Mais dans les centres de recherche et d'excellence, tout ça est parfaitement connu depuis longtemps.
1: Donc maintenant, nous sommes dans la seconde phase.
2: Il y a eu une étude en 1992. Monsieur Centerwall, qui doit être sur la côte ouest américaine, a montré que le fait d'introduire la télévision dans une société multipliait par, si je me souviens bien, par 6 la délinquance. L'objet et son contenu. Il faut rappeler que la télé de 92, par rapport à la télé d'aujourd'hui, c'était assez soft quand même. Hein. Donc vous imaginez la catastrophe que ça peut faire avec la télé d'aujourd'hui. Hein.
1: Docteur Jean Lindsay, nous arrivons au terme de notre émission. Merci de vos éclairages à ce micro, concernant notamment l'éducation au regard des neurosciences. C'était Sentez-vous bien et nous nous retrouverons pour une nouvelle chronique. À bientôt. Au revoir.
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1: Bonjour à tous. Plus de 700 millions d'euros de nouvelles aides. Le Premier ministre Sébastien Lecornu a présenté hier les nouvelles mesures de soutien face à la hausse des prix des carburants. L'aide grand rouleur est doublée et passe à 100 euros. Les indemnités kilométriques pour les aides à domicile seront revalorisées. Celles pour les pêcheurs et les agriculteurs sont prolongées jusqu'en août. Au total, le gouvernement a ainsi mobilisé plus d'1,2 milliard d'euros depuis le début de la crise provoquée par la guerre au Moyen-Orient. Le livret A attire de moins en moins. Le livret d'épargne a signé son pire mois d'avril depuis 2009. Les retraits ont ainsi dépassé les dépôts de plus d'1,2 milliard d'euros le mois dernier. Une chute qui profite notamment à l'assurance maladie. La somme totale déposée sur les quelques 58 millions de livrets A reste cependant conséquente. Trois personnes présentées à un juge d'instruction dans le cadre des violences dans le périscolaire à Paris. Il s'agit de deux hommes et d'une femme, animateurs, âgés entre 30 et 51 ans. Selon le parquet, il aurait reproché des gestes à caractère sexuel. Au total, 16 personnes ont été interpellées cette semaine, toutes liées à la même école du 7e arrondissement. Les 13 autres ont pu ressortir libres à

0: l'issue de leur garde à vue. Airbus et Air France se pourvoient en cassation. Les deux groupes contestent la décision de la Cour d'appel de Paris après le crash du vol Rio-Paris en 2009. Elle les a condamnés pour homicides involontaires. En première instance, les deux groupes avaient été relaxés. 228 personnes au total avaient perdu la vie au total ce jour-là. Les 37 ressortissants français qui faisaient partie de la flottille pour Gaza ont été expulsés d'Israël hier. Ils sont désormais en route pour la Turquie, selon le porte-parole du ministère de l'Intérieur, Pascal Confavreux, qui a également condamné le traitement réservé aux Français, mais plus globalement à tous les militants. Une vidéo diffusée par un ministre israélien a notamment montré des membres de la flottille après leur interpellation, agenouillés et les mains liées. Et puis on termine avec un mot de football, car ce soir il y a la finale de la Coupe de France. Lens affronte Nice au Stade de France. C'est une rencontre à suivre à partir de 21h. Excellent début de journée à tous.
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0: Et bonjour chers amis, bienvenue pour cette matinale de vendredi. Il est 7h10, nous vous souhaitons de vivre cette journée avec le plus d'inspiration possible. On commence avec Samuel Cugna pour un post-it autour de goûter de nouvelles choses. Nous aurons un groupe a cappella et ensuite nous poursuivons notre parcours de psychologie autour de l'épigénétique.
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4: Bienvenue à notre post-it. Aujourd'hui, ce message va pour toutes les personnes qui aiment bien goûter des nouvelles choses. Alors, si tu es une de ces personnes, il faut vraiment écouter ce post-it jusqu'à la fin. Le texte qu'on va analyser ensemble, il se trouve en Psaume, chapitre 34, et le verset 9. Et il dit ainsi: éprouvez et constatez combien le Seigneur est bon. Heureux l'homme qui a recours à lui. Éprouver, en fait, c'est expérimenter Dieu. Mais dans l'original, ta'am veut dire, en fait, goûter, comme on goûte la nourriture. Et le texte est en train de dire qu'on devrait goûter Dieu pour voir quelle est sa saveur dans notre vie. Intéressant cette image. Parce que, je ne sais pas si tu es d'accord avec moi, mais juste en regardant quelque chose, ça ne permet pas de goûter cette chose. Si tu mets ici devant toi un gâteau qui a été fait avec du sucre, et un gâteau qui a été fait avec du sel, s'ils ont la même image extérieure, tu ne pourras pas savoir celui qui a une bonne saveur et celui qui a une saveur pas du tout bonne. En fait, c'est en goûtant qu'on arrive à découvrir exactement les choses. Et dans la vie spirituelle, c'est un peu comme ça. On peut avoir toute la théorie, on peut avoir lu beaucoup de choses dans la Bible, mais en fait, la vie chrétienne commence le moment qu'on expérimente quelque chose avec Dieu et qu'on goûte exactement ce que Dieu est. Le psalmiste, en fait, il va dire qu'après avoir goûté Dieu, il a trouvé que Dieu était bon. Ok, il est bon, mais alors, qu'est-ce que ça change dans ma vie? Ça change qu'en fait, si on continue à lire le texte, il dit que si on découvre que Dieu est bon, on sera heureux parce que sa bonté, ça nous permet aussi d'avoir une protection en lui. Comme un grand frère qui nous protège dans la cour de l'école, qui est là et qui laisse personne nous toucher. Et bien sûr, goûter Dieu, ce n'est pas une assurance tout risque. Mais c'est vrai que quand on a Dieu avec nous, quand on a une amitié avec Dieu, avec Jésus, avec le Saint-Esprit, ça devient beaucoup plus facile à vivre et à affronter la vie de tous les jours. Veux-tu vraiment avoir ce type de relation avec Jésus, avec Dieu, avec le Saint-Esprit? Alors il faut goûter.
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0: groupe A Cappella Spirituals pour l'un de ses titres les plus inspirants, Ain't Got Time to Die. Je n'ai pas le temps de mourir, Seigneur, je passe mon temps à te servir. Nous retrouvons la psychologie maintenant. Eleanor Tardy et Oscar Miani sont ensemble à nouveau pour parler du thème de l'épigénétique autour de cas cliniques.
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4: Petit sujet psychologique avec Eleanor Tarlet, bonjour.
5: Bonjour Oscar.
4: Vous êtes psychologue et psychothérapeute et aussi conférencière et vous nous faites le plaisir de nous retrouver régulièrement à ce micro. Nous nous retrouvons autour du thème épigénétique et santé psychologique que vous nous proposez déjà depuis quelques émissions. Et il faut bien le dire, l'épigénétique, c'est la modification de l'expression des gènes à travers les générations. C'est à peu près ça. Est-ce que j'ai bien
5: résumé ?
4: C'est à peu
5: près ça. En gros, c'est comment nos gènes intègrent l'environnement. C'est vraiment une interaction entre l'environnement, ce que je vis ou ce que mes ancêtres ont vécu et mon patrimoine génétique, mais là plus sous forme de comment il va être lu en fait. On n'a pas de modification d'ADN.
4: Et alors pour bien nous aider à comprendre, aujourd'hui vous nous proposez de nous arrêter sur ce que vous appelez dans votre jargon une vignette clinique ou tout simplement un cas clinique.
5: Tout
4: Est-ce
5: à
4: que
5: fait.
4: Vous pouvez alors nous raconter ce cas clinique?
5: Alors pour illustrer comment l'épigénétique peut développer des symptômes, je vais vous donner le cas de Lydia que j'ai trouvé dans un bouquin qui s'appelle Épigénétique et santé psychologique sous la direction de Cyril Tarquinio qui est formidable. Et donc Lydia, elle est soignante, elle est mariée, elle a 4 enfants et elle souffre de bruxisme depuis toute petite. Alors le bruxisme, c'est quand on serre les dents, on serre les mâchoires et pour elle, il y a vraiment des conséquences très importantes. Elle dort avec une gouttière, elle peut se casser les dents ou avoir des nécessités, des opérations. Donc c'est vraiment un problème qui a des conséquences physiques importantes. Donc elle vient consulter pour ça, et notamment une angoisse de manquer et un sentiment d'insécurité qu'elle définit mal. Elle a déjà fait pas mal de thérapies qui n'ont donné aucun résultat à ce jour, voire certaines qui ont empiré son problème. Alors, ce qu'elle observe aussi, c'est que ce bruxisme, c'est un problème familial, on va dire, puisque ses deux parents en souffrent, sa sœur, ses neveux, des cousins maternels, et a priori ses grands-parents aussi. Et ses propres enfants, ses 4 enfants ont tous, à un niveau divers, ce problème de bruxisme. Alors, la thérapeute fait l'hypothèse que ce symptôme, donc un symptôme familial, serait une stratégie de survie sur le plan familial. Donc elle va investiguer et elle va se demander qu'est-ce qui aurait pu, dans l'histoire familiale, nécessiter d'avoir à serrer les dents à ce point.
4: Oui.
5: Donc quand on parle de stratégie de survie, c'est associé aussi à des ressources. Ça n'est pas que serrer les dents, sans doute serrer les dents leur a permis de traverser certaines épreuves. Alors, quand on lui pose cette question, elle fait immédiatement le lien avec son arrière-grand-père paternel, en 1905, qui a dû quitter son pays de l'Est de l'Europe, à pied avec sa femme et ses 11 enfants. Il a été obligé de voler un passeport pour changer d'identité. Et au cours de cette traversée, il a perdu 4 de ses enfants les plus jeunes. On peut dire évidemment que cette terrible épreuve constitue une traumatisation transgénérationnelle. Donc voilà où on parle du transgénétique. Et tous les descendants sont dépositaires d'une histoire qui semble pas résolue, puisque le bruxisme perdure. Alors, on a vu que ses ancêtres, ils étaient occupés à leur survie. Du coup, quand ils sont arrivés dans ce pays, ils n'étaient pas occupés à faire le deuil ou à digérer cette traumatisation. C'est un peu ce qu'on voit, on a vu ça sur les victimes de la Seconde Guerre mondiale ou des camps de concentration. C'est-à-dire que la personne traumatisée qui revient n'en parle jamais, mais forcément est porteuse du trauma. Les enfants voient que c'est un sujet sensible et du coup n'abordent jamais le sujet en voyant très bien qu'il y a des problèmes. Et en général, c'est les petits-enfants, donc c'est 3 générations après, qui se permettent de dire « Ah mais papy, dis donc, t'étais en camp de concentration, tu peux me raconter ?» Et peut-être ça peut commencer un peu à dégeler le trauma transgénérationnel.
4: Et alors dans le cadre de ce trauma, et en l'occurrence dans le cas clinique que vous venez de nous évoquer, comment est-ce que ça s'est déroulé ?
5: Alors, la thérapeute a proposé donc une prise en charge EMDR, puisqu'on avait vu dans une précédente émission...
4: On en avait parlé, oui.
5: ...que ces thérapies, l'EMDR et notamment la méditation de pleine conscience, montrent une efficacité moléculaire. Donc, c'est vraiment pas qu'une réparation intellectuelle, c'est vraiment imprimé dans notre génome. Donc, cette thérapeute qui fait de l'EMDR propose, dans cette thérapie globale EMDR, de... technique, un génogramme centré compétence. Alors un génogramme, qu'est-ce que c'est ? C'est comment on va conceptualiser la problématique familiale pour identifier ce qu'on appelle le lien source. Alors en EMDR, on parle de souvenir source. Là, on va aller rechercher quelle serait peut-être la personne à l'origine de cette problématique, de ces symptômes.
4: C'est une sorte d'arbre généalogique.
5: C'est une sorte d'arbre généalogique. Alors là, c'est centré compétence parce que nous, ce qui nous intéresse en psychologie, c'est surtout de valoriser aussi cette personne. Elle a pu traverser ça. Et bien sûr, comment elle a mobilisé autant de ressources, c'est incroyable. Elle est quand même arrivée à dépasser des choses terribles. Donc bien sûr, il y a le trauma dont on va s'occuper, mais surtout, il y a toutes les compétences qu'elle a aussi transmises aux descendants.
4: Et alors donc, au niveau thérapeutique, comment les choses se mettent en place ?
5: Alors, au niveau thérapeutique, donc une fois qu'on a identifié ce génogramme et un peu de qui vient l'origine du symptôme, du problème, on va aussi travailler avec un autre protocole qui s'appelle le protocole de la lettre, pour quelque part écrire des lettres à nos ancêtres pour résoudre des affaires relationnelles non digérées.
4: D'accord. Voilà ce qui a été mis en place, en tout cas, pour cette personne.
5: Ça a été mis en place, voilà, pour
4: Lydia.
5: Et le résultat, très rapidement, parce qu'en fait, dès qu'ils ont commencé à écrire le génogramme sans même commencer le retraitement en EMDR, Lydia a commencé à la fois à faire beaucoup de cauchemars, de voyages, des endroits où elle était perdue, où elle ne connaissait personne. Mais à la fois, elle commençait déjà à se sentir plus calme dans son quotidien et à sentir qu'elle avait moins de problèmes de bruxisme. Donc, en fait, cette thérapie a montré des résultats déjà très rapidement. Et quand le bruxisme était résolu, voilà, Lydia a souhaité arrêter, hein, c'était effectivement l'objectif. Et 4 ans après, il y a eu un point et Lydia a vraiment confirmé les améliorations qui avaient été constatées à la fin de la thérapie, 4 ans auparavant. Son bruxisme, 4 ans après, avait vraiment quasiment disparu, hein, je dirais pas 100%, mais pratiquement. Il ne revenait que très rarement et très légèrement quand elle était confrontée à des moments de grande tension. Et ce qu'elle observe aussi, ce qui est étonnant dans cette épigénétique, c'est que ces enfants, alors qu'ils n'ont pas été en thérapie, sont moins gênés par leurs problèmes de bruxisme.
4: Voilà, donc un cas clinique qui nous apprend beaucoup. Nous nous retrouvons très vite, Éléonore Tarly, pour d'autres émissions, lors desquelles eh bien, vous reviendrez plus précisément sur ces notions que vous avez abordées aujourd'hui, sur le génogramme, le protocole de la lettre, et puis vous nous reparlerez sans doute de l'EMDR qui intègre toutes ces techniques. Merci beaucoup Éléonore Tarly.
5: Un grand merci à vous.
4: C'était Petit Sujet Psychologique. Aujourd'hui, vous avez abordé eh bien, les notions d'épigénétique au regard de la psychologie. On se retrouve très vite. À bientôt.
5: Au revoir. À bientôt. Au revoir.
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0: Vous écoutez l'émission Rencontre. Je suis en compagnie de Roberto Badenas. Bienvenue.
1: Bonjour.
0: Vous êtes auteur d'un ouvrage du même titre, Rencontre. Aujourd'hui, c'est à l'aube que nous avons rendez-vous, Roberto Badenas. Nous sommes d'ailleurs un peu comme cet homme qui observe de loin celui qui prie. Devant quelle scène est-ce qu'on se trouve ?
1: C'est une scène un peu indiscrète. Parce qu'il y a un homme qui prie, et vous savez, il mérite tout en respect les personnes qui prient. Mais à quelqu'un qui prie, c'est quelqu'un qui est dans une situation de communion avec l'infini, avec Dieu, avec le plus profond, enfin le plus important de l'univers. Et alors, cette situation des prières mérite les plus grands respects. C'est une recherche vraiment sincère de l'autre. C'est un peu différent de ces prières publiques où l'on récite des phrases parfois, etc. Mais ici, je parle de cette communion profonde de l'être avec l'autre, en majuscule. Il y a quelqu'un, un disciple qui se demande pourquoi le Christ se lève si tôt.
0: Donc c'est le Christ qui est en train de prier.
1: Oui, voilà, c'est Jésus de Nazareth qui est en train de prier et il cherche un endroit reculé où il est à l'écart parce qu'il ne veut pas... Vous savez, il évite d'exhiber sa spiritualité.
0: Il y a une pudeur.
1: Une pudeur. Parfois, les religieux n'ont pas tous cette pudeur. Et on exhibe... Je vis dans un pays comme l'Espagne où les processions, c'est une espèce de manifestation extérieure de la spiritualité. Mais ce Christ, il cherche un endroit calme, retiré, et il prie. Et quand il est en pleine prière, un disciple qui le découvre, il le surprend. Bon, il rentre de lui-même et il se retire. Mais après, lorsque le Christ vient à la rencontre de ses disciples, il lui demande, s'il te plaît, apprends-nous à prier. Parce qu'il a découvert que ce qu'il fait de réciter des phrases, c'est pas prier. Et prier vraiment. Et alors Jésus leur explique en quoi consiste la prière.
0: Parce que cet homme, ce disciple qui demande à Jésus de lui apprendre à prier, il sait déjà prier, c'est quelque chose qu'il pratique depuis déjà un certain temps.
1: Il connaît des prières, il mémorise des prières, il prie tous les jours, certainement. Mais il se rend compte que ce qu'il fait, c'est souvent réciter des phrases, mais il ne se rencontre avec personne. Donc, il ne trouve personne dans sa prière. Et voilà que mon livre rencontre. L'essence de ce que je cherche ici, c'est peut-on prier et rencontrer quelqu'un ?
0: Donc la prière est une rencontre ?
1: Une rencontre, exactement. Peut-être nous sommes ici au cœur des messages de ce livre. C'est-à-dire, puis-je rencontrer Dieu dans la prière ? Prière, c'est reconnaître, en tout cas, tout d'abord déjà, que je ne suis pas le centre de mon univers. N'est-ce pas ? Que le centre de ma vie... Et en dehors et au-dessus de moi. Et en même temps, il est au plus profond de moi-même. En même temps. En même temps, si proche, si présent, que je peux entrer instantanément en contact avec lui, à n'importe quel moment et n'importe où. Et cette capacité de communiquer avec l'infini, avec Dieu, eh bien, Jésus l'avait. Et les disciples voient que dès qu'il sortait de la prière, ils voyaient qu'il rayonnait et il y avait une force en lui. Et alors, Jésus va communiquer à ses disciples cette force, cette sérénité, ce pouvoir. Quand tout est bloqué, quand tout est stressé, tu communiques avec cette source d'énergie de l'univers, avec cette force que nous appelons Dieu. Eh bien, tu peux retrouver cette calme, cette lucidité, cette sérénité dont tu as besoin pour ta vie quotidienne.
0: Là, Jésus est celui qui favorise la rencontre entre un homme et son Dieu, finalement ?
1: Dans ce cas-là, oui. Mais cette proposition d'aller à la recherche de la prière, non pas dans les termes, dans les paroles que tu utilises pour ta prière, mais dans ton attitude intérieure, la nouvelle voie qu'il montre à ses disciples, c'est cette voie à suivre. C'est pas où tu cherches de te rencontrer avec quelqu'un. Et plutôt que dire des choses... Bien sûr, nos prières disent des choses. Ils disent nos désarrois, nos désirs, nos quêtes, nos souffrances, mais aussi notre joie, notre gratitude. Mais le plus important, c'est cette attitude. Voilà, je viens, je suis là avec toi. Et parfois, je n'ai rien à dire, mais je me trouve bien. J'ai besoin de toi. Et quand je te quitte, entre parenthèses, ou je te quitte cette conscience de présence, eh bien, je suis plus fort et je suis plus à même de mener ma vie et de vivre avec mes frères. frères et sœurs autour de moi.
0: Donc si on ne se sent pas capable de prier, écouter est aussi une forme de prière.
1: Absolument, parce que y a pas, la prière a deux sens. Ce que je dis à Dieu, que j'écoute Dieu. Et parfois, dont nous avons le plus besoin, c'est cette écoute de l'autre, l'écoute de Dieu.
0: Roberto Badenas, merci beaucoup. Nous arrivons au terme de cette émission. C'était Rencontre. Et je vous invite à nous retrouver pour une prochaine chronique. À bientôt. Au revoir. À bientôt.

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0: écoutez, deux évocations de la vie humaine très particulières, notamment les moments de haut et de bas, Storm and Rain, la tempête et la pluie, par les Men of Praise. Et à l'instant, Jesse Jackson qui parle un petit peu de cette nostalgie, quand la maison nous manque, I've never been this homesick. Nous retrouvons maintenant Ghislaine pour l'agenda culturel, les annonces qui, j'espère, vont vous donner des bonnes idées de sortie. 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
2: Versailles, où le Grand Trianon du château accueille jusqu'au 27 septembre Jardin des Lumières, 1750-1800. Peinture, dessin, mobilier et costumes racontent la naissance d'un art du paysage qui a bouleversé l'Europe entière. L'exposition retrace le jardin anglais de Marie-Antoinette au Petit Trianon dans un contexte bien plus large. À la même époque, des espaces encore plus grandioses et inventifs fleurissait en Angleterre, en Russie, en Suède ou en Allemagne. Un mouvement de société autant qu'une révolution esthétique à découvrir en prolongeant la visite par une promenade dans les jardins du Trianon et le hameau de la Reine. À Marseille, où le centre de la Vieille Charité accueille du 24 mai au 30 août « Ce que la mer garde », une exposition pensée comme une traversée collective des rives méditerranéennes, entrée libre. À la croisée de l'archéologie, de la création contemporaine et de l'écologie, elle interroge ce que la mer conserve, efface et révèle. Les œuvres d'Aïcha Snoussi, d'Elias Kurdi, de Jeff Daniel Silva et d'Aurélie Tarbouret dialoguent avec des objets issus des collections des musées de Marseille. Des œuvres participatives et des ateliers de création invite les visiteurs à prendre part à l'exposition eux-mêmes, faisant émerger récits, mémoires et imaginaires liés à la Méditerranée, au-delà de sa seule dimension géographique. À Aize, la galerie municipale d'Aize Village accueille une exposition consacrée à Annie Citernecci, artiste formée à l'École supérieure d'art plastique de Monaco, membre de l'Académie européenne des arts graphiques, plastiques et photographiques. Un parcours à travers différentes techniques, animé par une passion du dessin et de la peinture cultivée depuis la jeunesse. À travers ses œuvres, Annie Citernecci cherche à refléter la beauté de la nature avec un style personnel forgé au fil du temps. À Genève, la Maison Tavel propose jusqu'au 30 août « Quel froid !» une exposition qui s'empare de l'hiver à travers des peintures du XVIIe siècle à nos jours, ainsi que des photographies historiques et contemporaines, principalement issues des collections publiques. Patinage sur les marais gelés de Meynier, vie quotidienne dans la campagne hivernale, lac Léman sous la neige, nageurs intrépides dans les eaux glaciales, le parcours convoque Hodler, Töpfer et bien d'autres pour une invitation à découvrir l'hiver sous toutes ses facettes, en toute saison. À Lausanne, le MCBA, sur la plateforme 10, accueille jusqu'au 2 août Play Life, une exposition personnelle de l'artiste contemporaine Marina Xenofontos. Originaire de Chypre, elle interroge les manifestations matérielles de la mémoire et de l'histoire à travers des installations mêlant sculpture, objets trouvés, écrits et films. Conçue spécialement pour l'espace projet, cette installation immersive en entrée libre invite les visiteurs à flâner parmi des œuvres mêlant art numérique et objets du quotidien pour ressentir la mémoire des lieux et explorer les liens entre histoire personnelle et histoire collective. Une expérience accessible à tous, encourageant une réflexion participative.
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0: histoire à partir de 19h et concert à 20h30 avec la chorale Cool and the Gosp, emmenée par la chef de chœur et coach vocal Émilie Limier-Gauthier. Cool and the Gosp au Château des Guilhems à 20h30, entrée libre. Allez Molière dans l'Essonne, samedi 30 mai. Préparez-vous pour une soirée pleine d'émotions, de joie et d'énergie. L'association Les Amis de l'Église vous invite à un concert exceptionnel dans l'église Sainte-Marie-Madeleine avec la chorale Saint-Quentin Gospel. Saint-Quentin Gospel en concert au Molière à 20h30. Entrée libre sur réservation. Contactez les amis église des Molières @waou.com. À Paris, le samedi 30 mai également, la chorale Gospel pour 100 voix sera en concert au Dôme de Paris Palais des Sports avec son nouveau programme The Deliverance Tour. Des voix puissantes, des chorégraphies et un message d'espérance. Le samedi 30 mai à 20h30. À Pantin, en Île-de-France, samedi 30 mai, venez expérimenter la ferveur et l'émotion du gospel le temps d'une soirée avec Gospel du Pré, à l'église protestante chinoise à 20h30 à Pantin. À Toulouse, le 30 mai toujours, concert exceptionnel à 21h à l'église Saint-Exupère, emmené par le talentueux et charismatique Cyprien Zeny, candidat de The Voice en 2021, fondateur et directeur de la Chorale Academy et chef de chœur des Golden Gospel Singers. Ils chanteront le gospel et son histoire le samedi 30 mai à 20h30 à l'église Saint-Exupère de Toulouse. À Saint-Siffré, dans le Gard, les 30 et 31 mai, stage gospel organisé par l'association Tous en scène à la salle Perrand et animé par la chef de chœur et coach vocal Laetitia Ubeda. Concert de la chorale Godspell Project le 31 mai à 16h à la salle du foyer Broche à Saint-Siffré. À Bonneville, en Haute-Savoie, le samedi 30 mai, dirigée par la pétillante Roberte Edmond, la chorale du Gospel Connecté vous invite à leur concert à 17h à l'église Sainte-Catherine à Bonneville. 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
4: Bonjour à tous. Une nouvelle série de mesures face aux conséquences de la guerre au Moyen-Orient. Elles ont été présentées hier par le Premier ministre Sébastien Lecornu. L'aide grand rouleur est doublée, elle passe à 100 euros. Celles pour les pêcheurs et les agriculteurs sont prolongées jusqu'en août. Les indemnités kilométriques pour les aides à domicile seront revalorisées. Coût du dispositif, 1,2 milliard d'euros, dont 710 millions d'euros supplémentaires. Les nouvelles menaces de Donald Trump. Le président américain assure que les États-Unis vont récupérer l'uranium enrichi de l'Iran. On ne va pas les laisser s'en emparer, a-t-il notamment déclaré. En parallèle, Israël dit avoir tué 2 hommes armés dans le sud du Liban, près de sa frontière. En dépit du cessez-le-feu, Israël poursuit ses opérations au Liban où il dit combattre le Hezbollah pro-iranien. Retour en France et Gabriel Attal bientôt officiellement dans la course à l'Elysée. L'ancien Premier ministre est dans l'Aveyron aujourd'hui, en campagne active depuis des semaines. Il devrait donc se déclarer candidat à la présidentielle de 2027. La semaine dernière, le Conseil national de Renaissance l'a déjà désigné comme son candidat. Une baisse qui n'en finit pas. Le livret A a connu son pire mois d'avril depuis 2009. Les Français ont continué de piocher dedans, faisant reculer l'encours de plus d'1,2 milliard d'euros. Les livrets de développement durable et solidaire ont également vu leur retrait dépasser leurs dépôts. Au total, près de 5 milliards d'euros se sont évaporés de ces deux produits d'épargne réglementés. Les deux enfants retrouvés sur le bord d'une route au Portugal, leur mère et un homme âgé de 55 ans ont été interpellés hier. Ils ont finalement été retrouvés à Fatima, une ville située dans le centre du pays. C'est de

0: Jeunes mineurs de 4 et 5 ans ont été pris en charge par les autorités locales. Ils vont être récupérés par les services diplomatiques français. Et puis on termine avec cette chaleur qui s'installe et les températures vont encore grimper. En cause, un dôme de chaleur qui s'est installé dans le pays. Il s'agit d'une remontée d'air chaud en provenance du Maghreb. Des pointes à 30 degrés concerneront de nombreuses régions à partir de ce week-end. Excellent début de matinée à tous.
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0: chers amis, il est déjà 8h10, le temps file toujours aussi vite et agréablement entre nos séquences inspirantes, les chroniques qui rythment notre matinale et aussi des musiques qui font du bien. Nous avons écouté Professor Johnson, à l'instant les Gospel Voices pour la gratitude, Thank You Lord. Donc c'est maintenant John Grass que nous retrouvons pour la réussite en 2 minutes chrono, suivi de Norman Hutchins.
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3: Certains prétendent que le monde se divise en deux catégories. Les peureux, ceux qui échouent, et les sans-peur, qui franchissent tous les obstacles. Comme le fameux chevalier Bayard, sans peur et sans reproche. Ou encore Bonaparte, s'avançant à la tête de ses soldats sur le pont d'Arcole, une épée dans la main droite et le drapeau tricolore flottant au vent dans la main gauche. L'histoire des hommes et des pays est riche d'actes héroïques. Est-ce à dire que la peur est inconnue pour certains? Non. La différence s'établit, en réalité, entre ceux qui parviennent à dominer leur peur et ceux qui sont tyrannisés par elle. Mon fils aîné a toujours aimé les sports que moi je qualifierais de dangereux. À 14 ans, il faisait des sauts avec son vélo, un bicross ou BMX pour les initiés. À 16 ans, il s'élançait sur une paroi verticale de 3 mètres de haut et toujours sur son vélo, se projetait à 1,50 m, 2 mètres au-dessus. Il lâchait une main, un pied, faisait un sourire, une grimace, puis plongeait dans le vide, toujours avec son vélo. La chute fut parfois douloureuse. Malgré le risque, malgré les bleus, il continuait. Ensuite, il s'est intéressé à l'escalade, choisissant évidemment ce qui n'était pas le plus facile. Et l'hiver, il court la montagne, descend des pentes incroyables sur son surf des neiges ou en ski. Un non-initié comme moi s'est souvent demandé s'il était totalement insensible à la peur. Lorsqu'il avait 17, 18 ans, je l'ai accompagné quelquefois, au pied des parois rocheuses. Et mon rôle consistait à tenir la corde qui l'assurait en cas de chute. Alors je restais en bas, je le suivais des yeux, il soulevait son corps avec deux doigts parfois, levant une jambe à la hauteur de ses épaules. Était-il vacciné définitivement contre la peur? Un jour, distrait, j'ai relâché la corde. Et au moment où il perdait sa prise, il ne l'a plus sentie. C'est une impression angoissante. Alors il a hurlé, « Papa, la corde !» Et là, j'ai cru discerner un début de panique, un coup de peur. N'oublie pas, personne n'est vacciné contre la peur. L'empêcher de nous dominer est un combat permanent, mais avec Dieu, la victoire est certaine. Notre prochaine chronique a pour titre « Comment vaincre la peur ?»
2: Cette chronique de John Grass est extraite de son livre « Réussir en 2 minutes chrono » aux éditions Vie et Santé.
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0: Je sais, c'est tout, I just know, c'était Norman Hutchins avec une sobriété de l'accompagnement piano pour conclure. Vraiment, quelquefois, oui, quand on a une intime conviction, eh bien, c'est la simplicité qu'il faut pour exprimer. Nous continuons avec notre rendez-vous lecture. À chacun son livre aujourd'hui, Cécile Masson nous propose un livre qui s'intitule La Reine de Saba.
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3: Nous allons aujourd'hui évoquer une bande dessinée. Il s'agit même d'une série, réalisée par Johann Sfar, qui s'intitule « Le chat du rabbin ». Le 9e tome, La Reine de Shabbat, est paru en 2019, 17 ans après le premier opus qui s'intitulait La Bar Mitzvah. Le tome 2, Le Malka des Lions, a reçu le prix d'Angoulême, le prix œcuménique d'Angoulême en 2003. L'argument de la série est à la fois simple et drôle. Au début du 20e siècle, à Alger, la vie d'un rabbin et de sa fille Slabia, vue par les yeux du chat de la maison. Un chat pas comme les autres, puisqu'il est capable de parler depuis qu'il a dévoré le perroquet. Au-delà de la parole, je devrais dire avant la parole, le chat possède une intelligence exceptionnelle, qui l'amène à vouloir s'instruire et à contester les enseignements de son maître rabbin, à remettre en question les fondements de sa foi et de sa religion. Le récit évolue au rythme de la vie de Slabia, qui porte le nom d'une pâtisserie orientale. Au tout début de l'histoire, c'est une petite fille qui vient de perdre sa mère. Elle grandit gâtée et couvée par son père, puis se marie et part vivre à Paris, avant de retourner en Algérie avec son mari, lui aussi rabbin, et d'avoir un enfant. Ces deux événements, le mariage de Slabia et la naissance du bébé, vont rendre le chat fou de jalousie, car il voudrait garder la première place dans la vie de sa maîtresse. Mais beaucoup d'autres personnages interviennent. On peut citer le Cheikh Sfar, cousin du rabbin, qui est un imam musulman, un jeune russe à la recherche du paradis terrestre, ou le Malka des Lions, un vieux conteur sage et rusé. Le tome 9, La Reine de Shabbat, revient au début de l'histoire, entre les tomes 1 et 2, au moment de la mort de la mère de Slabia. Pour ne pas se retrouver seul en tête-à-tête avec sa fille, à qui il n'arrive pas à parler de son deuil, le rabbin décide de garder un chat abandonné. Johann Sfar n'est pas croyant. Il porte un regard ironique sur la foi et sur les religions, le judaïsme en particulier dont il est issu. On peut y trouver des arguments pour se moquer des fidèles. Pour moi, c'est surtout un regard perçant et plein d'humour qui permet de s'interroger sur nos pratiques religieuses. Pourquoi accomplissons-nous tel ou tel rite? Qu'est-ce qui est vraiment important? Les situations mises en scène par Sfar sont souvent très drôles et poussent à la réflexion, quelle que soit notre religion, nos croyances ou non-croyances, et nous appellent au respect et à l'humilité. Le chat du rabbin est édité chez Dargo. Le tome 9, La Reine de Shabbat, coûte 15 euros.
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0: Les Perry Sisters ont clairement une signature, c'est la délicatesse, la clarté de leurs harmonies. If you ever needed the Lord before, il est ici question de la nécessité de la présence du Seigneur dans la vie quotidienne. Nous avons maintenant rendez-vous avec Boost Espoir pour un partage biblique. Ce sera suivi d'un titre en français de Léo Raphaël.
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2: Nous avons maintenant le plaisir d'écouter Anne Ram, notre invitée spéciale, et nous nous réjouissons d'échanger autour du thème que tu as choisi.
3: Merci beaucoup de me recevoir. J'ai choisi de vous parler aujourd'hui du thème convaincre et témoigner. Donc vous avez choisi des histoires et des promesses en rapport avec le témoignage, donc je vous remercie pour ça. Et j'aimerais, pour introduire le sujet, vous proposer un petit exercice mental,
2: pas trop
3: d'imagination. Difficile. Non, très simple, d'imagination et de visualisation. Ça vous va ?
2: Ça va.
3: Ok. Alors, je vous invite à vous imaginer avec une feuille blanche, un stylo, ou devant votre ordi, une feuille bien blanche avec l'angoisse de la page blanche qui arrive. Vous me sentez monter. Et je vous rajoute une couche en vous disant, vous avez maintenant en votre possession l'information qui est peut-être la plus importante de l'humanité. Et on vous a donné à vous la responsabilité d'écrire 2-3 pages là-dessus. D'accord. Et c'est ce que vous avez écrit qui va être transmis dans le monde entier. Comment est-ce que vous vous sentez, à part dans l'anxiété?
2: C'est beaucoup de générations qui vont venir.
3: Ouais.
4: Un grand poids, en tout cas, à supporter.
3: Poids, responsabilité, pression.
2: Aussi un privilège, quand même.
3: Oui,
4: privilège. C'est sûr.
3: Je vais vous poser une autre question. Comment est-ce que vous écririez? Quels outils est-ce que vous utiliserez? Quelle stratégie est-ce que vous mettrez en place pour écrire ce genre de choses? Encore une fois, c'est l'information la plus importante de l'humanité. Est-ce que vous allez choisir d'écrire en poésie pour transmettre la beauté de ce que vous avez à dire? C'est peut-être très créatif. Est-ce que vous allez choisir de la prose très élevée ou
2: avec un vocabulaire recherché?
3: Un vocabulaire recherché, des métaphores, des choses bien profondes. Ou alors peut-être c'est plus courant, un langage qui est très argumentatif, très persuasif, très délibératif, parce qu'il faut essayer de convaincre les gens autour de vous que vous avez raison. Et donc, quel genre de stratégie vous auriez utilisé pour écrire ce genre de choses?
4: Est-ce qu'on peut répondre?
3: Oui, bien sûr.
2: Oui, c'était une question, vas-y.
4: J'aurais fait tout simple, parce que, en fait, moi, quand je reçois des informations, des fois, il faut lire des pages et des pages avant d'arriver au cœur du message. Et souvent, je préfère qu'on me dise directement, tout droit, c'est quoi le message?
2: Pas autour du pot.
4: Pas trop. Donc, j'aurais écrit quelque chose de simple et quelque chose de direct.
3: Bah, écoute, je pense que tu te trouves bien aligné avec la pensée de Marc. Et j'y viens, justement. Les évangélistes et les auteurs Matthieu, Marc, Luc, Jean qui ont écrit les évangiles, ils avaient un message à transmettre au monde qui était ce Jésus, son rôle, sa fonction. Et non seulement c'était le Messie qu'ils attendaient depuis des siècles et des millénaires, donc c'était extrêmement important, c'était pour eux le personnage qui allait marquer l'histoire, le plus important de l'histoire également, qui allait marquer le futur et qui était extrêmement important pour eux parce qu'il allait libérer et régler absolument tous les problèmes. Et donc, ils se retrouvent avec ce message-là et ils ont écrit leur évangile pour essayer de transmettre au monde ce message. Et je trouve très intéressant de voir comment est-ce qu'ils ont choisi de le faire. Et j'aimerais vous présenter surtout le choix de Marc, qui est peut-être le plus accessible pour nous aujourd'hui, pour voir comment est-ce que lui, il a choisi de faire les choses. En fait, si vous ouvrez l'évangile de Marc, très vite, on est dans le chapitre premier, on passe les 12-13 premiers chapitres qui sont une introduction et on passe directement à la suite. Et vous vous rendez compte que Marc va simplement nous choisir, comme tu disais, Richemar, en toute simplicité, de décrire une journée de Jésus. Il va nous présenter une journée type. Alors, il va très simplement commencer par nous dire, Jésus, il était en Galilée, il passait, il était au bord de la mer, et puis il a vu des gens, il leur a dit, est-ce que vous voulez être mes disciples? Et puis, ils ont dit oui, alors il est parti.
4: Pas plus direct que ça, il n'y a pas.
2: Ouais, simple.
3: Oui. Et puis, en sortant de la plage, il est allé dans une synagogue, comme c'était son habitude. Et puis là, il y avait quelqu'un qui souffrait. Le texte nous dit qu'il était possédé par un esprit impur. Alors Jésus l'a aidé. Et puis, il est sorti de la synagogue. Il est allé dans la maison d'un de ses amis, qui s'appelait Pierre, pour manger. Il y avait sa mère qui était malade. Alors il l'a guéri.
2: Il l'a guéri, tout simple.
3: Puis la journée, il l'a passé dans cette maison-là. L'après-midi, il l'a passé là. Et puis en soirée, on a commencé à lui ramener des gens qui souffraient. Alors il les a aussi guéris. Et puis il a dormi là, le lendemain matin, il s'est réveillé et puis il est allé prier. Puis la première partie de l'évangile de Marc se finit comme ça.
4: C'est assez simple. Il y a des Christ qui voit sans interpréter.
3: Très simple. Et Marc est connu pour ça, pour cette simplicité. Il écrit directement avec un style très direct, en français, en utilisant l'indicatif présent. C'est très très simple. Et puis Marc va continuer. Il va me dire, écoutez, ben quelques jours après, Jésus a une deuxième journée. Il était dans une maison et puis on lui a ramené quelqu'un de malade. Il était paralytique. Alors Jésus l'a soigné. Et puis il est sorti au bord de la mer, il a trouvé quelqu'un d'autre et il l'a appelé être son disciple, c'était Matthieu. Et puis il traversait un champ, il a eu quelques déboires, alors il s'est mis à enseigner quelque chose. Et puis il est entré dans une synagogue et puis il y avait quelqu'un de malade là et il l'a guéri. Et c'est cette simplicité qui est juste du génie de la part de Marc. C'est comme tu disais tout à l'heure, tu es une génie.
5: Merci.
3: Quand on te donne l'information la plus importante pour toi, tu choisis de la présenter d'une manière si simple. Et l'humilité qui se dégage de ça et la simplicité, c'est juste du génie littéraire et du génie rhétorique.
2: C'est facile à comprendre.
4: C'est les stratégies de communication de nos jours aussi, hein, simple et direct.
3: Et donc, on se rend compte que Marc, il n'essaye pas de convaincre, il n'utilise pas de la grande poésie, son langage est très simple. Il a juste choisi de nous présenter une, deux journées types dans la vie de Jésus. Il a choisi de montrer quelque chose plutôt que d'expliquer quelque chose. Il a choisi de présenter des faits plutôt que de présenter une théorie. Et ça, je trouve que c'est quelque chose de très important pour nous en général. Oui. On est dans un monde et dans une société où convaincre est important. Il faut convaincre absolument tout le monde, tout le temps. Il faut que tu achètes le meilleur shampoing, il faut que tu achètes la meilleure nourriture, il faut que tu achètes absolument ça. Et on est dans cette communication et ce marketing autour du fait de convaincre qui est terrible. Et nous, on peut avoir tendance aussi à rentrer là-dedans et à chercher absolument à convaincre, d'autant plus que notre message, il est quand même, le message chrétien, le message biblique, il est quand même beau et sympa. Marc prend ce contre-pied et dit « Mais moi, en fait, je vais juste vous présenter Jésus, vous allez voir quelque chose. » Maintenant, c'est intriguant de voir, et vous avez peut-être remarqué, entre sa description de la première journée et des actions de Jésus et de la deuxième journée, il y a beaucoup de choses qui se ressemblent. Jésus va dans une synagogue, il guérit quelqu'un. Il va au bord de la mer, il choisit quelqu'un. Et tu te dis, mais pourquoi est-ce que Marc a choisi de raconter ces deux journées-là alors qu'elles sont plutôt similaires ? En fait, il y a des petits commentaires à la fin de cette journée, quand Marc écrit, qui sont la réaction de certaines personnes. À la fin de la première journée, Marc va nous dire, le peuple était juste émerveillé, ils étaient trop contents que Jésus soit là et c'était génial. Ok, je vous ai présenté une série d'actions de Jésus et puis la réaction c'est, voilà, on est content. La deuxième journée, on a à peu près les mêmes actions et il commence à avoir des problèmes parce qu'à la fin de la deuxième journée, il y a des gens qui ont décidé de s'attaquer à Jésus et de projeter de le tuer. Ça devient un peu moins rigolo. Mais pourtant, il s'est passé presque exactement la même chose d'une journée à l'autre. Et c'est pour ça que la redondance est importante et elle sert cet effet-là de dire, mais pourquoi Marc fait ça ? Parce que je pense que son intérêt, son message est une question de dire, mais ok, moi, je te présente simplement Jésus dans la manière dont il est, voilà, sa journée type. Et toi, tu réagis comment à ça ? Quelle est ta réaction à cette simplicité de Jésus ? Et dans cette simplicité, il y a de la beauté, il y a de la puissance. Tu parlais du grec tout à l'heure, c'est vraiment quelque chose de puissant. Mais toi, comment est-ce que tu réagis à ça ? Est-ce que, parce que tout le monde essaye en permanence de te convaincre, tu es dans une espèce d'apathie spirituelle et ça ne te touche pas ? Ou alors, quelque chose d'autre se passe ? Puis ce Jésus qu'on te présente en toute simplicité te touche et te transforme.
2: C'est magnifique. Hein?
3: Les évangiles sont plutôt beaux, je trouve aussi.
2: Mmh. C'est super, merci.
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0: La voix, le saxophone, le piano s'entremêlent pour parler ici de gratitude. Merci d'un cœur reconnaissant. C'était Léo Raphaël. Nous retrouvons Destination Santé. Nous parlons du ronflement. Et oui, ça peut évidemment arriver, hommes et femmes confondus, de ronfler dans notre sommeil. Nous aurons ensuite Chris Blue.
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2: Bonjour à tous. Émettre un bruit sonore à chaque respiration pendant le sommeil, voici une description simple du ronflement. Mais pourquoi cela se produit-il et que peut-on faire pour y remédier? Le ronflement survient lorsque les muscles de l'arrière-gorge, du voile du palais, de l'aluette et de la langue se relâchent pendant le sommeil profond. Ces organes prennent davantage de place et obstruent les voies respiratoires. Lors de l'inspiration, l'air a plus de mal à passer et fait vibrer le pharynx, provoquant un bruit de ronflement. Pour autant, tout le monde ne ronfle pas. Plusieurs facteurs déclenchent ou favorisent le ronflement passager ou chronique. La liste est assez longue. Le sexe, les hommes ronflent plus que les femmes, l'âge, le ronflement augmente avec les années, le poids, le surpoids et l'obésité favorisent les ronflements quotidiens, l'obstruction nasale ou nasopharyngée provoquée par une malformation anatomique comme une déviation de la cloison nasale, une rhinite allergique ou encore une infection respiratoire type rhinopharyngite ou angine. Des troubles respiratoires liés au sommeil, dont notamment le syndrome d'apnée du sommeil ou encore la consommation d'alcool. L'attitude à adopter va donc dépendre de la cause impliquée. Pour beaucoup, un changement dans les habitudes de vie peut diminuer le ronflement. Une baisse de la consommation d'alcool et une perte de poids améliorent la situation. Si vous suivez un traitement antidépresseur ou anxiolytique, parlez-en à votre médecin. Il pourra peut-être le modifier. Si le ronflement persiste, vous serez sans doute orienté vers un médecin ORL afin de réaliser un bilan.
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déjà 9h moins le quart passé et nous avons écouté Chris Blue pour une évocation de la croix à l'instant. Un voyage, un itinéraire qui mène jusqu'au ciel, A Journey to the Sky, c'était du live avec le groupe Gay the Vocal Band. Nous retrouvons Melvin Crispell.

0: Quel enchaînement pour conclure cette séquence 100% gospel. Nous avons écouté Melvin Crisp pour l'instant, Ben Faleiras, accompagné des artistes Miramo et Fabienne, pour un titre qui nous va bien dans notre relation, vous et nous. Tu peux compter sur moi. Vous pouvez, vous le savez, compter sur nous pour vous offrir le meilleur du gospel, les séquences inspirantes, les idées de sortie, comme l'agenda culturel qui suit. Belle journée, à lundi 7h.
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3: À Versailles, où le Grand Trianon du château accueille jusqu'au 27 septembre Jardin des Lumières 1750-1800. Peinture, dessin, mobilier et costumes racontent la naissance d'un art du paysage qui a bouleversé l'Europe entière. L'exposition retrace le jardin anglais de Marie-Antoinette au Petit Trianon, dans un contexte bien plus large. À la même époque, des espaces encore plus grandioses et inventifs fleurissaient en Angleterre, en Russie, en Suède ou en Allemagne.

0: conserve, efface et révèle. Les œuvres d'Aïcha Snoussi, d'Elias Kurdi, de Jeff Daniel Silva et d'Aurélie Tarbouret dialoguent avec des objets issus des collections des musées de Marseille. Des œuvres participatives et des ateliers de création invitent les visiteurs à prendre part à l'exposition eux-mêmes, faisant émerger récits, mémoires et imaginaires liés à la Méditerranée, au-delà de sa seule dimension géographique. À Aize, la galerie municipale d'Aize Village accueille une exposition consacrée à Annie Citernecci, artiste formée à l'École supérieure d'art plastique de Monaco, membre de l'Académie européenne des arts graphiques, plastiques et photographiques. Un parcours à travers différentes techniques, animé par une passion du dessin et de la peinture cultivée depuis la jeunesse. À travers ses œuvres, Annie Citernecci cherche à refléter la beauté de la nature avec un style personnel forgé au fil du temps. À Genève, la Maison Tavel propose jusqu'au 30 août « Quel froid ! Une exposition qui s'empare de l'hiver à travers des peintures du XVIIe siècle à nos jours, ainsi que des photographies historiques et contemporaines, principalement issues des collections publiques. Patinage sur les marais gelés de Meynier, vie quotidienne dans la campagne hivernale, lac Léman sous la neige, nageurs intrépides dans les eaux glaciales, le parcours convoque Hodler, Töpfer et bien d'autres pour une invitation à découvrir l'hiver sous toutes ses facettes, en toute saison. À Lausanne, le MCBA, sur la plateforme 10, accueille jusqu'au 2 août Play Life, une exposition personnelle de l'artiste contemporaine Marina Xenofontos. Originaire de Chypre, elle interroge les manifestations matérielles de la mémoire et de l'histoire à travers des installations mêlant sculptures, objets trouvés, écrits et films. Conçue spécialement pour l'espace projet, cette installation immersive en entrée libre invite les visiteurs à flâner parmi des œuvres mêlant art numérique et objets du quotidien pour ressentir la mémoire des lieux et explorer les liens entre histoire personnelle et histoire collective. Une expérience accessible à tous, encourageant une réflexion participative.
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3: Bonjour à tous. Une finale de Coupe de France qui s'annonce déjà tendue. Lens affronte Nice au Stade de France ce soir et des violences ont éclaté hier soir aux abords du canal Saint-Martin. Violences qui impliqueraient des supporters niçois. Selon la préfecture de police, 6 personnes ont été blessées, dont une grièvement. Au total, 65 individus ont été interpellés. Des armes blanches et armes par destination ont également été découvertes. La finale entre Lens et Nice est ce soir à partir de 21h. Dans le reste de l'actualité, le gouvernement face à la hausse des prix des carburants. Le Premier ministre Sébastien Lecornu a présenté hier les nouvelles mesures de soutien. L'aide grand rouleur est doublée et passe à 100 euros. Celles pour les pêcheurs et les agriculteurs sont prolongées jusqu'en août. Les indemnités kilométriques pour les aides à domicile seront revalorisées. Coût du dispositif, 1 milliard 200 millions d'euros, dont 710 millions d'euros supplémentaires. Les Français boudent de plus en plus le livret A. Il a signé son pire mois d'avril depuis 2009. Les retraits ont ainsi dépassé les dépôts de plus d'1 milliard 200 millions d'euros, et ce pour la 4e fois d'affilée. 4 personnes interpellées après l'incendie à Décines-Charpieu près de Lyon. 2 jeunes majeurs et 2 mineurs sont soupçonnés d'être liés à ce drame qui a fait 3 morts. Les faits, on le rappelle, se sont déroulés le 11 mai dernier. Le sinistre s'était déclaré dans un immeuble de 7 étages dans un quartier populaire. Donald Trump annonce l'envoi de 5000 militaires américains en Pologne. Une décision prise selon lui grâce à sa bonne relation avec le président nationaliste polonais élu il y a près d'un an. Ces mouvements de troupes américaines sont scrutés de très près après qu'il a menacé de faire payer les alliés européens qui n'ont pas soutenu sa guerre contre l'Iran. Et puis, l'Opéra de Paris lance une opération assez inédite. Eh bien, elle met en vente les 29, 30 et 31 mai plus de 5000 costumes provenant de ses productions lyriques. Cette braderie propose ainsi des pièces de 2 à 800 euros. Une occasion rare d'acquérir une sélection de costumes et d'accessoires qui témoignent du savoir-faire des ateliers. Et les inscriptions sont ouvertes. Excellente matinée à tous.
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2: Winston Churchill, ce fameux bulldog anglais. On ne peut pas étudier la dernière guerre mondiale sans faire allusion à lui. Et c'est un peu grâce à lui que le régime nazi, finalement, a disparu. Eh bien, un jour, comme c'est très souvent le cas avec les hommes d'État, les personnages importants, les journalistes cherchent toujours des failles dans leur enfance, leurs gestes. Un journaliste qui disait à Churchill, mais c'est bizarre, quand vous étiez jeune enfant, vous avez raté une classe de votre parcours primaire. Comment expliquez-vous cela, monsieur Churchill, qu'un homme comme vous a été recalé ? Churchill l'a regardé et lui a dit « Vous vous trompez, je n'ai pas raté, on m'a seulement donné une deuxième chance pour recommencer. » Je trouve cela extraordinaire. Les échecs ne sont pas fondamentalement des échecs, mais sont peut-être dans la vie l'occasion de repartir à zéro, l'occasion d'une deuxième chance. Tout dépend comment vous regardez les choses. Le verre peut être à moitié plein ou à moitié vide. Un échec peut être tout simplement une porte ouverte pour un autre succès.
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2: Les récompenses des fidèles. Quand j'étais petite, il y a quelque chose que j'aimais beaucoup à l'école. Quand la maîtresse, elle donnait des images. Et au bout de tant d'images, on avait le droit à un cadeau. Mais c'était trop magique. Je trouvais ça incroyable. Je ne vais pas assimiler le fait que Dieu doit nous récompenser systématiquement quand on fait les choses bien. Parce qu'une chose est sûre, si on fait les choses bien avec Dieu, même s'il n'y a pas des récompenses en argent ou en or derrière, notre vie, elle est tellement conforme et tellement belle que c'est déjà une très belle récompense naturelle. Mais je vais vous parler d'un personnage qui s'appelle Salomon. Et pour cela, je vais demander à Jethro Camille.
3: Coucou.
2: Bonjour Jethro, comment vas-tu?
3: En pleine forme, merci. Toi, Nafi?
2: Oui, ça va. T'as été récompensé cette semaine. T'as passé une bonne semaine.
3: Ma récompense est ici avec vous.
2: Amen.
4: Oh, c'est beau.
2: Mais on va partager évidemment ce pain avec Élise Lazarus. Comment vas-tu, Élise?
4: Mais ça va bien. Je te remercie.
2: Bon, en tout cas, si l'un d'entre vous peut me lire 1 Roi 3, versets 5 à 9.
5: Alors, à cet endroit, le Seigneur se montre à Salomon pendant la nuit dans un rêve. Il lui dit: demande-moi ce que tu veux, je te le donnerai. Salomon répond: tu as été très bon pour ton serviteur David, mon père. En effet, il s'est conduit envers toi comme un homme digne de confiance, juste et honnête. Tu lui as toujours montré ta grande bonté. Tu lui as donné un fils qui est installé aujourd'hui sur son siège royal. Oui, Seigneur mon Dieu, c'est toi qui m'as fait roi à la place de David, mon père. Mais moi, je suis très jeune. Je ne sais pas encore comment me conduire. Et je suis à la tête du peuple que tu as choisi. C'est un peuple nombreux, si nombreux qu'on ne peut pas le compter exactement. Je suis ton serviteur. Donne-moi donc un cœur intelligent pour gouverner ton peuple et distinguer le bien du mal. Sans cela, qui est capable de gouverner un peuple si important? Cette demande de Salomon plaît au Seigneur.
2: Alors là, je suis choquée. Je suis honnête et transparente avec vous. Si demain Jésus se pointe à ma porte et me dit: que souhaites-tu? Je ne suis pas sûre que je lui demande la même chose que Salomon a demandé. Donc j'aimerais savoir qui était Salomon, parce qu'il a l'air d'être plus que sage.
3: Et c'est d'autant plus étonnant que c'est le fils d'un adultère.
2: D'accord.
3: Donc David, on a parlé il y a quelque temps dans cette émission. David a une relation avec une femme qui n'était pas la sienne. Oui. Et Salomon est né dans cette union. Et ça montre bien que qui qu'on soit, quelles que soient nos origines ou les origines de nos parents ou l'histoire de nos parents, ça n'empêche jamais Dieu de nous bénir et de nous donner, là en l'occurrence, une incroyable sagesse.
2: C'est incroyable. Et pourquoi il n'a pas demandé autre chose?
4: Je pense que chaque personne est différente. Alors c'est vrai qu'il aurait pu demander de l'argent après tout, ou de la gloire. Toute personne sage est capable peut-être de voir son plus grand besoin. Pour certains, ça peut être de la sagesse, pour d'autres, ça pourrait être de la patience, du courage. Tu as, voilà, d'autres personnes dans la Bible avaient besoin de courage. Par exemple, Gédéon, c'est du courage que Dieu lui a donné, il en manquait. Et ce que j'aime avec Salomon, c'est qu'il a cette intelligence de ne pas se précipiter sur ce qui paraît facile. Je dis de l'argent, la gloire, plein de femmes. Voilà, il aurait pu. Mais il va aller chercher ce dont il avait vraiment besoin. Et quand même, pourquoi est-ce qu'il demande la sagesse? Il dit, c'est même pas pour se la péter, c'est pas pour être plus intelligent que les autres, c'est pas pour être un roi qui gagne toutes ses guerres, c'est pour pouvoir bien gouverner le peuple. Ça veut dire que Salomon, il pense pas qu'à lui. Dieu dit, je te bénis, tu veux quoi? Salomon, il dit, je veux une bénédiction pour moi qui va aider les autres. Et ça, c'est bon quand même.
2: En même temps, si je ne me trompe pas, Jethro, tu vas confirmer, c'est l'une des plus belles bénédictions que d'obtenir la sagesse, mais derrière, il en a découlé tellement d'autres choses. Dieu l'a amplement béni. Hein.
3: Bah, c'est ce que Dieu dit, hein. Je suis juste dans la suite du texte, il dit, comme tu n'as pas demandé la richesse ni la mort de tes ennemis, mais tu as seulement demandé de savoir bien juger pour gouverner avec justice. Non seulement je vais te donner ce que tu as demandé, c'est-à-dire un cœur sage et intelligent, mais en plus, je vais te donner, même ce que tu n'as pas demandé, la richesse et l'honneur. Pendant toute ta vie, aucun roi ne sera aussi grand que toi. Et ça montre bien que quand tu as la sagesse, que tu sois pauvre ou que tu sois riche comme Salomon, dont la réputation a dépassé les frontières d'Israël, enfin, il était très réputé comme roi, quand tu as la sagesse, tu gères bien les choses. Donc la sagesse, c'est quelque chose de bon à demander et c'est quelque chose de bon à chercher. Et effectivement, quand on la demande, moi, je vais juste répéter ce que dit Élise, quand on la demande, c'est qu'on a déjà un petit peu de sagesse.
4: Oui, bon, ça part de quelque chose.
3: Ça part de quelque chose.
4: Est-ce que Dieu peut donner autre chose que de la sagesse comme bénédiction? Il lui a demandé ce qu'il voulait, en fait.
5: Alors, Dieu donne ce qu'il veut comme bénédiction. Il y a des gens qui ont eu de l'argent comme bénédiction. Il y a des gens, comme j'ai dit, qui ont eu du courage. Il y a des gens qui ont eu des années de vie en plus. Il y a un roi, par exemple, qui était malade.
3: Ézéchias,
5: qui a prié, qui a dit à Dieu, s'il te plaît, laisse-moi vivre plus longtemps. Et Dieu lui a dit, ok, je te donne des années supplémentaires. Donc, il y a plein de formes de bénédiction qui existent. Je pense que notre problème à nous, c'est qu'on est un peu déformés. Et que quand on pense bénédiction, la première chose à laquelle on pense, c'est...
4: Oui.
5: Ou la belle voiture.
4: Bien sûr.
5: Qui roule vite. Mais en fait, il y a plein de choses. Il y a des gens qui ont été bénis avec des enfants. Voilà, c'est tellement vaste ce que Dieu va faire. Moi, ce que j'aime, c'est cette idée que une bénédiction, c'est quand Dieu te donne quelque chose dont tu avais besoin, que tu saches ou pas que tu en avais besoin.
3: Oui, parce que toutes les choses ne sont jamais que des choses. Une voiture, ça n'est jamais qu'une voiture. Ça peut être une bénédiction pour l'un, une malédiction pour l'autre. L'argent, ça peut être une bénédiction pour l'un, une malédiction pour l'autre. Et même des années de vie en plus, ça peut être une bénédiction pour l'un et une malédiction pour l'autre. J'ai rencontré en visitant dans les maisons de retraite, je rencontre parfois des gens qui disent « J'en ai assez, je voudrais bien mourir, mais Dieu ne veut pas me reprendre. » Alors bon, ça, je ne rentre pas dans les croyances.
4: Oui, bien sûr.
3: Mais même des années en plus, ce n'est pas forcément une bénédiction pour tout le monde. Donc, la bénédiction réside bien plus dans l'adéquation et l'utilité de ce que Dieu va me donner à un moment donné de ma vie, plutôt que dans la chose elle-même. La chose elle-même, ça n'est jamais que la chose.
4: D'accord. Et une question pour toi, Jethro. Est-ce que Salomon a été béni toute sa vie? Est-ce que cette bénédiction s'est interrompue un moment? Est-ce que ça l'a aidé, cette bénédiction? Est-ce que le fait qu'il soit riche ait contribué au fait qu'il soit tout le temps béni?
3: La Bible dit, dans l'histoire de Salomon, qu'à un moment donné, il était vraiment, de notre époque, pété de thunes,
4: oui.
3: Et qu'il avait une tonne de femmes.
4: C'est ça.
3: Et que finalement, il aimait beaucoup ses femmes, il en avait 1000, quoi. Enfin,
5: c'est beaucoup, quand même.
3: Le gars avait l'énergie, je ne sais pas comment il faisait, en fait, passons. Et ce que ses femmes ont beaucoup adoré des dieux divers, etc., et que finalement, il aimait tellement ses femmes qu'il a fini par aimer leurs dieux.
4: Mmh.
3: Et donc, quelque part, Salomon, il s'est perdu. Finalement, il a adopté, je ne crois pas que ce soit Dieu qui lui donnait toutes ses femmes, il a adopté les rites et les traditions de son époque, quoi. Les rois avaient plein de femmes, plus tu avais de femmes, plus tu étais puissant, plus tu étais prestigieux. Donc il a adopté ces coutumes-là, et quelque part, ça l'a planté. Ça l'a planté parce qu'il a fini par chercher ce qu'il aimait, plutôt que ce que Dieu aimait, et ce qui aurait fait du bien au peuple. Donc quand tu te détournes de ça, à un moment donné, ben voilà, tu tombes, mais il n'est pas resté en bas tout le temps.
4: Peut-être, Élise, pourras-tu... Je vais rebondir sur ce que tu as dit tout à l'heure. Tu as dit qu'un don, ce n'était pas spécialement de l'argent.
5: Mm-hmm.
4: Ce n'était pas forcément monnayable, et heureusement. Mais est-ce qu'un talent que Dieu pourrait me donner, je suis pianiste, c'est un don et une bénédiction me donne est-ce qu'on peut développer cette partie?
5: Je pense que certaines bénédictions de Dieu, ça va être une opportunité. Quand je dis une opportunité, c'est pas, enfin, ça peut être que tu rencontres la bonne personne, mais imaginons, tu reçois un talent de pianiste, Dieu te donne une opportunité. Maintenant, comment est-ce que toi, tu vas décider d'utiliser ce don de pianiste?
4: C'est ça.
5: Tu vas pouvoir l'utiliser pour faire des grands spectacles dans des grandes salles, avoir beaucoup d'argent, voyager dans le monde entier. C'est pas mal. Tu t'es béni toi-même, tu t'es enfermé sur toi-même. Cette bénédiction, cette opportunité que Dieu t'a donnée, ça peut aussi être, si je sais jouer, je peux faire des concerts caritatifs pour avoir de l'argent, non seulement pour moi, mais pour des causes importantes. Je peux aller jouer dans des églises pour aider des gens à adorer. Je peux, là, c'est pianiste, mais ça peut être pour n'importe quelle bénédiction la même chose.
4: des dons, tu choisis ce que tu en fais. Est-ce que tu l'utilises pour toi tout seul? Et Dieu, bah, il va pas te le retirer comme ça, il n'est pas comme ça, hein. Il reprend pas en disant « Ah non, non, j'aime pas la façon dont tu fais, donc je retire. » Tu assumes, mais dans ce cas-là, tu ne bénis que toi. Ou alors, la voie que Dieu te propose, elle est toujours de dire « Les bénédictions que tu as, elles sont faites pour rayonner autour de toi, pour faire du bien autour de toi. » Et je pense que toute bénédiction de Dieu peut être utilisée comme ça, pour faire du bien autour de soi.
3: Je pense même que toute bénédiction de Dieu, par nature, est relationnelle. Mmh. C'est-à-dire que ça te connecte avec Dieu, ça te connecte avec les autres. Et ça fait du bien à toi, ça fait plaisir certainement à Dieu, et aux autres, ça fait du bien aussi. Je pense que si on lit la bénédiction comme ça, mmh. on apprend à identifier la bénédiction.
6: D'accord.
3: Parce que quand on procède dans l'autre sens, en te disant, bon ben, je vais demander l'argent, comme ça, je vais pouvoir faire du bien aux autres, alors que si je suis déjà en train de faire du bien aux autres, certainement Dieu va me donner d'autres opportunités de faire du bien aux autres et des moyens supplémentaires pour faire du bien aux autres. Donc la bénédiction, je la pense plutôt en termes relationnels. Quelque chose qui me relie à Dieu, qui me donne de la joie au cœur et qui me donne plein d'amour et de joie pour Dieu. Et puis pareil pour les autres.
6: Mais est-ce que un don est une bénédiction? Et est-ce que Dieu bénit tout le monde? Et est-ce que, une dernière question, une bénédiction ou un don est une récompense? Est-ce que ça veut dire que parce que je suis profondément la Bible, tout va découler? Ou est-ce que Dieu décide de bénir une personne? C'est lui qui choisit.
3: Bien, il y a un peu les deux. C'est-à-dire que tu as employé une expression dans l'introduction que j'ai retenue parce qu'elle me semble vraiment résumer ce que je pense complètement moi-même et je crois ce que la Bible enseigne. Il y a ce qu'on appelle la récompense naturelle. C'est-à-dire que tu as une difficulté, je vais t'aider. Je vais être heureux de t'aider, je vais être heureux de te voir sortir de l'ornière, de ta galère, quoi. Et je vais être content, parce que tu es contente. En quelque sorte, ta joie ou ton soulagement, ce sera un petit peu le mien aussi, ça suffit en soi-même. Si en plus tu me fais un chèque de 8000 euros... Bon, là, en l'occurrence, je me sentirais insulté, hein, en réalité, parce que si tu rends service à un ami ou un ami, et puis oui. qu'on te paye, c'est la honte,
6: oui.
3: quoi.
6: Oui.
3: Mais si tu m'offres, disons, une tasse de thé, et puis un petit morceau de gâteau, en plus, quoi, je serais content. C'est la cerise sur le gâteau, mais le gâteau, il est là. C'est ce qu'on appelle la récompense naturelle, et je pense que c'est l'essence même des choses. Il y a aussi, à l'inverse, la punition naturelle. T'es dans la galère, t'es sur le côté de la voie avec ta voiture en panne, je fais rien pour toi. Quelque part, je me traite mal moi-même, et je suis déjà puni en soi-même. Et puis, il arrive que Dieu octroie, enfin Dieu donne quelque chose à quelqu'un, je ne sais pas moi, un talent par exemple. Ça peut être ponctuel ou ça peut être permanent, mais il ne le donne pas pour le donner, il ne le donne pas pour faire plaisir, il le donne parce qu'il y a un sens, Élise l'a très bien dit tout à l'heure, il le donne parce qu'il y a un sens, il y a une utilité pour faire encore du bien à quelqu'un d'autre. C'est toujours relationnel avec Dieu. Il y a toujours un but relationnel, un but de, ben, d'être ensemble, quoi, d'être bien ensemble, main dans la main. Voilà, c'est comme ça que je le dirais. Donc, récompense naturelle, et puis parfois... des dons, des talents qui sont donnés pour des missions bien précises, avec des buts comme le don de prophétie, avec un but bien précis, quoi.
6: Élise, est-ce que tu peux m'orienter, parce que j'ai trop dit quelque chose, mm-hmm. et il m'a dit, parfois c'est temporaire, un don peut survenir et disparaître?
4: Oui, alors là on va aller dans du don très particulier. Tu as dit tout à l'heure, est-ce que Dieu donne des dons à tout le monde? Oui, les gens qui ne croient pas en lui... ils ne sont pas dans leur coin à végéter sans rien faire. Dieu leur donne des talents, comme j'ai dit. Après, ils choisissent comment ils l'utilisent. Mais justement, quand tu décides de faire du bien aux autres, d'essayer de parler de Dieu pour faire du bien aux autres, hein, à nouveau, je pense que Dieu, parfois, va te donner un coup de pouce supplémentaire pour des missions très particulières. Par exemple, dans la Bible, il y a un moment où il y a des gens qui commencent à parler dans des langues où tout le monde comprend ce qu'ils disent. Alors, déjà, être capable d'un coup de parler une autre langue, c'est chaud. Mais là, tu parles et il y a un traducteur automatique dans l'oreille de tout le monde.
3: Le rêve.
4: Ah, là, par contre, là, je vois pas comment on fait, à part si c'est un miracle de Dieu. Et ça n'a duré que le temps d'un discours. Pour un exemple plus personnel... Je ne suis pas prophétesse, je fais pas ça. Une fois dans ma vie, j'ai eu un message à donner à quelqu'un, vraiment un message important, j'en ai rêvé la nuit, je me suis réveillée avec cette certitude qu'il fallait que je le dise. C'était quelque chose de très précis, qui ne s'invente pas. Je suis allée le dire à cette personne, qui a changé de couleur quand je lui ai dit ça, parce que comment tu sais, cette personne avait absolument besoin d'entendre ça. Ça n'est plus jamais arrivé depuis. Hein. J'ai pas le don de prophétie tout le temps. Je l'ai eu à un instant précis pour un besoin précis. Et ça, oui, Dieu peut faire. Et ça a été, pour la personne en face, oui, ça a été une bénédiction. Elle avait besoin d'entendre ça pour sortir de son ornière, c'est ça que tu nous as dit, sortir de sa galère où elle avait l'impression que personne ne pouvait l'aider et qu'elle était au fond du trou et qu'il n'y avait pas de solution. Et Dieu avait besoin de lui dire si, il y a une solution.
6: Merci pour les explications. Je vais vous souhaiter une excellente semaine à vous deux.
4: À toi aussi.
6: Je souhaite une excellente semaine à tous ceux qui nous regardent ou ceux qui nous écoutent. Et si vous souhaitez une mise en relation avec un pasteur, on peut également le faire. Je vous souhaite de passer une super semaine et à la semaine prochaine.

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0: 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Il est 10h.
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2: Bienvenue pour notre émission Top Cuisine. Nous avons le plaisir aujourd'hui de retrouver Jasmine Lopez. Bonjour.
3: Bonjour Oscar.
2: Alors donc, vous nous accompagnez régulièrement ici à ce micro dans notre émission Top Cuisine pour nous parler de cuisine et notamment de cuisine saine. Et alors aujourd'hui, vous nous proposez un gratin de courge au lait de coco. Alors, de quelle courge est-ce qu'il s'agit exactement ?
3: C'est une courge butternut.
2: Donc type butternut, elle a des propriétés cette courge, parce que je crois qu'elle est bonne aussi pour la santé hein, en particulier.
3: Oui, apparemment la courge, elle est très bonne. C'est un légume déjà des saisons hivernales et c'est très bien pour combattre les virus.
2: D'accord.
3: Donc ça va renforcer les systèmes immunitaires. Donc c'est un légume qui c'est très bien pour manger pendant l'hiver.
2: De toute façon, comme ça arrive en hiver, on le mange l'hiver.
3: C'est bien, parce que c'est le fruit de la saison.
2: Voilà. Pour faire ce gratin de courge, Jasmine, de quoi est-ce qu'on va avoir besoin ? Alors, bien évidemment, d'une courge.
3: D'une courge, bien sûr.
2: Une butternut, comme on vient de le dire.
3: Oui, mais après, vous pouvez utiliser d'autres courges. Hein.
2: En plus de la courge, il nous faudra du lait de coco, ça on l'a compris. Combien est-ce qu'il en faut ?
3: 200 ml de lait de coco, 3 cuillères à soupe d'huile d'olive.
2: Oui.
3: Un oignon, une gousse d'ail et les sel, poivre, persil et fromage râpé à la fin pour ceux qui aiment bien le fromage.
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2: Et donc, pour préparer ce gratin de courge au lait de coco, par quoi est-ce que vous commencez là, Jasmine?
3: Déjà, on va déjà préchauffer le four. Et puis, on va prendre notre courge.
2: Oui.
3: On va la laver parce qu'on va utiliser la peau aussi. On va bien la laver. On va la vider.
2: Oui, parce qu'il y a des graines hein, à l'intérieur.
3: Il y a des graines à l'intérieur. Mmh. On va tout enlever et on va la couper en petites tranches.
2: D'accord. Dans le sens de la longueur ou de la largeur ?
3: Comme vous voulez.
2: D'accord.
3: Ça dépend de la décoration que vous voulez faire dans votre assiette.
2: D'accord.
3: Ça peut être à la longueur, comme
2: oui,
3: vous dites,
2: oui.
3: Ou sinon en rond.
2: D'accord.
3: Le plus important, c'est la couper en tranches.
2: D'accord.
3: Et puis, on va la saisonner avec un peu de sel, poivre, et on va l'arroser avec huile d'olive.
2: Mais pas trop d'huile d'olive quand même, un petit peu.
3: Non, hein. Oui, j'ai mis 3 cuillères d'huile d'olive. Et puis ça dépend de la quantité.
2: 3 cuillères à soupe ou
3: 3 cuillères à soupe.
2: 3 cuillères à soupe d'huile d'olive.
3: Oui.
2: D'accord.
3: Mais ça dépend si ça c'est une grande courge.
2: Ça dépend de la grandeur, de la,
3: oui,
2: la grosseur de la courge.
3: Oui, mais sinon vous pouvez utiliser une cuillère ou deux cuillères.
2: Et alors donc, une fois qu'on a fait ça, on l'a disposé dans un plat, c'est ça?
3: On va le disposer dans un plat,
2: oui.
3: Dans un plat au four, si large, parce
2: oui.
3: Qu'il faut que chaque tranche ait à sa place, et puis on va l'enfourner.
2: D'accord. Et ça, pendant combien de temps?
3: Alors ça, le temps, on va se dire 10 minutes, mais on va laisser cuire la courge d'un côté et de l'autre côté après. On va la tourner.
2: Donc,

0: Le principe de base, c'est qu'on enfourne d'un côté pendant 10 minutes,
1: oui.
0: On retourne la courge,
1: oui.
0: Et on enfourne à nouveau 10 minutes pour,
1: oui,
0: cuire de l'autre côté.
1: Oui.
0: Donc une fois qu'on a cuit la courge,
1: oui,
0: des deux côtés, qu'est-ce qu'il faut faire?
1: On va l'enlever du four,
0: oui,
1: et on va préparer à côté dans une sauteuse, ou en même temps que la courge est dans le four, hein, on,
0: oui,
1: peut préparer à côté.
0: Pour gagner du temps.
1: Oui, pour gagner du temps. Dans une sauteuse, on va rajouter l'oignon, l'ail haché, les deux hachés, et un peu d'huile d'olive. Un tout petit peu d'huile d'olive, on va faire revenir à feu doux pendant 5-10 minutes, le temps que l'oignon il soit mou.
0: Pas grillé par contre.
1: Non, non, pas grillé, parce que c'est pas bien pour la santé.
0: Ah, donc voilà.
1: De préférence, rajouter un peu d'eau.
0: D'accord.
1: Une cuillère à soupe, deux cuillères à soupe
0: avec
1: d'eau.
0: Avec huile.
1: Avec huile. Mmh. Comme
0: d'accord,
1: ça ne va pas griller.
0: D'accord.
1: Ça va cuire doucement.
0: Mmh.
1: Et après, on va rajouter le lait de coco. Et après ça, la quantité, c'est vous aussi à voir. J'ai mis 200 ml de lait de coco.
0: Oui.
1: Mais pour ceux qui peut-être n'aiment pas trop le lait de coco, ils peuvent mettre un peu moins.
0: Oui.
1: Ou pour ceux qui aiment bien, ils peuvent mettre plus.
0: C'est
1: au choix.
0: Selon le goût de chacun.
1: Selon le goût de chacun. Mmh. Voilà.
0: Et avec ce lait de coco.
1: On va rajouter à la préparation qu'on a fait avec oignon et l'ail.
0: D'accord.
1: On va bien mélanger. On prend la préparation, que, voilà, la courge qui était dans le four. La cuisson, ça dépend aussi de chacun. Il y en a qui aiment bien cuite, il y en a qui aiment quand c'est
0: plus ferme.
1: Plus ferme.
0: Mm-hmm.
1: Ça aussi, c'est au choix.
0: D'accord. Mais en général, vous laissez ça combien de temps au four?
1: 10 minutes chaque côté.
2: Top cuisine.
0: Oui, ça, une fois que la courge elle est cuite des deux côtés,
1: oui,
0: c'est fait. Mais ensuite, vous redisposez la courge dans le plat avec la sauce dont vous nous avez parlé, là.
1: Oui, oui. Mmh. Une fois la courge cuite, on la lève du four.
0: Oui.
1: On prend la sauce qu'on, oui, vient de faire avec le lait de coco.
0: Oui.
1: On va la verser par-dessus de la courge.
0: Voilà. Et puis on met le fromage pour terminer.
1: Oui.
0: Et donc on remet tout au four.
1: On remet au four 10 minutes, c'est
0: le
1: bon.
0: Le temps que le fromage fonde.
1: Le temps que ça gratine un peu.
0: Et on sort du four.
1: On sort du four.
0: C'est prêt à manger.
1: On sert.
0: Voilà, ça donne envie.
1: Chaud. On sert, il faut que ça soit chaud.
0: Et c'est un plat complet.
1: Il fallait peut-être accompagner avec un peu du riz.
0: Du riz, par exemple.
1: Des pâtes, ceux qui aiment. Un peu de...
0: Donc un petit accompagnement à côté.
1: Un petit accompagnement de côté.
0: Voilà, merci beaucoup Jesmylène Lopez.
1: De rien.
0: C'était le gratin de courge au lait de coco.
1: Oui.
0: Et c'était une recette que vous nous proposez dans cette émission Top Cuisine. On se retrouve bientôt pour une nouvelle proposition de recette, Jesmylène. De quoi,
1: oui,
0: est-ce que vous nous parlerez?
1: La prochaine fois, j'ai pensé à vous proposer un dessert.
0: Un
1: donc
0: dessert.
1: C'est panna cotta au lait de coco. Encore.
0: Oui.
1: Amandes et mangue.
0: Alors, on se régale d'avance. À bientôt. Merci. Au revoir, Jesmylène.
1: Au revoir. Merci.
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1: Eric, tu nous as promis une réflexion sur un thème complexe, je trouve, la recherche du bonheur. Priscilla a entamé la réflexion. C'est à toi maintenant de prendre le relais et nous mener dans ta réflexion. Nous t'écoutons. Il est où le bonheur?
2: Oui, alors j'espère que ce sera à la hauteur de vos attentes, hein, comme tu dis. Mais c'est vrai que j'aimerais commencer par vous poser une question qui est très existentielle, hein, qui je pense une question qu'en réalité tout le monde, en tout cas à ma connaissance, que tout le monde se pose, qui a même inspiré Christophe Maé pour l'une de ses chansons.
3: Il est où le bonheur?
2: Voilà, exactement. Alors en effet, qui ne cherche pas le bonheur dans sa vie? Alors je ne dis pas que tout le monde le trouve, hein, mais je pense en tout cas que tout le monde le cherche. Alors peut-être c'est vrai aussi que certains, à force de le chercher et de ne pas le trouver, peut-être qu'ils ont arrêté de le chercher. Ça, c'est... Voilà, je pense qu'il y a des gens aussi qui sont comme ça. Mais je crois que cette question, il est où le bonheur? Cette question, elle est intemporelle, elle est transculturelle, on peut dire. Et je pense que c'est vraiment une question universelle, hein, qui est très simple à se poser et finalement qui est très difficile à répondre. Alors certains chercheront le bonheur, par exemple, dans une voiture dernier cri, dans une belle maison, peut-être dans une carrière professionnelle qui fait rêver, hein, le succès. Personnellement, j'en connais plusieurs qui gagnent bien, voire très bien leur vie. Mais est-ce qu'ils sont plus heureux pour autant? Est-ce qu'ils ont trouvé le bonheur? Est-ce qu'il faut mentir l'adage « l'argent ne fait pas le bonheur » Personnellement, j'en suis pas convaincu, hein. Mais bon, voilà. D'autres chercheront le bonheur plutôt dans les relations, dans la famille, peut-être dans les voyages, dans les expériences personnelles, hein. Mais malgré ça, combien peuvent dire vraiment « Ah, je suis vraiment heureux » ou « Je suis vraiment heureuse », hein, et de manière durable. Et je pense que c'est ça qui fait la différence.
1: Alors pourquoi c'est si difficile alors? Tu vois, je pense qu'on fait tous des choix de vie dans l'idée de pouvoir être heureux. Mais tu dis qu'il y a peu qui semblent trouver le bonheur. Ouais. Bon, explique-nous.
2: C'est vrai. Alors c'est une bonne question, hein. Et peut-être, alors c'est juste une hypothèse, une suggestion, hein, mais est-ce qu'on cherche le bonheur là où il est ou peut-être qu'on cherche là où il n'est pas? Hein, c'est peut-être une hypothèse, et c'est vrai que je pense que chacun peut en témoigner dans sa vie, mais on prend souvent des années à construire quelque chose, et finalement, quand on se rend souvent compte que le bonheur trouvé, celui qui arrive quand on a abouti à un projet ou à quelque chose, il n'est pas forcément celui qu'on avait imaginé.
1: Éphémère, où il nous échappe.
2: Voilà, exactement. Et il y a beaucoup de choses dans la vie qui peuvent nous rendre heureux, hein, et heureusement d'ailleurs, hein. Mais tout ce que j'ai cité précédemment, je parlais de la voiture, d'une maison, d'une carrière professionnelle, etc., ça en fait partie, je pense. Mais le simple fait d'atteindre un objectif fixé, ben, c'est déjà, ou d'arriver à réaliser un projet, c'est déjà quelque chose qui nous rend heureux. Mm-hmm. Hein, et heureusement qu'il y a ces petits bonheurs dans la vie qui sont ponctués tout au long de la vie. Mais finalement, si on regarde chaque chose, chacun de ces bonheurs, c'est souvent un bonheur limité, ou un bonheur qui est limité en intensité ou en durée. Hein, c'est des petits éléments de bonheur. En fait, c'est comme si c'est des prémices, ou comme si ça nous fait goûter au bonheur. Mais est-ce qu'il est durable?
1: Les petites joies du quotidien, tu dirais?
2: Les petites joies du quotidien, voilà, exactement. Alors, on y goûte, on y prend goût, je dirais même qu'on en redemande, mais le vrai bonheur, celui avec un grand B, un B majuscule, celui qui est durable, qui ne dépend pas des circonstances extérieures, il est où celui-là, hein?
1: Alors, c'est notre question,
2: Eric. Voilà, exactement. Alors, vous aurez certainement bien compris avec tout ce que j'ai dit jusqu'à présent que la question du bonheur, elle n'est pas seulement une question de chanson, ou de philosophie. Et en réalité, le bonheur, c'est au cœur du message de la Bible. Et là, j'en viens vraiment à regarder ce que la Bible nous dit. Et pour reprendre ce que je viens juste de dire, la Bible, elle ne parle pas du bonheur, justement, comme un état de plaisir temporaire, un état de, voilà, où on est heureux, ni même d'une vie sans problème. Hein, la Bible, elle propose une perspective qui est radicalement différente. Elle propose un chemin vers le bonheur, un chemin qui ne dépend pas des circonstances, qui ne dépend pas... Enfin, le bonheur profond, le bonheur durable, celui qui traverse les épreuves de la vie, c'est de ça dont elle parle, la Bible. Et en fait, la Bible, elle propose un chemin vers le bonheur avec un grand B, celui que j'évoquais juste à l'instant. Alors, et oui, peut-être ça va en surprendre certains, hein, mais la Bible nous dit qu'on peut avoir des problèmes de la vie, et malgré tout, être heureux. Même si peut-être ça paraît contradictoire. Souvent, dans notre esprit, on lit un petit peu les deux. Si j'ai des problèmes, je suis moins heureux. En fait, on s'imagine que l'état de bonheur, c'est plus aucun problème. Hein.
1: Je crois qu'il va falloir que tu nous apportes des textes pour qu'on comprenne
2: on y vient.
1: Nous dire.
2: Exactement. Mais justement, ce bonheur avec le grand B, ce bonheur dont parle la Bible, C'est un peu la cerise sur le gâteau, c'est que ce bonheur, il ne coûte rien du tout. Il est complètement gratuit. Ça, c'est je pense, la première grande bonne nouvelle. Et ça signifie donc que chacune, que chacun peut y accéder, quelle que soit sa situation. Est-ce que ça ne mérite pas d'y jeter un petit coup d'œil et de s'y intéresser un peu ? On rentre dans les textes ? On y va. Alors, dans la Bible, il y a beaucoup de textes qui nous parlent du bonheur. D'ailleurs, tu en as cité un tout à l'heure. Et des textes qui nous disent comment être heureux. Alors, je vais en prendre quelques-uns pour voir dans quelle direction ça nous mène. Dans l'Ancien Testament, il y a en particulier plusieurs livres de sagesse, comme je prends par exemple le livre des psaumes ou le livre des proverbes, qui sont des livres qu'on appelle de sagesse. Alors, si je prends le psaume 1, le premier psaume, au verset 1 et 3, donc vraiment les premiers versets du livre des psaumes, le texte nous dit « Heureux celui qui ne suit pas les conseils des méchants, qui ne s'arrête pas sur le chemin de ceux qui se détournent de Dieu et qui ne s'assied pas avec ceux qui se moquent de tout. Ce qu'il aime, au contraire, c'est l'enseignement du Seigneur. Il le médite jour et nuit. » Alors, dans ce texte, moi, je vois plusieurs éléments qui sont intéressants par rapport à notre thématique. Ce texte, il parle d'actions à faire, mais il va au-delà de simples actions à faire. Il exprime, un chemin de vie. C'est des principes qui portent du fruit tout au long de la vie. Ce n'est pas juste une action ponctuelle en disant « je fais ça et je serai heureux tout de suite », qui est un peu instantané, comme un distributeur automatique comme ça. Non, c'est un texte qui construit une vision d'avenir. C'est pas « je fais ceci maintenant, j'aurai ça comme résultat ». Et ça parle d'abord d'une manière d'être avant de parler d'une manière d'agir. Et l'action, d'ailleurs, si on change notre manière d'être, l'action, elle suivra automatiquement. Il n'y a pas besoin de focaliser sur le faire. Et dans ce texte que je viens de lire, le bonheur, il n'est pas défini par quelque chose qu'on possède, comme un objet, ni même quelque chose qu'on vit, comme une expérience, mais il est premièrement défini par la réflexion, réfléchir pour prendre des bonnes décisions, et deuxièmement, par le fait de prendre Dieu au sérieux dans ses conseils et dans ses enseignements. Alors, ça implique inévitablement de connaître Dieu, si on veut le prendre au sérieux, si on veut l'écouter, il faut le connaître. Sinon, comment est-ce qu'on peut prendre Dieu au sérieux, ça, c'est pour un texte. J'aimerais en citer très rapidement trois courts textes qui sont tirés du livre des Proverbes aussi, le livre des Proverbes écrit par le roi Salomon, que la Bible définit comme étant l'homme le plus sage n'ayant jamais existé. Et on va voir que ces trois versets vont dans le même sens que ce que je viens de dire. Alors, j'en prends un déjà, Proverbe au chapitre 19, au verset 8, qui dit « Apprendre à réfléchir, c'est agir pour son propre bien. S'appliquer à comprendre mène au bonheur. » Dans ce texte, on voit une notion de réflexion pour faire des choix de vie judicieux. Il y a un autre texte qui est dans Proverbe 16, au verset 20. « Qui est habile en affaires s'en trouve bien, mais celui qui fait confiance au Seigneur connaît le bonheur. » Alors dans ce texte, on voit un peu plus la notion de relation avec Dieu, de le connaître, de lui faire confiance. Et puis un troisième, Proverbe 2 au verset 9, et c'est Dieu qui parle et qui dit « Si tu m'écoutes, tu découvriras que se conduire de façon juste, équitable et droite est le chemin du bonheur. » Alors là, il y a la notion d'écouter Dieu, inévitablement, comme on l'a dit, ça veut dire le connaître, lui faire confiance, et puis adopter une attitude réfléchie, une attitude juste.
1: Ce sont des textes de l'Ancien Testament qui nous amènent déjà des bonnes pistes de réflexion. Est-ce que tu retrouves, je suis sûre que oui, il y a des textes aussi du Nouveau Testament qui parlent du bonheur. Est-ce qu'il y a une continuité ? Est-ce qu'il y a une perception qui change avec la venue de Jésus ? Comment ça se passe ?
2: Oui, alors effectivement, c'est bien de poser la question, parce que dans le Nouveau Testament, bien sûr qu'on retrouve, comme tu l'as exprimé, il y a une continuité. Là, j'ai cité des textes de l'Ancien Testament, mais Jésus, quand il est venu, il s'est inscrit parfaitement dans cette continuité. Et j'irais même plus loin, il est venu pour mettre en pratique, de façon très concrète, pour nous donner un exemple, pour nous montrer ce que ça signifie vraiment connaître Dieu, lui faire confiance et prendre ses conseils et ses enseignements au sérieux. Et Jésus, en fait, il est venu en tant qu'homme, il s'est incarné, et il sait très très bien que toute l'humanité cherche le bonheur, que nous tous, et toi qui nous écoutes, qui nous regardes, tu cherches aussi le bonheur. Et d'ailleurs, Jésus, il commence son premier discours public, qu'on appelle communément le Sermon sur la montagne, il se trouve dans l'Évangile de Matthieu, dans les chapitres 5 à 7, et il commence son discours avec le mot « heureux ». Heureux. Et ce mot, il va le répéter en plusieurs phrases. Heureux ceux qui sont humbles de cœur, heureux ceux qui sont doux, heureux ceux qui sont pleins de bonté pour les autres, heureux ceux qui ont le cœur pur, etc. Il va continuer comme ça. Et Jésus, dans son premier discours, donc, il va donner en fait le mode d'emploi vers le vrai bonheur, celui qui s'inscrit dans une vie, qui suit les principes, qui suit les enseignements de vie que Dieu nous donne. Et c'est une vie en fait qui se détourne de soi-même pour se tourner vers Dieu et par voie de conséquence pour se tourner aussi vers les autres. Et d'ailleurs, c'est Jésus, hein, on le voit aussi dans l'évangile de Marc, au chapitre 20, verset 35, Jésus qui dit « Il y a plus de bonheur à donner qu'à recevoir ». On connaît tous cette phrase, et ben voilà, elle vient, c'est Jésus qui l'a dit, elle vient des évangiles.
1: Bon, tu nous donnes déjà du fruit, la matière à réfléchir dans l'Ancien Testament. On continue avec les enseignements de Jésus qui sont quand même très ambitieux. Après, dans la pratique, dans le concret,
2: parce qu'on
1: on peut comprendre théoriquement ça, mais se dire comment on l'applique, quoi.
2: C'est vrai que le bonheur, on pourrait en parler beaucoup, hein, ça devient très philosophique, mais il ne faut pas que ça reste que des mots, hein, il faut que ce soit concret dans notre vie. Et puis, c'est là que mon message, mon invitation à chacun d'entre nous, à toi qui nous écoutes, qui nous regardes, vraiment, c'est le suivant. Même si tu n'as pas trouvé le bonheur, si tu ne l'as pas encore trouvé, peut-être que tu as été déçu par certaines relations, que tu es marqué par les soucis, les épreuves de la vie ou je ne sais quoi, sache, et je pense que c'est la première chose importante, que le vrai bonheur, il existe. Et peut-être que tu ne connais pas le chemin du bonheur, vers ce bonheur-là. Peut-être que tu as essayé différents chemins, mais que tu as toujours été déçu. Alors, vraiment, crois-moi, ça vaut vraiment la peine de changer de chemin et d'essayer à nouveau. C'est le moment de choisir le bon chemin, de se lever et de se mettre en marche. Et ce bonheur que tu trouveras, tu verras qu'il ne dépend pas des circonstances de la vie. C'est un bonheur qui est durable, qui est profond. Et la Bible nous donne une petite histoire d'un homme qui s'appelle Job et qui a passé vraiment par les pires épreuves de la vie qu'on puisse imaginer. Et après

0: que tu fasses la paix, et là tu connaîtras le vrai bonheur.
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1: Bonjour, bonjour à tous. On n'a pas fini d'entendre parler des ZFE. Le Conseil constitutionnel a décidé de censurer leur suppression votée à l'Assemblée. Un énième rebondissement qui pose la question de l'avenir de ces zones à faibles émissions mises en place pour lutter contre les véhicules les plus polluants dans les grandes villes. La pression s'accentue contre Patrick Bruel, accusé de violences sexuelles. Le chanteur doit démarrer une tournée dans moins d'un mois. Mais de nombreux maires, mais aussi des associations féministes, l'appellent à annuler ses concerts. Et puis du foot, avec la finale de la Coupe de France ce soir entre Lens et Nice, des Niçois dont le maintien en Ligue 1 n'est toujours pas acquis. Mais pour l'entraîneur Claude Puel, il faut quand même jouer cette finale à fond. Nouveau rebondissement dans le dossier des zones à faibles émissions. Le Conseil constitutionnel a censuré hier 25 articles de la loi de simplification de la vie économique, dont celui supprimant les ZFE. Ils ont jugé que la mesure était en effet sans lien avec le texte. L'association Respire qui lutte pour l'amélioration de la qualité de l'air se réjouit de cette décision. Pour son président Tony Renucci, l'enjeu est désormais de trouver un compromis entre l'urgence sanitaire et la nécessité de répondre aux difficultés des ménages les plus modestes.
2: Je ne pense pas qu'on puisse appliquer les ZFE telles qu'elles sont prévues initialement, parce qu'on voit bien que de toute façon il y a des blocages. Mais la question c'est qu'est-ce qu'on peut faire, comment est-ce qu'on peut se mettre autour de la table pour trouver des solutions. Et nous on en a proposé une au ministre Mathieu Lefèvre, c'est un plan de sortie du diesel en ville, dans les villes les plus polluées, c'est-à-dire qu'on cible vraiment les restrictions sur les véhicules diesel et notamment les plus anciens, et on cible les aides et l'accompagnement, donc comme le leasing social par exemple, sur les détenteurs de diesel et notamment les plus modestes. Parce que si on se concentre sur cette motorisation-là, on peut être dans les clous au niveau des seuils attendus en 2030.
1: Mais ce matin, Marine Le Pen a annoncé que le RN allait déposer une nouvelle proposition de loi pour supprimer les ZFE. Marine Le Pen qui estime également que les aides carburants annoncées hier par Sébastien Lecornu ne sont pas à la hauteur de la difficulté des Français. Invitée sur BFM TV ce matin, la chef de file des députés RN continue de défendre la baisse de la fiscalité sur les carburants. D'après Bercy, la consommation de carburant en France a chuté de 14% entre le 1er et le 20 mai par rapport à la même période l'an dernier. C'est à Patrick Bruel de décider s'il souhaite être sur scène ou non. Les mots hier de la ministre déléguée chargée de l'égalité femmes-hommes, Aurore Berger, alors que la pression s'accentue contre le chanteur accusé d'agression sexuelle. De plus en plus de maires ont pris la parole ces derniers jours, demandant à l'artiste de renoncer à ses concerts le temps de l'enquête. Une pétition en ligne recueille également plus de 30 000 signatures. Julie, membre du collectif Salon Féministe, à l'origine de la pétition.
3: Ça nous paraît dingue, en fait, qu'un homme agresseur puisse se produire, en fait, sur scène, même si il y a la présomption d'innocence, on est d'accord, il y a le respect aussi des victimes. Quand on est victime d'agression, voir son agresseur sur scène, adulé, c'est choquant, en fait. Nous, ça nous paraît choquant, et ça devrait être choquant pour tout le monde. On a du mal à saisir que les fans, que certaines personnes mettent autant de temps, en fait, à réaliser. Il doit se mettre en retrait, même s'il y a la présomption d'innocence, ça n'empêche pas aussi de prendre conscience qu'il faut prendre soin des victimes, les respecter. Les victimes ont besoin de soutien.
1: Des propos recueillis par Jeanne Biard. On passe au foot et la finale de la Coupe de France. Ce soir, une fin de saison en apothéose pour Lens, longtemps rival du PSG en Ligue 1, ou un rayon de soleil dans le marasme d'une année galère pour Nice. Voilà l'enjeu de cette finale. Les Aiglons joueront un barrage pour le maintien la semaine prochaine face à Saint-Etienne, mais pas question pour autant de faire l'impasse sur la Coupe et un possible titre ce soir pour Claude Puel. L'entraîneur niçois reconnaît que Lens est le favori, mais ne s'avoue pas vaincu.
4: Oui, c'est vrai que Lens est favori, va jouer pratiquement à domicile, reste sur des scores fleuves à Lyon avec une deuxième équipe. Bien sûr qu'ils ont tous les atouts de leur côté et sont immensément favoris, mais je pense que c'est difficile pour entraîneur également de motiver son équipe dans ce genre de considération, c'est-à-dire qu'elle est obligée de gagner si on décrypte tout, donc ça doit être difficile pour eux de préparer ce match-là. Nous, on le prépare bien, sereinement, et nous verrons bien.
1: Nice-Lens, finale de la Coupe de France, coup d'envoi à 21h ce soir au Stade de France, plus de

0: 2000 policiers et gendarmes seront mobilisés pour ce match classé à risque. Hier, de violents affrontements impliquant des supporters de l'OGC Nice ont fait 6 blessés, dont un grave à Paris. 65 personnes ont été interpellées. Et puis un week-end de la Pentecôte chaud, mais aussi chargé sur les routes. Avec les fortes chaleurs annoncées conjuguées au lundi férié, le trafic s'annonce dense, notamment en direction des littoraux. Bison Futé hisse le drapeau rouge aujourd'hui dans le sens des départs, orange pour celui des retours. Ce sera orange aussi demain en Auvergne-Rhône-Alpes, en Ile-de-France ainsi qu'en Bourgogne-Franche-Comté. Voilà pour ce point sur l'info. Excellent après-midi à tous.
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0: Vous écoutez l'émission Rencontre. Je suis en compagnie de Roberto Badenas. Bienvenue.
1: Bonjour.
0: Vous êtes auteur d'un ouvrage du même titre, Rencontre. Aujourd'hui, c'est à l'aube que nous avons rendez-vous, Roberto Badenas. Nous sommes d'ailleurs un peu comme cet homme qui observe de loin celui qui prie. Devant quelle scène est-ce qu'on se trouve ?
1: C'est une scène un peu indiscrète. Parce qu'il y a un homme qui prie, et vous savez, il mérite tout en respect les personnes qui prient. Mais à quelqu'un qui prie, c'est quelqu'un qui est dans une situation de communion avec l'infini, avec Dieu, avec le plus profond, enfin le plus important de l'univers. Et alors, cette situation des prières mérite les plus grands respects, car c'est une recherche vraiment sincère de l'autre. C'est un peu différent de ces prières publiques où l'on récite des phrases parfois, etc. Mais ici, je parle de cette communion profonde de l'être avec l'autre, en majuscule. Il y a quelqu'un, un disciple qui se demande pourquoi le Christ se lève si tôt.
0: Donc c'est le Christ qui est en train de prier.
1: Oui, voilà, c'est Jésus de Nazareth qui est en train de prier et il cherche un endroit reculé où il est à l'écart parce qu'il veut pas. Vous savez, il évite d'exhiber sa spiritualité.
0: Il y a une pudeur.
1: Une pudeur. Parfois, les religieux n'ont pas tous cette pudeur. Et on exhibe. Je vis dans un pays comme l'Espagne où les processions, c'est une espèce de manifestation extérieure de la spiritualité. Mais ce Christ, il cherche un endroit calme, retiré, et il prie. Et quand il est en pleine prière, un disciple qui le découvre, il le surprend. Bon, il rentre de lui-même et il se retire. Mais après, lorsque le Christ vient à la rencontre de ses disciples, il lui demande, s'il te plaît, apprends-nous à prier. Parce qu'il a découvert que ce qu'il fait de réciter des phrases, c'est pas prier. Et prier vraiment. Et alors Jésus leur explique en quoi consiste la prière.
0: Parce que cet homme, ce disciple qui demande à Jésus de lui apprendre à prier, il sait déjà prier, c'est quelque chose qu'il pratique depuis déjà un certain temps.
1: Il connaît des prières, il mémorise des prières, il prie tous les jours, certainement. Mais il se rend compte que ce qu'il fait, c'est souvent réciter des phrases, mais il ne se rencontre avec personne. Donc, il ne trouve personne dans sa prière. Et voilà que mon livre rencontre. L'essence de ce que je cherche ici, c'est peut-on prier et rencontrer quelqu'un ?
0: Donc la prière est une rencontre ?
1: Une rencontre, exactement. Peut-être nous sommes ici au cœur des messages de ce livre. C'est-à-dire, puis-je rencontrer Dieu dans la prière ? Prière, c'est reconnaître, en tout cas, tout d'abord déjà, que je ne suis pas le centre de mon univers. N'est-ce pas ? Que le centre de ma vie est en dehors et au-dessus de moi. Et en même temps, il est au plus profond de moi-même. En même temps. En même temps, si proche, si présent, que je peux entrer instantanément en contact avec lui, à n'importe quel moment et n'importe où. Et cette capacité de communiquer avec l'infini, avec Dieu, eh bien, Jésus l'avait. Et les disciples voient que dès qu'il sortait de la prière, ils voyaient qu'il rayonnait et il y avait une force en lui. Et alors, Jésus va communiquer à ses disciples cette force, cette sérénité, ce pouvoir. Quand tout est bloqué, quand tout est stressé, tu communiques avec cette source d'énergie de l'univers, avec cette force que nous appelons Dieu. Eh bien, tu peux retrouver cette calme, cette lucidité, cette sérénité dont tu as besoin pour ta vie quotidienne.
0: Là, Jésus est celui qui favorise la rencontre entre un homme et son Dieu, finalement.
1: Dans ce cas-là, oui. Mais cette proposition d'aller à la recherche de la prière, non pas dans les termes, dans les paroles que tu utilises pour ta prière, mais dans ton attitude intérieure, la nouvelle voie qu'il montre à ses disciples, c'est cette voie à suivre. C'est pas où tu cherches de te rencontrer avec quelqu'un. Et plutôt que dire des choses. Bien sûr, nos prières disent des choses. Ils disent nos désarrois, nos désirs, nos quêtes, nos souffrances, mais aussi notre joie, notre gratitude. Mais le plus important, c'est cette attitude. Voilà, je viens, je suis là avec toi. Et parfois, je n'ai rien à dire, mais je me trouve bien et j'ai besoin de toi. Et quand je te quitte, entre parenthèses, ou je te quitte cette conscience des présences, eh bien, je suis plus fort et je suis plus à même de mener ma vie et de vivre avec mes frères. frères et sœurs autour de moi.
0: Donc si on ne se sent pas capable de prier, écouter est aussi une forme de prière.
1: Absolument, parce que y a pas, la prière a deux sens. Ce que je dis à Dieu, que j'écoute Dieu. Et parfois, dont nous avons le plus besoin, c'est cette écoute de l'autre, l'écoute de Dieu.
0: Roberto Badenas, merci beaucoup. Nous arrivons au terme de cette émission. C'était Rencontre. Et je vous invite à nous retrouver pour une prochaine chronique. À bientôt. Au revoir. À bientôt.

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à Clermont-Léraud vendredi 29 mai. Le gospel et son histoire à partir de 19h et concert à 20h30 avec la chorale Cool and the Gosp, emmenée par la chef de chœur et coach vocal Émilie Limier-Gauthier. Cool and the Gosp au Château des Guilhems à 20h30, entrée libre. Allez Molière dans l'Essonne, samedi 30 mai. Préparez-vous pour une soirée pleine d'émotions, de joie et d'énergie. L'association Les Amis de l'Église vous invite à un concert exceptionnel dans l'église Sainte-Marie-Madeleine avec la chorale Saint-Quentin Gospel. Saint-Quentin Gospel en concert au Molière à 20h30. Entrée libre sur réservation. Contactez les amis Église des Molières @waou.com. À Paris, le samedi 30 mai également, la chorale Gospel pour 100 voix sera en concert au Dôme de Paris Palais des Sports avec son nouveau programme The Deliverance Tour. Des voix puissantes, des chorégraphies et un message d'espérance. Le samedi 30 mai à 20h30. À Pantin, en Île-de-France, samedi 30 mai, venez expérimenter la ferveur et l'émotion du gospel le temps d'une soirée avec Gospel Dupré à l'église protestante chinoise à 20h30 à Pantin. À Toulouse, le 30 mai toujours, concert exceptionnel à 21h à l'église Saint-Exupère, emmené par le talentueux et charismatique Cyprien Zeny, candidat de The Voice en 2021, fondateur et directeur de la Choral Academy et chef de chœur des Golden Gospel Singers. Ils chanteront le gospel et son histoire le samedi 30 mai à 20h30 à l'église Saint-Exupère de Toulouse. À Saint-Siffré, dans le Gard, les 30 et 31 mai, stage gospel organisé par l'association Tous en scène à la salle Perrand et animé par la chef de chœur et coach vocal Laetitia Ubeda. Concert de la chorale Godspell Project le 31 mai à 16h à la salle du foyer Broche à Saint-Siffré. À Bonneville, en Haute-Savoie, le samedi 30 mai, dirigé par la pétillante Roberte Edmond, la chorale du Gospel Connecté vous invite à leur concert à 17h à l'église Sainte-Catherine à Bonneville. 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
1: Bonjour à tous, Gabriel Attal devrait annoncer sa candidature pour la présidentielle. L'ancien Premier ministre est dans l'Aveyron aujourd'hui pour officialiser sa participation dans la course à l'Élysée. Un endroit qui n'a pas été choisi au hasard dans le département. Son parti Renaissance a réussi à conquérir la ville de Rodez lors des dernières municipales. Pendant ce temps, Emmanuel Macron participe au Forum européen sur la puissance de calcul, les sciences et technologies quantiques en Essonne. Il doit annoncer une enveloppe d'1,5 milliard d'euros pour soutenir le secteur du quantique et des semi-conducteurs français. Aucun pays ne devrait accepter un système de péage. Déclaration signée Marco Rubio, le secrétaire d'État américain, au sujet du détroit d'Ormuz. Les Iraniens souhaitent reprendre la main sur le détroit stratégique pour le marché du pétrole en imposant un droit de passage. Il évoque néanmoins une légère avancée sur les négociations sans préciser la nature. Achraf Hakimi devant la justice, le footballeur du PSG a demandé un non-lieu dans une affaire de viol dont il conteste les faits. Le parquet de Nanterre avait requis le renvoi du procès devant la cour criminelle départementale des Hauts-de-Seine. Les deux enfants français retrouvés au Portugal ont été placés en famille d'accueil. Hier, la mère et le beau-père des garçons de 3 et 5 ans ont été arrêtés dans le centre du pays. D'après l'enquête, les parents ont bandé les yeux des enfants avant de les abandonner au bord d'une route portugaise. Le parquet de Colmar a ouvert une information judiciaire pour délaissement de mineurs. Pas de hausse des allègements de cotisations sociales pour le gouvernement. Le ministre des Comptes publics, David Amiel, l'a confirmé ce matin. En revanche, l'enveloppe prévue pour ces allègements ne baissera pas non plus. Un gel plutôt qu'une augmentation qui ne serait pas ciblée, selon le ministre. Le patronat déplore une double peine pour les entreprises dans le rouge alors que le SMIC augmente. Et puis, c'est une fin de mai au goût d'été. Une vague de chaleur s'installe sur la France dès aujourd'hui avec des pointes à 35 degrés localement dans le sud-ouest et jusqu'à 37 ce week-end. Une chaleur qui va durer au moins jusqu'à la semaine prochaine. Voilà pour l'actualité. Très bel après-midi à tous.
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1: Bonjour à tous. Émettre un bruit sonore à chaque respiration pendant le sommeil, voici une description simple du ronflement. Mais pourquoi cela se produit-il et que peut-on faire pour y remédier ? Le ronflement survient lorsque les muscles de l'arrière-gorge, du voile du palais, de l'aluette et de la langue se relâchent pendant le sommeil profond. Ces organes prennent davantage de place et obstruent les voies respiratoires. Lors de l'inspiration, l'air a plus de mal à passer et fait vibrer le pharynx, provoquant un bruit de ronflement. Pour autant, tout le monde ne ronfle pas. Plusieurs facteurs déclenchent ou favorisent le ronflement passager ou chronique. La liste est assez longue. Le sexe, les hommes ronflent plus que les femmes, l'âge, le ronflement augmente avec les années, le poids, le surpoids et l'obésité favorisent les ronflements quotidiens, l'obstruction nasale ou nasopharyngée provoquée par une malformation anatomique comme une déviation de la cloison nasale, une rhinite allergique ou encore une infection respiratoire type rhinopharyngite ou angine. Des troubles respiratoires liés au sommeil, dont notamment le syndrome d'apnée du sommeil ou encore la consommation d'alcool. L'attitude à adopter va donc dépendre de la cause impliquée. Pour beaucoup, un changement dans les habitudes de vie peut diminuer le ronflement. Une baisse de la consommation d'alcool et une perte de poids améliorent la situation. Si vous suivez un traitement antidépresseur ou anxiolytique, parlez-en à votre médecin. Il pourra peut-être le modifier. Si le ronflement persiste, vous serez sans doute orienté vers un médecin ORL afin de réaliser un bilan.
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2: Bienvenue à notre post-it. Aujourd'hui, ce message va pour toutes les personnes qui aiment bien goûter des nouvelles choses. Alors, si tu es une de ces personnes, il faut vraiment écouter ce post-it jusqu'à la fin. Le texte qu'on va analyser ensemble, il se trouve en Psaume, chapitre 34, et le verset 9. Et il dit ainsi, « Éprouvez et constatez combien le Seigneur est bon. Heureux l'homme qui a à recours à lui. » Éprouver, en fait, c'est expérimenter Dieu, mais dans l'original, taham veut dire, en fait, goûter, comment on goûte la nourriture. Et le texte est en train de dire qu'on devrait goûter Dieu pour voir quelle est sa saveur dans notre vie. Intéressant cette image, parce que je ne sais pas si tu es d'accord avec moi, mais juste en regardant quelque chose, ça ne permet pas de goûter cette chose. Si tu mets ici devant toi un gâteau qui a été fait avec du sucre, il y a un gâteau qui a été fait avec du sel, s'ils ont la même image extérieure, tu ne pourras pas savoir celui qui a une bonne saveur et celui qui a une saveur pas du tout bonne. En fait, c'est en goûtant qu'on arrive à découvrir exactement les choses. Et dans la vie spirituelle, c'est un peu comme ça. On peut avoir toute la théorie, on peut avoir lu beaucoup de choses dans la Bible, mais en fait, la vie chrétienne commence le moment qu'on expérimente quelque chose avec Dieu et qu'on goûte exactement ce que Dieu est. Le psalmiste, en fait, il va dire qu'après avoir goûté Dieu, il a trouvé que Dieu était bon. Ok, il est bon, mais alors, qu'est-ce que ça change dans ma vie? Ça change qu'en fait, si on continue à lire le texte, il dit que si on découvre que Dieu est bon, on sera heureux parce que sa bonté, ça nous permet aussi d'avoir une protection en lui. Comme un grand frère qui nous protège dans la cour de l'école, qui est là et qui laisse personne nous toucher. Et bien sûr, goûter Dieu, ce n'est pas une assurance tout risque. Mais c'est vrai que quand on a Dieu avec nous, quand on a une amitié avec Dieu, avec Jésus, avec le Saint-Esprit, ça devient beaucoup plus facile à vivre et à affronter la vie de tous les jours. Veux-tu vraiment avoir ce type de relation avec Jésus, avec Dieu, avec le Saint-Esprit? Alors il faut goûter.
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1: À Versailles, où le Grand Trianon du château accueille jusqu'au 27 septembre Jardin des Lumières 1750-1800. Peinture, dessin, mobilier et costumes racontent la naissance d'un art du paysage qui a bouleversé l'Europe entière. L'exposition retrace le jardin anglais de Marie-Antoinette au Petit Trianon dans un contexte bien plus large. À la même époque, des espaces encore plus grandioses et inventifs fleurissaient en Angleterre, en Russie, en Suède ou en Allemagne. Un mouvement de société autant qu'une révolution esthétique à découvrir en prolongeant la visite par une promenade dans les jardins du Trianon et le hameau de la Reine. À Marseille, où le Centre de la Vieille Charité accueille, du 24 mai au 30 août, « Ce que la mer garde », une exposition pensée comme une traversée collective des rives méditerranéennes, entrée libre, à la croisée de l'archéologie, de la création contemporaine et de l'écologie, elle interroge ce que la mer conserve, efface et révèle. Les œuvres d'Aïcha Snoussi, d'Elias Kurdi, de Jeff Daniel Silva et d'Aurélie Tarbouret dialoguent avec des objets issus des collections des musées de Marseille. Des œuvres participatives et des ateliers de création invitent les visiteurs à prendre part à l'exposition eux-mêmes, faisant émerger récits, mémoires et imaginaires liés à la Méditerranée, au-delà de sa seule dimension géographique. À Aize, la galerie municipale d'Aize Village accueille une exposition consacrée à Anis Iternechi, artiste formé à l'École supérieure d'art plastique de Monaco, membre de l'Académie européenne des arts graphiques, plastiques et photographiques. Un parcours à travers différentes techniques, animé par une passion du dessin et de la peinture cultivée depuis la jeunesse. À travers ses œuvres, Anis Iternechi cherche à refléter la beauté de la nature avec un style personnel forgé au fil du temps. À Genève, la Maison Tavel propose jusqu'au 30 août « Quel froid ! Une exposition qui s'empare de l'hiver à travers des peintures du XVIIe siècle à nos jours, ainsi que des photographies historiques et contemporaines, principalement issues des collections publiques. Patinage sur les marais gelés de Meynier, vie quotidienne dans la campagne hivernale, lac Léman sous la neige, nageurs intrépides dans les eaux glaciales, le parcours convoque Hodler, Töpfer et bien d'autres pour une invitation à découvrir l'hiver sous toutes ses facettes, en toute saison. À Lausanne, le MCBA, sur la plateforme 10, accueille jusqu'au 2 août Play Life, une exposition personnelle de l'artiste contemporaine Marina Xenofontos. Originaire de Chypre, elle interroge les manifestations matérielles de la mémoire et de l'histoire à travers des installations mêlant sculptures, objets trouvés, écrits et films. Conçue spécialement pour l'espace projet, cette installation immersive en entrée libre invite les visiteurs à flâner parmi des œuvres mêlant art numérique et objets du quotidien pour ressentir la mémoire des lieux et explorer les liens entre histoire personnelle et histoire collective. Une expérience accessible à tous, encourageant une réflexion participative.
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0: Et on est avec Jacqueline Lecoq. Bonjour Jacqueline.
1: Bonjour.
0: Juste en face de nous, vous avez un petit stand pour les petits et pour les grands, pour montrer l'énergie, que c'est pas facile de développer de l'énergie. Expliquez-nous tout cela.
1: Voilà, alors effectivement, c'est une maquette sur laquelle on peut, en pédalant, faire tourner des trains, ce qui permet de nous d'expliquer aux enfants et aux ados les différences entre les énergies fossiles et les énergies renouvelables. Parce que c'est un concept qui n'est pas forcément évident pour eux, sachant qu'ils subissent aussi les aléas du climat, les canicules, etc. Ils voient des choses à la télévision. Donc, parler de la nuisance des énergies fossiles, dont on aimerait que 80%, voire plus, restent sous-exploitées sous la Terre, ça permet d'aborder ce sujet-là et puis d'inverser en disant qu'il vaudrait mieux mettre l'accent, bien plus que ce qu'on fait actuellement, sur les énergies renouvelables.
0: Dans Grands-parents pour le climat, je vois aussi la notion d'expérience et d'âge qui permet d'avoir du recul. Consommer et non pas consumer la planète, c'est un peu votre slogan, avec ce recul de l'âge et de l'expérience.
1: Tout à fait. Oui, parce que après-guerre, moi je suis née après-guerre aussi, j'ai profité de tous les progrès industriels qu'on nous a mis à disposition, mais sans vraiment me rendre compte, et je ne suis pas la seule, qu'en fait, on allait au-delà de besoins fondamentaux, puis qu'on était dans une sorte d'hubris, donc consommer toujours plus. Et puis, ça nous faisait... on aimait ça, quoi. C'était génial. Mais jusqu'au jour où je me suis rendu compte que de voyager, d'aller voir des pays en avion, de faire certaines choses, d'acheter des fringues à tout bout de champ, finalement, ça avait un impact sur la planète, sur notre existence. Et pour moi, c'était une révélation quelque part. Quand il y a eu la COP à Paris, ça m'a encore permis de prendre encore plus conscience de tout ça. J'ai personnellement arrêté de prendre l'avion. J'en avais quand même bien profité avant. J'ai plus de voiture et j'ai un abonnement demi-tarif au CFF. Parce que j'en ai pas vraiment besoin. Mais je peux comprendre que des jeunes parents puissent pas aller dans le même sens immédiatement que moi.
0: Et ce sens, cette réflexion, vous avez envie de la partager, c'est ça? Dans ce stand ici, au Salon du Livre, c'est ça, c'est de se dire, voilà, il y a un autre moyen de penser et de réfléchir.
1: Tout à fait. Il faut penser où s'arrêtent nos vrais besoins et où va l'excès. Parce qu'il n'y a pas de... Dans un monde fini, ce n'est pas possible de continuer à produire de cette manière-là. On doit absolument respecter les limites planétaires, dont on a déjà passé 6 sur 9, si je ne me trompe pas, si ce n'est pas encore plus. Et on va d'ailleurs fêter entre guillemets, le jour du dépassement, en anglais « Overshoot Day ». Et cette année, ce sera le 11 mai en Suisse. Et c'est l'année, c'est le jour où la Suisse a épuisé tout ce que la nature peut reproduire en une année et mettre à nos dispositions. Donc on est déjà au-delà de ce qui est possible.
0: Et ici, on est aussi sensible à la fonte des glaciers. On en parle souvent, bien sûr. Il y a eu même une reconnaissance fédérale et une votation sur ce sujet il y a quelques mois de cela. Mais quel est aujourd'hui le sujet sur lequel vous insistez véritablement? Parce que il y a tous azimuts, évidemment, au niveau écologique, ça part dans tous les sens.
1: Oui, moi j'aborde un peu tous les sens aussi, parce que je sens que la problématique climatique, quand les gens nous disent que c'est une de leurs grandes préoccupations, finalement, dans les votes, on s'aperçoit que ça passe en second, voire en troisième place, parce qu'il y a les primes maladies, parce que les loyers augmentent, parce que voilà, et que pour eux, c'est la fin du mois. Avant la fin du monde, comme on dit. Alors voilà. Et bon, j'essaye d'aborder tous ces aspects, parce qu'on ne peut pas en aborder qu'un seul, en laissant les autres de côté. Donc je trouve...
0: Vous avez de l'espoir avec les jeunes? Là, il y a beaucoup de jeunes dans le stand.
1: J'aimerais garder espoir, parce qu'il y a quand même pas mal de jeunes, peut-être pas à 12 ans, 13 ans, mais il y a quand même pas mal de jeunes qui participent aux manifs, qui se rejoignent. Je pense qu'il y a des gens qui se mettent ensemble et qui, j'espère, auront un poids suffisant. Et je les trouve très courageux de se lancer dans des choses comme ça.
0: Grands-parents pour le climat, c'est l'association dont vous êtes la présidente, Jacqueline Lecoq. Merci et puis bon Salon du Livre.
1: Merci beaucoup, monsieur.
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0: Jean-Pierre Lachise, bienvenue au micro d'Un air de famille.
1: Bonjour.
0: Je vous remercie pour votre fidélité et votre disponibilité.
1: C'est toujours avec plaisir.
0: Nous poursuivons notre partage autour d'un thème qui est celui de l'amour. Vous avez relevé un défi, donné un sens au mot amour, ce qui n'est pas forcément
1: objectif.
0: Oui, pas forcément évident à faire. Et donc, nous en arrivons à l'aboutissement avec un dernier terme, ma parfaite. Est-ce que vous pouvez nous éclairer sur ce thème-là ?
1: Là aussi, c'est un terme qui m'a surpris. Comment, après avoir défini la fraternité, l'amitié, la colombe qui est le désir, comment on arrive à ma parfaite ? Et la définition que j'ai relevée, toujours biblique, et qui est très intéressante, c'est que Jésus dit : il n'y a pas d'amour plus parfait que de donner sa vie pour ceux qu'on aime. Donc, aimer, c'est se donner pour le bonheur de l'autre, mais comme l'autre en a besoin, pas comme j'ai envie de le faire ou de le donner. C'est une femme qui disait ça, et ça m'a touché quand elle l'a dit. Elle m'a dit : mon mari me paye tout ce que je veux, mais tout. Je peux lui demander un billet d'avion pour n'importe quelle île, n'importe quel hôtel, il va me payer, même un chauffeur pour m'emmener à l'aéroport. Mais j'aimerais tellement qu'il me prenne dans les bras et qu'il me dise : je t'aime. Voilà. Pour elle, le don de son mari, ce n'était pas le chèque. Le don de son mari, c'est un mari qui dit spontanément « je t'aime » et qui le prend dans les bras. Donc se donner pour le bonheur de l'autre, c'est connaître suffisamment son conjoint pour lui apporter ce qui est nécessaire dans ce qu'il demande. Hein, c'est cette femme qui, un jour, emballait des roses devant moi avec beaucoup de délicatesse. J'étais surpris par tant de tendresse pour des roses. Je lui dis « mais c'est la première fois que je vois ça, j'étais ébloui par la manière dont elle emballait les roses. » Je lui dis « vous aimez tellement les roses !» Et je la regarde et je lui dis « mais je suis certain que personne vous en a offert. » Et elle m'a regardé en pleurant, en me disant « mon mari a signé le chèque pour m'acheter cette boutique, il n'a pas pensé à m'offrir une rose. » Se donner pour le bonheur de l'autre, c'est pas donner quelque chose qui nous appartient, mais c'est donner de soi pour rejoindre l'autre là où il a besoin. Donc c'est toute une philosophie de vie. Si chaque membre du couple est centré sur le bonheur de l'autre, c'est-à-dire je vais le rendre heureux comme il a envie d'être heureux. T'as envie de faire une formation ? Fais cette formation. On va prendre du temps, de l'argent, c'est pas grave. Fais cette formation si cette formation te rend heureux. Tu as envie de faire ça ? Voilà. Si ça te rend heureux, vas-y. Donner cette liberté à l'autre de se réaliser. Si chacun dans le couple fait ça, c'est un bonheur extraordinaire.
0: Ça nécessite d'être à l'écoute de l'autre, de se connaître aussi.
1: Oui, et puis aussi d'être relié toujours, alors je le répète inlassablement, mais d'être relié à une source d'amour. C'est-à-dire que je ne peux pas donner quelque chose que je n'ai pas reçu moi-même. J'ai besoin de recevoir de l'amour et l'amour de Dieu pour donner de l'amour à l'autre. J'ai besoin de recevoir, et si je n'en ai pas reçu dans l'enfance, je ne peux pas l'imaginer ou le créer. Donc c'est Dieu qui va mettre cet amour dans mon cœur pour me permettre de voir l'autre dans son besoin et répondre à ce besoin, ou à son projet de vie, ou à ce qui va le rendre heureux.
0: Et dans un couple, quand ça fonctionne comme tel que vous le décrivez,
1: si chacun cherche le bonheur de l'autre, c'est miraculeux. C'est-à-dire que vraiment, on voit chacun s'épanouir, et quel bonheur de voir son conjoint s'épanouir. Ça rejaillit sur nous, en fait. C'est pas égoïste. Hein. Je rends mon conjoint heureux par tout ce qui peut le rendre heureux, et le fait de le rendre heureux, ce bonheur qu'il a rejaillit sur moi. C'est l'aboutissement du couple. C'est la vie du couple.
0: Et on retrouve un fameux dicton qui a plus de bonheur à donner qu'à plutôt qu'à recevoir.
1: Exactement. Alors, bien sûr qu'il y en a qui le font par déficience. Tout ce que je n'ai pas reçu, je vais le donner à l'autre. Mais il faut que ça corresponde à ce qu'attend l'autre. Un père de famille disait : quand j'étais enfant, j'ai rien eu. Donc j'ai voulu tout donner à ma famille. J'ai travaillé 12 heures par jour, 14 heures par jour. Je leur ai donné l'argent qu'ils avaient besoin. Mais en fait, ce dont ils avaient besoin, ce n'est pas d'argent seulement, mais c'est du temps partagé, de la qualité d'écoute, de la qualité de présence. Donc, se donner pour le bonheur de l'autre, c'est donner de soi, c'est donner de son être, et cet être alimenté, bien sûr, par une grande source d'amour qui est Dieu. Sans cette alimentation quotidienne de l'amour de Dieu, c'est difficile, c'est très difficile.
0: Il faut être relié à la source pour pouvoir
1: être un canal, avec se laisser baigner de l'amour de Dieu pour être amour autour de soi. Et ça devient pas seulement une technique pour aimer son conjoint, c'est une philosophie de vie. On reçoit l'amour pour le donner autour de soi. Et c'est très curieux, quand on voit les gens heureux autour de soi, nous-mêmes on est heureux.
0: Mais est-ce que c'est si simple que ce que vous nous dites ?
1: Oui, c'est simple quand on a un cœur d'enfant et qu'on passe pas tout par le raisonnement. On est dans une civilisation très cartésienne. Mais c'est pas parce qu'on comprend quelque chose qu'on le vit. Alors là, il faut faire une expérience et expérimenter qu'on peut recevoir de l'amour chaque jour pour les autres. Il faut l'expérimenter. Demandez, vous recevrez. Cet amour est gratuit, il est là, présent, et il peut vous imprégner pour les autres.
0: Donc on invite chacun des auditeurs qui nous écoutent à partager cette expérience. Et on vous donne rendez-vous à une prochaine chronique. Merci beaucoup Jean-Pierre Lachise, à bientôt.
1: C'est avec beaucoup de joie que j'ai partagé ces moments, et merci pour les invitations.
0: Au revoir.
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1: Bonjour à tous, un candidat de plus pour la prochaine présidentielle. Gabriel Attal a annoncé être candidat pour la course à l'Elysée en 2027. L'ancien Premier ministre a assuré aimer la France, son histoire, sa culture, son agriculture, ses paysages et son génie. Il assure aussi être favorable à ce qu'il n'y ait plus d'âge légal de départ à la retraite. Dans le Pas-de-Calais, un éducateur mis en examen, il est accusé de viol sur un enfant de 8 ans dans le cadre privé, selon le parquet de Boulogne-sur-Mer. Employé par la mairie de Calais, la ville précise que les faits ne sont pas liés au programme de réussite éducative mis en place par la commune. L'homme d'une cinquantaine d'années est en détention provisoire. Justement, le nombre de victimes mineures a bondi de 77% entre 2016

0: Virus confirmé, c'est un membre de l'équipage du MV Ondius qui est touché selon l'Organisation Mondiale de la Santé. Le malade avait été rapatrié aux Pays-Bas après son débarquement à Tenerife. Il était isolé depuis. Le nouveau bilan monte à 12 cas et 3 morts. Les victimes de Betaram souhaitent rencontrer le pape Léon XIV qui sera en France en septembre prochain. Il devrait passer par Lourdes, même si l'information n'a pas été encore officialisée par le Vatican. À cette occasion, le collectif des victimes de Betaram sollicite une audience avec le souverain pontife. Lourdes étant à quelques mètres du collège-lycée privé impliqué dans un scandale d'agression sexuelle sur des élèves. Et puis en foot, qui de Lens ou de Nice remportera la Coupe de France cette année? La finale, c'est ce soir depuis le Stade de France. Coup d'envoi à 21h. Très bel après-midi à tous.
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1: Vous êtes à l'écoute de votre émission Sentez-vous bien et nous avons le plaisir de recevoir le docteur Jean Lindsay. Bonjour.
2: Bonjour Oscar.
1: Aujourd'hui, nous poursuivons sur la thématique éducation et neurosciences. Et il s'agira de revenir sur l'utilité ou non des écrans dans le cadre de l'apprentissage.
2: Il ne faudrait utiliser les écrans que quand c'est strictement nécessaire. Sinon, on risque, en particulier chez les petits, mais même chez nous, chez les adultes, quand vous êtes en tête-à-tête avec un écran, vous n'avez pas d'interaction faciale. Nous avons dans le visage une quantité énorme de muscles du visage qui permettent d'échanger tout un tas d'émotions. Et ces émotions sont ce qui nous permet de communiquer avec l'autre. Quand vous regardez un film sur un écran, vous n'essayez pas d'interagir avec l'écran.
1: Bon. Normalement,
2: donc,
1: non.
2: Donc, vous sous-stimulez, vous endormez une région importante du cerveau, qui est toute la structure qui permet des interactions sociales. Et on a maintenant des gens qui sont un petit peu comme les...

0: syndrome de Steelface, là, c'est-à-dire les bébés qui entrent en stress quand ils interagissent avec des adultes dont le visage est figé, syndrome du visage tranquille, du visage figé, le bébé a besoin de parents qui lui parlent, qui parlent bébé, qui bougent de façon très ample les muscles du visage, qui est indispensable au développement du bébé. Alors évidemment, si vous avez une mère alcoolique ou cannabique, elle va pas avoir, ou le père, hein, vous n'aurez pas les mimiques, tout ça, toute cette mécanique va être altérée et diminuée, puisque si vous avez des parents dépendants de substances, ils ne seront pas pleinement à leur enfant, ça c'est évident. Et donc il y aura des troubles, des interactions parents-enfants qui vont avoir des conséquences importantes sur le neurodéveloppement de l'enfant.
1: Aujourd'hui, on le vérifie aussi déjà avec des enfants qui sont trop exposés aux écrans.
0: Oui, il y a des pédiatres qui tirent la sonnette d'alarme tout de suite dans les PMI parce qu'on voit arriver des enfants qui ont tous les symptômes de l'autisme, mais qui en fait ne sont pas autistes. Ce sont des enfants qui simplement sont exposés à la nounou écran. C'est-à-dire que pour être tranquille, les parents les mettent devant les écrans. L'enfant est fasciné par l'écran, captivé, mais il va faire l'équivalent d'un syndrome de Steelface. C'est-à-dire qu'il va devenir autiste, il va se replier sur lui-même, puisqu'il n'a plus d'interaction. L'homme est fait pour interagir avec les autres. C'est un animal social, dès le plus jeune âge. Et donc, tous ces écrans qui s'interposent avec les relations humaines normales sont une catastrophe pour l'humanité. Non pas qu'il faille rejeter les écrans. S'il s'agit de calculer une voilure hypercritique d'Airbus, c'est sûr qu'il faut des écrans. Mais vouloir mettre des écrans partout et surtout prétendre faire l'éducation des enfants avec des écrans, c'est un leurre.
1: Parce qu'aujourd'hui, on est plutôt à l'ère où, on essaie d'équiper le plus possible les enfants en support numérique pour l'école, par exemple.
0: Oui, si c'est pour faire de l'éducation aux écrans, l'utiliser peu pour justement montrer les dangers des écrans et comment on peut utiliser les écrans, c'est possible. Mais il ne faudrait surtout pas que les écrans, comme on le voit dans certaines écoles, par exemple, à la récréation, quand il pleut, qu'on mette les enfants devant la télévision.
1: Donc en fait, il y a encore beaucoup de choses à revoir et à améliorer dans le fonctionnement actuel de nos écoles, de nos foyers, de nos familles.
0: Surtout, les neurosciences vont permettre de trancher de manière radicale sur ce qu'il faut faire et ne pas faire.
1: Et donc on peut s'attendre à des changements prochains ?
0: Ah ben oui, c'est en cours, c'est engagé. Si vous voulez, entre le moment où des faits importants émergent dans les médias et le moment où c'est connu dans les centres de recherche, dans les centres d'excellence, il s'écoule un grand moment. Mais dans les centres de recherche et d'excellence, tout ça est parfaitement connu depuis longtemps.
1: Donc maintenant, nous sommes dans la seconde phase.
0: Il y a eu une étude en 1992. Monsieur Centerwall, qui doit être sur la côte ouest américaine, a montré que le fait d'introduire la télévision dans une société multipliait par, si je me souviens bien, par 6 la délinquance. L'objet et son contenu. Oui. Il faut rappeler que la télé de 92, par rapport à la télé d'aujourd'hui, c'était assez soft quand même. Hein. Donc vous imaginez la catastrophe que ça peut faire avec la télé d'aujourd'hui. Hein.
1: Docteur Jean Lindsay, nous arrivons au terme de notre émission. Merci de vos éclairages à ce micro, concernant notamment l'éducation au regard des neurosciences. C'était Sentez-vous bien et nous nous retrouverons pour une nouvelle chronique. À bientôt. Au revoir.
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2: Petit sujet psychologique avec Éléonore Tarlet, bonjour.
3: Bonjour Oscar.
2: Vous êtes psychologue et psychothérapeute et aussi conférencière et vous nous faites le plaisir de nous retrouver régulièrement à ce micro. Nous nous retrouvons autour du thème épigénétique et santé psychologique que vous nous proposez déjà depuis quelques émissions. Et il faut bien le dire, l'épigénétique, c'est la modification de l'expression des gènes à travers les générations. C'est à peu près ça. Est-ce que j'ai bien
3: résumé ?
2: C'est
3: à peu près ça. En gros, c'est comment nos gènes intègrent l'environnement. C'est vraiment une interaction entre l'environnement, ce que je vis ou ce que mes ancêtres ont vécu et mon patrimoine génétique, mais là plus sous forme de comment il va être lu en fait. On n'a pas de modification d'ADN.
2: Et alors pour bien nous aider à comprendre, aujourd'hui vous nous proposez de nous arrêter sur ce que vous appelez dans votre jargon une vignette clinique ou tout simplement un cas clinique.
3: Tout
2: Est-ce
3: à
2: que
3: fait.
2: Vous pouvez alors nous raconter ce cas clinique?
3: Alors pour illustrer comment l'épigénétique peut développer des symptômes, je vais vous donner le cas de Lydia, que j'ai trouvé dans un bouquin qui s'appelle « Épigénétique et santé psychologique », sous la direction de Cyril Tarquinio, qui est formidable. Et donc Lydia, elle est soignante, elle est mariée, elle a 4 enfants et elle souffre de bruxisme depuis toute petite. Alors le bruxisme, c'est quand on serre les dents, on serre les mâchoires et pour elle, il y a vraiment des conséquences très importantes. Elle dort avec une gouttière, elle peut se casser les dents ou avoir des nécessités, des opérations. Donc c'est vraiment un problème qui a des conséquences physiques importantes. Donc elle vient consulter pour ça, et notamment une angoisse de manquer et un sentiment d'insécurité qu'elle définit mal. Elle a déjà fait pas mal de thérapies qui n'ont donné aucun résultat à ce jour, voire certaines qui ont empiré son problème. Alors, ce qu'elle observe aussi, c'est que ce bruxisme, c'est un problème familial, on va dire, puisque ses deux parents en souffrent, sa sœur, ses neveux, des cousins maternels, et a priori ses grands-parents aussi. Et ses propres enfants, ses 4 enfants ont tous, à un niveau divers, ce problème de bruxisme. Alors, la thérapeute fait l'hypothèse que ce symptôme, donc un symptôme familial, serait une stratégie de survie sur le plan familial. Donc elle va investiguer et elle va se demander qu'est-ce qui aurait pu, dans l'histoire familiale, nécessiter d'avoir à serrer les dents à ce point.
2: Oui.
3: Donc quand on parle de stratégie de survie, c'est associé aussi à des ressources. Ça n'est pas que serrer les dents, c'est-à-dire que sans doute serrer les dents leur a permis de traverser certaines épreuves. Alors, quand on lui pose cette question, elle fait immédiatement le lien avec son arrière-grand-père paternel, 1905, qui a dû quitter son pays de l'Est de l'Europe à pied avec sa femme et ses 11 enfants. Il a été obligé de voler un passeport pour changer d'identité. Et au cours de cette traversée, il a perdu 4 de ses enfants les plus jeunes. On peut dire évidemment que cette terrible épreuve constitue une traumatisation transgénérationnelle. Donc voilà où on parle du transgénétique. Et tous les descendants sont dépositaires d'une histoire qui semble pas résolue, puisque le bruxisme perdure. Alors, on a vu que ces ancêtres, ils étaient occupés à leur survie. Du coup, quand ils sont arrivés dans ce pays, ils n'étaient pas occupés à faire le deuil ou à digérer cette traumatisation. C'est un peu ce qu'on voit, on a vu ça sur les victimes de la Seconde Guerre mondiale ou des camps de concentration. C'est-à-dire que la personne traumatisée qui revient n'en parle jamais, mais forcément est porteuse du trauma. Les enfants voient que c'est un sujet sensible et du coup n'abordent jamais le sujet en voyant très bien qu'il y a des problèmes. Et en général, c'est les petits-enfants, donc c'est 3 générations après, qui se permettent de dire « Ah mais papy, dis donc, t'as été en camp de concentration, tu peux me raconter ?» Et peut-être ça peut commencer un peu à dégeler le trauma transgénérationnel.
2: Et alors dans le cadre de ce trauma, et en l'occurrence dans le cas clinique que vous venez de nous évoquer, comment est-ce que ça s'est déroulé?
3: Alors, la thérapeute a proposé donc une prise en charge EMDR, puisqu'on avait vu dans une précédente émission...
2: On en avait parlé, oui.
3: ...que ces thérapies, l'EMDR et notamment la méditation de pleine conscience, montrent une efficacité moléculaire. Donc, c'est vraiment pas qu'une réparation intellectuelle, c'est vraiment imprimé dans notre génome. Donc, cette thérapeute qui fait de l'EMDR propose, dans cette thérapie globale EMDR, de... technique, un génogramme centré compétences. Alors un génogramme, qu'est-ce que c'est? C'est comment on va conceptualiser la problématique familiale pour identifier ce qu'on appelle le lien source. Alors en EMDR, on parle de souvenir source. Là, on va aller rechercher quelle serait peut-être la personne à l'origine de cette problématique, de ces symptômes.
2: C'est une sorte d'arbre généalogique.
3: C'est une sorte d'arbre généalogique. Alors là, c'est centré compétences, parce que nous, ce qui nous intéresse en psychologie, c'est surtout de valoriser aussi cette personne. Elle a pu traverser ça. Et bien sûr, comment elle a mobilisé autant de ressources, c'est incroyable. Elle est quand même arrivée à dépasser des choses terribles. Donc bien sûr, il y a le trauma dont on va s'occuper, mais surtout, il y a toutes les compétences qu'elle a aussi transmises aux descendants.
2: Et alors donc, au niveau thérapeutique, comment les choses se mettent en place ?
3: Alors, au niveau thérapeutique, donc une fois qu'on a identifié ce génogramme et un peu d'où vient, de qui vient l'origine du symptôme, du problème, on va aussi travailler avec un autre protocole qui s'appelle le protocole de la lettre, pour quelque part écrire des lettres à nos ancêtres pour résoudre des affaires relationnelles non digérées.
2: D'accord. Voilà ce qui a été mis en place, en tout cas, pour cette personne.
3: Ça a été mis en place, voilà,
2: pour Lydia. Et le résultat ?
3: Et le résultat, très rapidement, parce qu'en fait, dès qu'ils ont commencé à écrire le génogramme sans même commencer le retraitement en EMDR, Lydia a commencé à la fois à faire beaucoup de cauchemars, de voyages, des endroits où elle était perdue, où elle ne connaissait personne, mais à la fois, elle commençait déjà à se sentir plus calme dans son quotidien et à sentir qu'elle avait moins de problèmes de bruxisme. Donc, en fait, cette thérapie a montré des résultats déjà très rapidement. Et quand le bruxisme était résolu, voilà, Lydia a souhaité arrêter, hein, c'était effectivement l'objectif. Et 4 ans après, il y a eu un point et Lydia a vraiment confirmé les améliorations qui avaient été constatées à la fin de la thérapie, 4 ans auparavant. Son bruxisme, 4 ans après, avait vraiment quasiment disparu, hein, je dirais pas 100%, mais pratiquement. Il ne revenait que très rarement et très légèrement quand elle était confrontée à des moments de grande tension. Et ce qu'elle observe aussi, ce qui est étonnant dans cette épigénétique, c'est que ces enfants, alors qu'ils n'ont pas été en thérapie, sont moins gênés par leurs problèmes de bruxisme.
2: Voilà, donc un cas clinique qui nous apprend beaucoup. Nous nous retrouvons très vite, Éléonore Tarly, pour d'autres émissions, lors desquelles, eh bien, vous reviendrez plus précisément sur ces notions que vous avez abordées aujourd'hui, sur le génogramme, le protocole de la lettre, et puis vous nous reparlerez sans doute de l'EMDR qui intègre toutes ces techniques. Merci beaucoup, Éléonore Tarly.
3: Un grand merci à vous.
2: C'était Petit Sujet Psychologique. Aujourd'hui, vous avez abordé, eh bien, les notions d'épigénétique au regard de la psychologie. On se retrouve très vite. À bientôt.
3: Au revoir. À bientôt. Au revoir.
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2: Nous allons aujourd'hui évoquer une bande dessinée. Il s'agit même d'une série, réalisée par Johann Sfar, qui s'intitule « Le chat du rabbin ». Le 9e tome, « La reine de Shabbat », est paru en 2019, 17 ans après le premier opus qui s'intitulait « La bar mitzvah ». Le tome 2, « Le Malka des lions », a reçu le prix d'Angoulême, le prix œcuménique d'Angoulême en 2003. L'argument de la série est à la fois simple et drôle. Au début du XXe siècle, à Alger, la vie d'un rabbin et de sa fille Slabia, vue par les yeux du chat de la maison. Un chat pas comme les autres, puisqu'il est capable de parler depuis qu'il a dévoré le perroquet. Au-delà de la parole, je devrais dire avant la parole, le chat possède une intelligence exceptionnelle, qui l'amène à vouloir s'instruire et à contester les enseignements de son maître rabbin, à remettre en question les fondements de sa foi et de sa religion.

0: place dans la vie de sa maîtresse. Mais beaucoup d'autres personnages interviennent. On peut citer le Cheikh Sfar, cousin du rabbin, qui est un imam musulman, un jeune russe à la recherche du paradis terrestre, ou le Malka des Lions, un vieux conteur sage et rusé. Le tome 9, La Reine de Shabbat, revient au début de l'histoire, entre les tomes 1 et 2, au moment de la mort de la mère de Slabia. Pour ne pas se retrouver seul en tête à tête avec sa fille, à qui il n'arrive pas à parler de son deuil, le rabbin décide de garder un chat abandonné. Johann Sfar n'est pas croyant. Il porte un regard ironique sur la foi et sur les religions, le judaïsme en particulier dont il est issu. On peut y trouver des arguments pour se moquer des fidèles. Pour moi, c'est surtout un regard perçant et plein d'humour qui permet de s'interroger sur nos pratiques religieuses. Pourquoi accomplissons-nous tel ou tel rite? Qu'est-ce qui est vraiment important? Les situations mises en scène par Sfar sont souvent très drôles et poussent à la réflexion, quelle que soit notre religion, nos croyances ou non-croyances, et nous appellent au respect et à l'humilité. Le chat du rabbin est édité chez Dargo. Le tome 9, La Reine de Shabbat, coûte 15 euros.
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C'était Jonathan McReynolds qui interprétait son titre Grace. Bienvenue, vous êtes à l'écoute de Hope Radio, c'est Ed avec vous de 16h à 20h. On écoute tout de suite Sam Cooke suivi de Jason Crabbe.

Vous êtes à l'écoute de Hop Radio en cette fin de semaine où le soleil est revenu. Dans quelques minutes, votre chronique L'Instant Bible à 16h30 présentée par Nafi Bonine. Et un peu plus tard, entre 18h et 19h, Gospel Dédicace. Mais tout de suite, on poursuit avec It Just Sweets Me avec Bessie Jones, suivi du Soweto Gospel Choir.

Et avant d'entendre l'instant Bible à 16h30, voici deux grands artistes gospel francophones. Tout d'abord, Judith Flessel Toto qui interprète To God Be the Glory, suivi du titre Le chemin du retour, titre de Ben Faleras. On écoute Judith Flessel.

0: C'était le chemin du retour, titre de Ben Faleras. Il est 16h30, voici votre chronique, l'Instant Bible, présentée par Nafi Bonine.
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4: Les récompenses des fidèles. Quand j'étais petite, il y a quelque chose que j'aimais beaucoup à l'école. Quand la maîtresse, elle donnait des images. Et au bout de tant d'images, on avait le droit à un cadeau. Mais c'était trop magique. Je trouvais ça incroyable. Je ne vais pas assimiler le fait que Dieu doit nous récompenser systématiquement quand on fait les choses bien. Parce qu'une chose est sûre, si on fait les choses bien avec Dieu, même s'il n'y a pas des récompenses en argent ou en or derrière, notre vie, elle est tellement conforme et tellement belle que c'est déjà une très belle récompense naturelle. Mais je vais vous parler d'un personnage qui s'appelle Salomon. Et pour cela, je vais demander à Jethro Camille.
5: Coucou.
4: Bonjour Jethro, comment vas-tu?
5: En pleine forme, merci. Toi, Nafi?
4: Oui, ça va, t'as été récompensé cette semaine, t'as passé une bonne semaine.
5: Ma récompense est ici avec vous.
4: Amen.
6: Oh, c'est beau.
4: Mais on va partager évidemment ce pain avec Élise Lazarus. Comment vas-tu, Élise?
7: Mais ça va bien, je te remercie.
4: Bon, en tout cas, si l'un d'entre vous peut me lire 1 Roi 3, versets 5 à 9.
7: Alors, à cet endroit, le Seigneur se montre à Salomon pendant la nuit, dans un rêve. Il lui dit, « Demande-moi ce que tu veux, je te le donnerai. » Salomon répond, « Tu as été très bon pour ton serviteur David, mon père. » En effet, il s'est conduit envers toi comme un homme digne de confiance, juste et honnête. Tu lui as toujours montré ta grande bonté. Tu lui as donné un fils qui est installé aujourd'hui sur son siège royal. Oui, Seigneur mon Dieu, c'est toi qui m'as fait roi à la place de David, mon père. Mais moi, je suis très jeune. Je ne sais pas encore comment me conduire. Et je suis à la tête du peuple que tu as choisi. C'est un peuple nombreux, si nombreux qu'on ne peut pas le compter exactement. Je suis ton serviteur. Donne-moi donc un cœur intelligent pour gouverner ton peuple et distinguer le bien du mal. Sans cela, qui est capable de gouverner un peuple si important ? Cette demande de Salomon plaît au Seigneur.
4: Alors là, je suis choquée. Je suis honnête et transparente avec vous. Si demain, Jésus se pointe à ma porte et me dit « Que souhaites-tu ?», je ne suis pas sûre que je lui demande la même chose que Salomon a demandé. Donc j'aimerais savoir qui était Salomon, parce qu'il a l'air d'être plus que sage.
5: Et c'est d'autant plus étonnant que c'est le fils d'un adultère.
4: D'accord.
5: Donc, David, on a parlé il y a quelque temps. Dans cette émission, David a une relation avec une femme qui n'était pas la sienne. Oui. Et Salomon est né dans cette union. Et ça montre bien que qui qu'on soit, quelles que soient nos origines ou les origines de nos parents ou l'histoire de nos parents, ça n'empêche jamais Dieu de nous bénir et de nous donner, là en l'occurrence, une incroyable sagesse.
4: C'est incroyable. Et pourquoi il n'a pas demandé autre chose?
7: Je pense que chaque personne est différente. Alors c'est vrai qu'il aurait pu demander de l'argent après tout, ou de la gloire. Toute personne sage est capable peut-être de voir son plus grand besoin. Pour certains, ça peut être de la sagesse, pour d'autres, ça pourrait être de la patience, du courage. D'autres personnes dans la Bible avaient besoin de courage. Par exemple, Gédéon, c'est du courage que Dieu lui a donné, il en manquait. Et ce que j'aime avec Salomon, c'est qu'il a cette intelligence de ne pas se précipiter sur ce qui paraît facile. Je dis de l'argent, la gloire, plein de femmes. Il aurait pu. Mais il va aller chercher ce dont il avait vraiment besoin. Et quand même, pourquoi est-ce qu'il demande la sagesse? Il dit, c'est même pas pour se la péter, c'est pas pour être plus intelligent que les autres, c'est pas pour être un roi qui gagne toutes ses guerres, c'est pour pouvoir bien gouverner le peuple. Ça veut dire que Salomon, il pense pas qu'à lui. Dieu dit, je te bénis, tu veux quoi? Salomon, il dit, je veux une bénédiction pour moi qui va aider les autres. Et ça, c'est bon quand même.
4: En même temps, si je ne me trompe pas, Jethro, tu vas confirmer, c'est l'une des plus belles bénédictions que d'obtenir la sagesse, mais derrière, il en a découlé tellement d'autres choses. Dieu l'a amplement béni, hein.
5: Bah, c'est ce que Dieu dit, hein. Je suis juste dans la suite du texte. Il dit, comme tu n'as pas demandé la richesse ni la mort de tes ennemis, mais tu as seulement demandé de savoir bien juger pour gouverner avec justice. Non seulement je vais te donner ce que tu as demandé, c'est-à-dire un cœur sage et intelligent, mais en plus je vais te donner même ce que tu n'as pas demandé, la richesse et l'honneur. Pendant toute ta vie, aucun roi ne sera aussi grand que toi. Et ça montre bien que quand tu as la sagesse, que tu sois pauvre ou que tu sois riche comme Salomon, dont la réputation a dépassé les frontières d'Israël, enfin il était très réputé comme roi, quand tu as la sagesse, tu gères bien les choses. Donc la sagesse, c'est quelque chose de bon à demander et c'est quelque chose de bon à chercher. Et effectivement, quand on la demande, je vais juste répéter ce que dit Élise, quand on la demande, c'est qu'on a déjà un petit peu sagesse.
4: Oui, bon, ça part de quelque chose.
5: Ça part de quelque chose.
4: Est-ce que Dieu peut donner autre chose que de la sagesse comme bénédiction? Il lui a demandé ce qu'il voulait, en fait.
7: Alors, Dieu donne ce qu'il veut comme bénédiction. Il y a des gens qui ont eu de l'argent comme bénédiction. Il y a des gens, comme j'ai dit, qui ont eu du courage. Il y a des gens qui ont eu des années de vie en plus. Il y a un roi, par exemple, qui était malade.
5: Ézéchias,
7: qui a prié, qui a dit à Dieu, s'il te plaît, laisse-moi vivre plus longtemps. Et Dieu lui a dit, ok, je te donne des années supplémentaires. Donc, il y a plein de formes de bénédiction qui existent. Je pense que notre problème à nous, c'est qu'on est un peu déformés. Et que quand on pense bénédiction, la première chose à laquelle on pense, c'est...
4: Oui.
7: Ou la belle voiture.
4: Bien sûr.
7: Qui roule vite. Mais en fait, il y a plein de choses. Il y a des gens qui ont été bénis avec des enfants. Voilà, c'est tellement vaste ce que Dieu va faire. Moi, ce que j'aime, c'est cette idée que une bénédiction, c'est quand Dieu te donne quelque chose dont tu avais besoin, que tu saches ou pas que tu en avais besoin.
5: Oui, parce que toutes les choses ne sont jamais que les choses. Une voiture, ça n'est jamais qu'une voiture. Ça peut être une bénédiction pour l'un, une malédiction pour l'autre. L'argent, ça peut être une bénédiction pour l'un, une malédiction pour l'autre. Et même des années de vie en plus, ça peut être une bénédiction pour l'un et une malédiction pour l'autre. J'ai rencontré en visitant dans les maisons de retraite, je rencontre parfois des gens qui disent « J'en ai assez, je voudrais bien mourir, mais Dieu ne veut pas me reprendre. » Alors bon, ça, je ne rentre pas dans les croyances.
4: Oui, bien sûr.
5: Mais même des années en plus, ce n'est pas forcément une bénédiction pour tout le monde. Donc, la bénédiction réside bien plus dans l'adéquation et l'utilité de ce que Dieu va me donner à un moment donné de ma vie, plutôt que dans la chose elle-même. La chose elle-même, ça n'est jamais que la chose.
4: D'accord. Et une question pour toi, Jethro. Est-ce que Salomon a été béni toute sa vie? Est-ce que cette bénédiction s'est interrompue un moment? Est-ce que ça l'a aidé, cette bénédiction? Est-ce que le fait qu'il soit riche ait contribué au fait qu'il soit tout le temps béni?
5: La Bible dit, dans l'histoire de Salomon, qu'à un moment donné, il était vraiment, de notre époque, pété de thunes,
4: oui.
5: Et qu'il avait une tonne de femmes.
4: C'est ça.
5: Et que finalement, il aimait beaucoup ses femmes, il en avait mille, quoi. Enfin,
7: c'est beaucoup, quand même.
5: Le gars avait l'énergie, je ne sais pas comment il faisait, enfin, passons. Et ce que ses femmes ont beaucoup adoré des dieux divers, etc., et que finalement, il aimait tellement ses femmes qu'il a fini par aimer leurs dieux.
4: Mmh.
5: Et donc, quelque part, Salomon, il s'est perdu. Finalement, il a adopté, je crois pas que ce soit Dieu qui lui donnait toutes ses femmes, il a adopté les rites et les traditions de son époque, quoi. Les rois avaient plein de femmes, plus t'avais de femmes, plus t'étais puissant, plus t'étais prestigieux. Donc il a adopté ces coutumes-là, et quelque part, ça l'a planté. Ça l'a planté parce qu'il a fini par chercher ce qu'il aimait, plutôt que ce que Dieu aimait, et ce qui aurait fait du bien au peuple. Donc quand tu te détournes de ça, à un moment donné, ben voilà, tu tombes, mais il n'est pas resté en bas tout le temps.
4: Peut-être, Élise, pourras-tu... Je vais rebondir sur ce que tu as dit tout à l'heure. Tu as dit qu'un don, ce n'était pas spécialement de l'argent.
7: Mm-hmm.
4: Ce n'était pas forcément monnayable, et heureusement. Mais est-ce qu'un talent que Dieu pourrait me donner, je suis pianiste, c'est un don et une bénédiction me donne est-ce qu'on peut développer cette partie?
7: Je pense que certaines bénédictions de Dieu, ça va être une opportunité. Quand je dis une opportunité, c'est pas, enfin, ça peut être que tu rencontres la bonne personne, mais imaginons, tu reçois un talent de pianiste, Dieu te donne une opportunité. Maintenant, comment est-ce que toi, tu vas décider d'utiliser ce don de pianiste?
4: C'est ça.
7: Tu vas pouvoir l'utiliser pour faire des grands spectacles dans des grandes salles, avoir beaucoup d'argent, voyager dans le monde entier, c'est pas mal. Tu t'es béni toi-même, tu t'es enfermé sur toi-même. Cette bénédiction, cette opportunité que Dieu t'a donnée, ça peut aussi être, si je sais jouer, je peux faire des concerts caritatifs pour avoir de l'argent, non seulement pour moi, mais pour des causes importantes. Je peux aller jouer dans des églises pour aider des gens à adorer. Je peux, là, c'est pianiste, mais ça peut être pour n'importe quelle bénédiction la même chose. Des dons, tu choisis ce que tu en fais, est-ce que tu l'utilises pour toi tout seul. Et Dieu, bah, il va pas te le retirer comme ça, il est pas comme ça, hein, il reprend pas en disant « Ah non, non, j'aime pas la façon dont tu fais, donc je retire. » Tu assumes, mais dans ce cas-là, tu ne bénis que toi. Ou alors, la voie que Dieu te propose, elle est toujours de dire « Les bénédictions que tu as, elles sont faites pour rayonner autour de toi, pour faire du bien autour de toi. » Et je pense que toute bénédiction de Dieu peut être utilisée comme ça, pour faire du bien autour de soi.
5: Je pense même que toute bénédiction de Dieu, par nature, est relationnelle. Mmh. C'est-à-dire que ça te connecte avec Dieu, ça te connecte avec les autres. Et ça fait du bien à toi, ça fait plaisir certainement à Dieu, et aux autres, ça fait du bien aussi. Je pense que si on lit la bénédiction comme ça, mmh, on apprend à identifier la bénédiction.
6: D'accord.
5: Parce que quand on procède dans l'autre sens, en te disant, bon, ben, je vais demander l'argent, comme ça, je vais pouvoir faire du bien aux autres, alors que si je suis déjà en train de faire du bien aux autres, certainement Dieu va me donner d'autres opportunités de faire du bien aux autres et des moyens supplémentaires pour faire du bien aux autres. Donc la bénédiction, je la pense plutôt en termes relationnels. Quelque chose qui me relie à Dieu, qui me donne de la joie au cœur et qui me donne plein d'amour et de joie pour Dieu. Et puis pareil pour les autres.
6: Mais est-ce que un don est une bénédiction? Et est-ce que Dieu bénit tout le monde? Et est-ce que, une dernière question, une bénédiction ou un don est une récompense? Est-ce que ça veut dire que parce que je suis profondément la Bible, tout va découler? Ou est-ce que Dieu décide de bénir une personne? C'est lui qui choisit.
5: Bien, il y a un peu les deux. C'est-à-dire que tu as employé une expression dans l'introduction que j'ai retenue parce qu'elle me semble vraiment résumer ce que je pense complètement moi-même et je crois ce que la Bible enseigne. Il y a ce qu'on appelle la récompense naturelle. C'est-à-dire que tu as une difficulté, je vais t'aider. Je vais être heureux de t'aider, je vais être heureux de te voir sortir de l'ornière, en fait, de ta galère, quoi. Et je vais être content parce que tu es contente. En quelque sorte, ta joie ou ton soulagement, ce sera un petit peu le mien aussi. Ça suffit en soi-même. Si en plus tu me fais un chèque de 8000 euros... Bon, là, en l'occurrence, je me sentirais insulté, hein, en réalité. Parce que si tu rends service à un ami ou un ami, et puis oui, qu'on te paye, c'est la honte,
6: oui,
5: quoi.
6: Oui.
5: Mais si tu m'offres, disons, une tasse de thé, et puis un petit morceau de gâteau, en plus, quoi, je serais content. C'est la cerise sur le gâteau, mais le gâteau, il est là. C'est ce qu'on appelle la récompense naturelle, et je pense que c'est l'essence même des choses. Il y a aussi, à l'inverse, la punition naturelle. Je t'ai dans la galère, t'es sur le côté de la voie avec ta voiture en panne, je fais rien pour toi. Quelque part, je me traite mal moi-même, et je suis déjà puni en soi-même. Et puis, il arrive que Dieu octroie, enfin Dieu donne quelque chose à quelqu'un, je ne sais pas moi, un talent par exemple, ça peut être ponctuel ou ça peut être permanent, mais il ne le donne pas pour le donner, il ne le donne pas pour faire plaisir, il le donne parce qu'il y a un sens, Élise l'a très bien dit tout à l'heure, il le donne parce qu'il y a un sens, il y a une utilité pour faire encore du bien à quelqu'un d'autre, c'est toujours relationnel avec Dieu. Il y a toujours un but relationnel, un but de, ben, d'être ensemble, quoi, d'être bien ensemble, main dans la main. Voilà, c'est comme ça que je le dirais. Donc, récompense naturelle, et puis parfois, des dons, des talents qui sont donnés pour des missions bien précises, avec des buts comme le don de prophétie, avec un but bien précis, quoi.
6: Élise, est-ce que tu peux m'orienter, parce que Jétro a dit quelque chose, mm-hmm, et il m'a dit, parfois c'est temporaire, un don peut survenir et disparaître?
7: Oui, alors là on va aller dans du don très particulier. Tu as dit tout à l'heure, est-ce que Dieu donne des dons à tout le monde? Oui, les gens qui croient pas en lui... ils ne sont pas dans leur coin à végéter sans rien faire. Dieu leur donne des talents. Comme j'ai dit, après, ils choisissent comment ils l'utilisent. Mais justement, quand tu décides de faire du bien aux autres, d'essayer de parler de Dieu pour faire du bien aux autres, hein, à nouveau, je pense que Dieu, parfois, va te donner un coup de pouce supplémentaire pour des missions très particulières. Par exemple, dans la Bible, il y a un moment où il y a des gens qui commencent à parler dans des langues où tout le monde comprend ce qu'ils disent. Alors, déjà, être capable d'un coup de parler une autre langue, c'est chaud. Mais là, tu parles et il y a un traducteur automatique dans l'oreille de tout le monde.
5: Le rêve.
7: Ah, là, par contre, là, je vois pas comment on fait, à part si c'est un miracle de Dieu. Et ça n'a duré que le temps d'un discours. Pour un exemple plus personnel, Je suis pas prophète, je suis pas prophétesse, je fais pas ça. Une fois dans ma vie, j'ai eu un message à donner à quelqu'un, vraiment un message important, qui j'en ai rêvé la nuit, je me suis réveillée avec cette certitude qu'il fallait que je le dise. C'était quelque chose de très précis, qui ne s'invente pas. Je suis allée le dire à cette personne, qui a changé de couleur quand je lui ai dit ça, parce que comment tu sais ? Cette personne avait absolument besoin d'entendre ça. Ça n'est plus jamais arrivé depuis. J'ai pas le don de prophétie tout le temps. Je l'ai eu à un instant précis pour un besoin précis. Et ça, oui, Dieu peut faire. Et ça a été, et pour la personne en face, oui, ça a été une bénédiction. Elle avait besoin d'entendre ça pour sortir de son ornière, c'est ça que tu nous as dit, sortir de sa galère où elle avait l'impression que personne ne pouvait l'aider et qu'elle était au fond du trou et qu'il n'y avait pas de solution. Et Dieu avait besoin de lui dire si, il y a une solution.
8: Merci pour les explications. Je vais vous souhaiter une excellente semaine à vous deux.
7: À toi aussi.
8: Je souhaite une excellente semaine à tous ceux qui nous regardent ou ceux qui nous écoutent. Et si vous souhaitez une mise en relation avec un pasteur, on peut également le faire. Je vous souhaite de passer une super semaine et à la semaine prochaine.

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dans un petit peu plus de 10 minutes, le flash info de 17h. On poursuit avec Ty Tribbett qui interprète Same God, suivi de Don't Give Up avec Ernest Pugh.

C'est aujourd'hui vendredi et chaque vendredi, c'est Gospel Dédicace entre 18h et 19h. Vous nous avez contactés sur les réseaux sociaux, opradio.live. Vous nous avez demandé des titres gospel en particulier à dédicacer aux personnes de votre choix sur la page Facebook ou bien Instagram ou encore dans la rubrique Contact sur le site Internet. Eh bien, soyez à l'écoute, soyez connectés entre 18h et 19h. Gospel Dédicace. On poursuit avec Jessica Dorsey. Juste avant de retrouver le flash info de 17h.

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1: Bonsoir à tous. Le palais de l'Élysée au cœur de perquisitions. Hier, deux juges d'instruction du pôle financier ont pu avoir accès à la résidence du président de la République afin d'enquêter sur l'organisation des dernières cérémonies de panthéonisation, toutes attribuées à la même entreprise. Déjà le mois dernier, la justice avait tenté de perquisitionner l'Élysée dans le cadre de l'information judiciaire, mais la présidence avait refusé. Un nouveau malade contaminé par l'antivirus. Il s'agit d'un membre d'équipage de la croisière MV Ondius. Il avait été débarqué à Tenerife et rapatrié aux Pays-Bas. Il était isolé depuis, il est maintenant hospitalisé. Des négociateurs qataris attendus en Iran. Le chef de l'armée pakistanaise se rend aussi à Téhéran en marge des négociations avec les États-Unis. En début de journée, le secrétaire d'État américain Marco Rubio évoquait de légères avancées en vue d'un accord avec l'Iran. L'Iran qui réclame la levée des sanctions américaines. C'est parce que j'aime la France que j'ai décidé d'être candidat à la présidence de la République. Les mots de Gabriel Attal depuis l'Aveyron. L'ex-premier ministre a décidé d'officialiser sa participation à la prochaine élection présidentielle dans ce département où deux communes ont été conquises par son parti Renaissance lors des municipales, Rodez et Mur-de-Barrez. Yael Braun-Pivet saisit le déontologue de l'Assemblée, la présidente de l'hémicycle, souhaite faire la lumière sur une possible affaire de manquement après la publication de photos montrant le député Charles Alloncle et sa collaboratrice parlementaire présentée comme sa compagne. Depuis 2017, la loi interdit aux députés d'employer un conjoint. Et puis le foot et la finale de la Coupe de France ce soir. Le RC Lens affronte l'OGC Nice à 21h au Stade de France. Et c'est la famille de Christophe

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0: À venir dans quelques minutes sur votre radio, l'agenda gospel de ce vendredi 22 mai à 17h32, la chronique bien-être à 17h45, top cuisine. Aujourd'hui au menu, le gratin de courge. Et puis nous aurons l'occasion et le plaisir d'entendre le groupe québécois Intervocal ou encore Aretha Franklin, Marvin Sapp. Tout de suite, c'est votre chronique Boost Espoir. Il est 17h15.
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3: Nous avons maintenant le plaisir d'écouter Amram, notre invité spécial, et nous nous réjouissons d'échanger autour du thème que tu as choisi.
4: Merci beaucoup de me recevoir. J'ai choisi de vous parler aujourd'hui du thème convaincre et témoigner. Donc vous avez choisi des histoires et des promesses en rapport avec le témoignage, donc je vous remercie pour ça. Et j'aimerais, pour introduire le sujet, vous proposer un petit exercice mental, d'imagination, très simple, d'imagination et de visualisation. Ça vous va ?
3: Ça va.
4: Ok. Alors, je vous invite à vous imaginer avec une feuille blanche, un stylo, ou devant votre ordi, une feuille bien blanche avec l'angoisse de la page blanche qui arrive, vous me sentez monter. Et je vous rajoute une couche en vous disant, vous avez maintenant en votre possession l'information qui est peut-être la plus importante de l'humanité. Et on vous a donné à vous la responsabilité d'écrire 2-3 pages là-dessus. D'accord. Et c'est ce que vous avez écrit qui va être transmis dans le monde entier. Comment est-ce que vous vous sentez, à part dans l'anxiété?
3: C'est beaucoup de générations qui vont venir.
4: Ouais.
5: Un grand poids, en tout cas, à supporter.
4: Poids, responsabilité, pression.
3: Aussi un privilège, quand même.
4: Privilège.
5: C'est sûr, c'est sûr.
4: Je vais vous poser une autre question. Comment est-ce que vous écririez? Quels outils est-ce que vous utiliserez? Quelle stratégie est-ce que vous mettrez en place pour écrire ce genre de choses? Encore une fois, c'est l'information la plus importante de l'humanité. Oui. Est-ce que vous allez choisir d'écrire en poésie pour transmettre la beauté de ce que vous avez à dire? Oui. C'est peut-être très créatif. Est-ce que vous allez choisir de la prose très élevée? Ou
3: avec un vocabulaire recherché.
4: Un vocabulaire recherché, des métaphores, des choses bien profondes. Ou alors peut-être, c'est plus courant, un langage qui est très argumentatif, très persuasif, très délibératif, parce qu'il faut essayer de convaincre les gens autour de vous que vous avez raison. Et donc, quel genre de stratégie vous auriez utilisé pour écrire ce genre de choses?
5: Est-ce qu'on peut répondre?
4: Oui, bien sûr.
3: Vas-y. Oui, c'était une question, vas-y.
5: J'aurais fait tout simple, parce que, en fait, moi, quand je reçois des informations, des fois, il faut lire des pages et des pages avant d'arriver au cœur du message. Et je préfère qu'on me dise directement, tout droit, c'est quoi le message?
3: Pas trop.
5: Pas trop. Donc, j'aurais écrit quelque chose de simple et quelque chose de direct.
4: Bah, écoute, je pense que tu te trouves bien aligné avec la pensée de Marc. Et j'y viens, justement. Les évangélistes et les auteurs Matthieu, Marc, Luc, Jean qui ont écrit les évangiles, ils avaient un message à transmettre au monde qui était ce Jésus, son rôle, sa fonction. Et non seulement c'était le Messie qu'ils attendaient depuis des siècles et des millénaires, donc c'était extrêmement important, c'était pour eux le personnage qui allait marquer l'histoire, le plus important de l'histoire également, qui allait marquer le futur et qui était extrêmement important pour eux parce qu'il allait libérer et régler absolument tous les problèmes. Et donc, ils se retrouvent avec ce message-là et ils ont écrit leur évangile pour essayer de transmettre au monde ce message. Et je trouve très intéressant de voir comment est-ce qu'ils ont choisi de le faire. Et j'aimerais vous présenter surtout le choix de Marc, qui est peut-être le plus accessible pour nous aujourd'hui, pour voir comment est-ce que lui, il a choisi de faire les choses. En fait, si vous ouvrez l'évangile de Marc, très vite, on est dans le chapitre premier, on passe les 12-13 premiers chapitres qui sont une introduction, et on passe directement à la suite, et vous vous rendez compte que Marc va simplement nous choisir, comme tu disais, Richemar, en toute simplicité, de décrire une journée de Jésus. Il va nous présenter une journée type. Alors, il va très simplement commencer par nous dire, Jésus... il était en Galilée, il passait, il était au bord de la mer, et puis il a vu des gens, il leur a dit, est-ce que vous voulez être mes disciples? Et puis, ils ont dit oui, alors il est parti.
5: Pas plus direct que ça, il n'y a pas.
3: Ouais, simple.
4: Oui, oui. Et puis, en sortant de la plage, il est allé dans une synagogue, comme c'était son habitude, et puis là, il y avait quelqu'un qui souffrait, le texte nous dit qu'il était possédé par un esprit impur, alors Jésus l'a aidé. Et puis, il est sorti de la synagogue, il est allé dans la maison d'un de ses amis, qui s'appelait Pierre, pour manger. Il y avait sa mère qui était malade, alors il l'a guérie.
3: Il l'a guérie, tout simple.
4: Puis la journée, il l'a passée dans cette maison-là. L'après-midi, il l'a passée là. Et puis en soirée, on a commencé à lui ramener des gens qui souffraient. Alors il les a aussi guéris. Et puis il a dormi là. Le lendemain matin, il s'est réveillé et puis il est allé prier. Puis la première partie de l'évangile de Marc, c'est fini comme ça.
5: C'est assez simple. Il y a des Christ qui voit sans interpréter.
4: Très, très simple. Et Marc est connu pour ça, pour cette simplicité. Il écrit directement, avec un style très direct, en français, en utilisant l'indicatif présent. C'est très, très simple. Et puis Marc va continuer. Il va me dire, écoutez, quelques jours après, Jésus a eu une deuxième journée. Il était dans une maison. Et puis, on lui a ramené quelqu'un de malade. Il était paralytique. Alors, Jésus l'a soigné. Et puis il est sorti au bord de la mer, il a trouvé quelqu'un d'autre, et il l'a appelé être son disciple, c'était Matthieu. Et puis il traversait un champ, il a eu quelques déboires, alors il s'est mis à enseigner quelque chose. Et puis il est entré dans une synagogue, et puis il y avait quelqu'un de malade là, et il l'a guéri. Et c'est cette simplicité qui est juste du génie de la part de Marc. C'est comme tu disais tout à l'heure, tu es une génie. Ouais. Ah.
3: Merci.
4: Quand on te donne l'information la plus importante pour toi, tu choisis de la présenter d'une manière si simple. Et l'humilité qui se dégage de ça et la simplicité, c'est juste du génie littéraire et du génie rhétorique.
3: C'est facile à comprendre.
5: C'est les stratégies de communication de nos jours aussi, hein, simple et direct.
4: Et donc, on se rend compte que Marc... Il n'essaye pas de convaincre, il n'utilise pas de la grande poésie, son langage est très simple. Il a juste choisi de nous présenter une, deux journées types dans la vie de Jésus. Il a choisi de montrer quelque chose plutôt que d'expliquer quelque chose. Il a choisi de présenter des faits plutôt que de présenter une théorie. Et ça, je trouve que c'est quelque chose de très important pour nous en général. Oui. On est dans un monde et dans une société où convaincre est important. Il faut convaincre absolument tout le monde, tout le temps. Il faut que tu achètes le meilleur shampoing, il faut que tu achètes la meilleure nourriture, il faut que tu achètes absolument ça. Et on est dans cette communication et ce marketing autour du fait de convaincre qui est terrible. Et nous, on peut avoir tendance aussi à rentrer là-dedans et à chercher absolument à convaincre, d'autant plus que notre message, il est quand même, le message chrétien, le message biblique, il est quand même beau et sympa. Marc prend ce contre-pied et dit « Mais moi, en fait, je vais juste... vous présentez Jésus, vous allez voir quelque chose. » Maintenant, c'est intriguant de voir, et vous avez peut-être remarqué, entre sa description de la première journée et des actions de Jésus et de la deuxième journée, il y a beaucoup de choses qui se ressemblent. Oui. Jésus va dans une synagogue, il guérit quelqu'un. Il va au bord de la mer, il choisit quelqu'un. Et tu te dis, mais pourquoi est-ce que Marc a choisi de raconter ces deux journées-là alors qu'elles sont plutôt similaires ? En fait, il y a des petits commentaires à la fin de cette journée, quand Marc écrit, qui sont la réaction de certaines personnes. À la fin de la première journée, Marc va nous dire « Le peuple était juste émerveillé, ils étaient trop contents que Jésus soit là et c'était génial. » Ok, je vous ai présenté une série d'actions de Jésus et puis la réaction c'est « Voilà, on est content. » À la deuxième journée, on a à peu près les mêmes actions et il commence à avoir des problèmes parce qu'à la fin de la deuxième journée, il y a des gens qui ont décidé de s'attaquer à Jésus et de projeter de le tuer.
3: Ok, mais... ça devient moins rigolo.
4: Ça devient un peu moins rigolo. Mais pourtant, il s'est passé presque exactement la même chose d'une journée à l'autre. Et c'est pour ça que la redondance est importante et elle sert cet effet-là de dire, mais pourquoi Marc fait ça ? Parce que je pense que son intérêt, son message est une question de dire, mais ok, moi je te présente simplement Jésus dans la manière dont il est, voilà sa journée type. Et toi, tu réagis comment à ça ? Quelle est ta réaction à cette simplicité de Jésus ? Et dans cette simplicité, il y a de la beauté, il y a de la puissance. Tu parlais du grec tout à l'heure, c'est vraiment quelque chose de puissant. Mais toi, comment est-ce que tu réagis à ça ? Est-ce que, parce que tout le monde essaye en permanence de te convaincre, tu es dans une espèce d'apathie spirituelle et ça ne te touche pas ? Ou alors quelque chose d'autre se passe, et puis ce Jésus qu'on te présente en toute simplicité te touche et te transforme.
3: C'est magnifique.
4: Les évangiles sont plutôt beaux, je trouve aussi.
3: C'est super, merci.
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0: C'était Norman Hutchins sur Hope Radio. Soyez les bienvenus si vous nous rejoignez. C'est Ed avec vous du lundi au vendredi de 16h à 20h. N'hésitez pas également à nous rejoindre et communiquer avec nous via les réseaux sociaux hoperadio.live.
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3: Le week-end est là, vous souhaitez assister à un concert gospel? Il y en a sûrement un pas loin de chez vous. Voici l'agenda gospel de ce vendredi 22 mai. À Clermont-l'Hérault, vendredi 29 mai. Le gospel et son histoire à partir de 19h et concert à 20h30 avec la chorale Cool and Gosp, emmenée par la chef de chœur et coach vocal Émilie Limier-Gauthier. Cool and Gosp au Château des Guilhems à 20h30, entrée libre. À Les Molières dans l'Essonne, samedi 30 mai, préparez-vous pour une soirée pleine d'émotions, de joie et d'énergie. L'association Les Amis de l'Église vous invite à un concert exceptionnel dans l'église Sainte-Marie-Madeleine avec la chorale Saint-Quentin Gospel. Saint-Quentin Gospel en concert aux Molières à 20h30. Entrée libre sur réservation. Contactez les amis Église des Molières @waou.com. À Paris, le samedi 30 mai également, la chorale Gospel pour 100 voix sera en concert au Dôme de Paris Palais des Sports avec son nouveau programme The Deliverance Tour. Des voix puissantes, des chorégraphies et un message d'espérance. Le samedi 30 mai à 20h30. À Pantin, en Île-de-France, samedi 30 mai, venez expérimenter la ferveur et l'émotion du gospel le temps d'une soirée avec Gospel Dupré à l'église protestante chinoise à 20h30 à Pantin. À Toulouse, le 30 mai toujours, concert exceptionnel à 21h à l'église Saint-Exupère, emmené par le talentueux et charismatique Cyprien Zeny, candidat de The Voice en 2021, fondateur et directeur de la Chorale Academy et chef de chœur des Golden Gospel Singers. Ils chanteront le gospel et son histoire le samedi 30 mai à 20h30 à l'église Saint-Exupère de Toulouse. À Saint-Siffré, dans le Gard, les 30 et 31 mai, stage gospel organisé par l'association Tous en scène à la salle Perrand et animé par la chef de chœur et coach vocal Laetitia Ubeda. Concert de la chorale Godspell Project le 31 mai à 16h à la salle du foyer Broche à Saint-Siffré. À Bonneville, en Haute-Savoie, le samedi 30 mai, dirigée par la pétillante Roberte Edmond, la chorale du Gospel Connecté vous invite à leur concert à 17h à l'église Sainte-Catherine à Bonneville. 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

0: C'était Aretha Franklin sur Hope Radio. Il est 17h45, voici votre chronique bien-être. Top cuisine au menu du jour, du gratin de courgettes avec Yasmine Lopez et Oscar Miani. 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
2: Bienvenue pour notre émission Top Cuisine. Nous avons le plaisir aujourd'hui de retrouver Yasmine Lopez. Bonjour.
3: Bonjour Oscar.
2: Alors donc, vous nous accompagnez régulièrement ici à ce micro dans notre émission Top Cuisine pour nous parler de cuisine et notamment de cuisine saine. Et alors aujourd'hui, vous nous proposez un gratin de courge au lait de coco. Alors, de quelle courge est-ce qu'il s'agit exactement?
3: C'est une courge butternut.
2: Donc type butternut, elle a des propriétés cette courge, parce que je crois qu'elle est bonne aussi pour la santé hein, en particulier.
3: Oui, apparemment la courge, elle est très bonne. C'est un légume déjà des saisons hivernales et c'est très bien pour combattre les virus.
2: D'accord.
3: Donc ça va renforcer le système immunitaire. Donc c'est un légume qui c'est très bien pour manger pendant l'hiver.
2: De toute façon, comme ça arrive en hiver, on le mange l'hiver.
3: C'est bien, parce que c'est le fruit de la saison.
2: Voilà. Pour faire ce gratin de courge, Yasmine, de quoi est-ce qu'on va avoir besoin? Alors, bien évidemment, d'une courge.
3: D'une courge, bien sûr.
2: Une butternut, comme on vient de le dire.
3: Oui, mais après, vous pouvez utiliser d'autres courges.
2: En plus de la courge, il nous faudra du lait de coco, ça on l'a compris. Combien est-ce qu'il en faut?
3: 200 ml de lait de coco, 3 cuillères à soupe d'huile d'olive.
2: Oui.
3: Un oignon, une gousse d'ail et les sel, poivre, persil et fromage râpé à la fin pour ceux qui aiment bien le fromage.
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2: Et donc, pour préparer ce gratin de courge au lait de coco, par quoi est-ce que vous commencez là, Yasmine?
3: Déjà, on va déjà préchauffer le four. Et puis, on va prendre notre courge.
2: Oui.
3: On va la laver parce qu'on va utiliser la peau aussi. On va bien la laver. On va la vider.
2: Oui, parce qu'il y a des graines à l'intérieur.
3: Il y a des graines à l'intérieur. Mmh. On va tout enlever et on va la couper en petites tranches.
2: D'accord. Dans le sens de la longueur ou de la largeur?
3: Comme vous voulez.
2: D'accord.
3: Ça dépend de la décoration que vous voulez faire dans votre assiette.
2: D'accord.
3: Ça peut être à la longueur, comme
2: oui,
3: vous dites,
2: oui.
3: Ou sinon en rond.
2: D'accord.
3: Le plus important, c'est la couper en tranches.
2: D'accord.
3: Et puis, on va la saisonner avec un peu de sel, poivre, et on va l'arroser avec huile d'olive.
2: Mais pas trop d'huile d'olive quand même, un petit peu.
3: Non, oui, j'ai mis 3 cuillères d'huile d'olive. Et puis ça dépend de la quantité.
2: 3 cuillères à soupe ou...
3: 3 cuillères à soupe.
2: 3 cuillères à soupe d'huile d'olive.
3: Oui.
2: D'accord.
3: Mais ça dépend si ça c'est une grande courge.
2: Ça dépend de la grandeur, de la,
3: oui,
2: la grosseur de la courge.
3: Oui, mais sinon vous pouvez utiliser une cuillère ou deux cuillères.
2: Et alors donc, une fois qu'on a fait ça, on l'a disposé dans un plat, c'est ça?
3: On va le disposer dans un plat,
2: oui.
3: Dans un plat au four, si large, parce
2: oui.
3: qu'il faut que chaque tranche ait sa place, et puis on va l'enfourner.
2: D'accord. Et ça, pendant combien de temps?
3: Alors ça, le temps, on va se dire 10 minutes, mais on va laisser cuire la courge d'un côté et de l'autre côté après. On va la tourner.
2: Donc, le principe de base, c'est qu'on enfourne d'un côté pendant 10 minutes.
3: Oui.
2: On retourne la courge
3: oui.
2: et on enfourne à nouveau 10 minutes pour
3: oui.
2: cuire de l'autre côté.
3: Oui.
2: Donc une fois qu'on a cuit la courge
3: oui.
2: des deux côtés, qu'est-ce qu'il faut faire?
3: On va l'enlever du four
2: oui.
3: et on va préparer à côté dans une sauteuse. Ou en même temps que la courge est dans le four, hein, on
2: oui.
3: peut préparer à côté.
2: Pour gagner du temps.
3: Oui, pour gagner mmh. du temps. Dans une sauteuse, on va rajouter l'oignon, l'ail haché, les deux hachés et un peu d'huile d'olive. Un tout petit peu d'huile d'olive. On va faire revenir à feu doux pendant 5-10 minutes, le temps que l'oignon il soit mou.
2: Pas grillé par contre.
3: Non, non, pas grillé parce que c'est pas bien pour la santé.
2: Ah, donc voilà.
3: De préférence, rajouter un peu d'eau.
2: D'accord.
3: Une cuillère à soupe, deux cuillères à soupe
2: avec
3: d'eau.
2: Avec l'huile.
3: Avec l'huile. Mm-hmm. Comme
2: d'accord.
3: ça va pas griller.
2: D'accord.
3: Ça va cuire doucement.
2: Mm-hmm.
3: Et après, on va rajouter le lait de coco. Et après ça, la quantité, c'est vous aussi à voir. J'ai mis 200 ml de lait de coco.
2: Oui.
3: Mais pour ceux qui peut-être n'aiment pas trop le lait de coco, ils peuvent mettre un peu moins.
2: Oui.
3: Ou pour ceux qui aiment bien, ils peuvent mettre plus. C'est au choix.
2: Selon le goût de chacun.
3: Selon le goût de chacun. Mmh. Voilà.
2: Et avec ce lait de coco.
3: On va rajouter à la préparation qu'on a fait avec oignon et l'ail.
2: D'accord.
3: On va bien mélanger. On prend la préparation, que, voilà, la courge qui était dans le four. La cuisson, ça dépend aussi de chacun. Il y en a qui aiment bien cuite, il y en a qui aiment quand c'est
2: plus ferme.
3: Plus ferme. Mm-hmm. Ça aussi, c'est au choix.
2: D'accord. Mais en général, vous laissez ça combien de temps au four ?
3: 10 minutes chaque côté.
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2: Oui, ça, une fois que la courge elle est cuite des deux côtés,
3: oui.
2: C'est fait. Mais ensuite, vous redisposez la courge dans le plat avec la sauce dont vous nous avez parlé, là.
3: Oui, oui. Mmh. Une fois la courge cuite, on la lève du four.
2: Oui.
3: On prend la sauce qu'on vient de faire avec le lait de coco.
2: Oui.
3: On va la verser par-dessus de la courge.
2: Voilà. Et puis on met le fromage pour terminer. Oui. Et donc on remet tout au four.
3: On remet au four 10 minutes, c'est
2: le
3: bon.
2: Le temps que le fromage fonde.
3: Le temps que ça gratine un peu.
2: Et on sort du four.
3: On sort du four.
2: C'est prêt à manger.
3: On sert.
2: Voilà, ça donne envie.
3: Chaud. On sert, il faut que ça soit chaud.
2: Et c'est un plat complet.
3: Il fallait peut-être accompagner avec un peu du riz.
2: Du riz, par exemple.
3: Des pâtes, ceux qui aiment. Un peu de...
2: Donc un petit accompagnement à côté.
3: Un petit accompagnement de côté.
2: Voilà, merci beaucoup Jesmylène Lopez.
3: De rien.
2: C'était le gratin de courge au lait de coco.
3: Oui.
2: Et c'était une recette que vous nous proposez dans cette émission Top Cuisine. On se retrouve bientôt pour une nouvelle proposition de recette, Jesmylène. De quoi est-ce que vous nous parlerez ?
3: La prochaine fois, j'ai pensé à vous proposer un dessert.
2: Un dessert.
3: C'est panna cotta au lait de coco. Encore.
2: Oui.
3: Amandes et mangue.
2: Alors, on se régale d'avance. À bientôt. Merci. Au revoir, Jesmylène.
3: Au revoir. Merci.
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C'était Sweet Sweet Spirit, interprété par la formation québécoise Intervocale. Vous êtes à l'écoute de Hope Radio, merci de votre fidélité. Dans quelques minutes, le journal de 18h, suivi de Gospel Dédicace, entre 18h et 19h. Restez connectés, restez à l'écoute. Tout de suite, Il est là. C'est le titre qu'interprète Léa Bicep, tiré de l'album Gospel Act.

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1: Bonsoir à tous. Et un candidat de plus à la présidentielle, Gabriel Attal l'a officiellement annoncé depuis l'Aveyron aujourd'hui. Dans ce journal, on fait le point sur la liste des politiques déjà prêts à un an de l'élection. Gardez votre vignette critère. Le Conseil constitutionnel a censuré la suppression des ZFE et ça fait réagir. Et puis en foot, qui de Lens ou de Nice remportera la Coupe de France ce soir? Les sang et or sont en tout cas très confiants. C'est officiel, Gabriel Attal s'est lancé dans la course à l'Élysée. L'ancien Premier ministre et président du groupe Renaissance à l'Assemblée a déclaré sa candidature aujourd'hui depuis Mur de Barèze dans l'Aveyron. Si l'élection se tiendra dans un peu moins d'un an, en avril prochain, on compte désormais une dizaine de candidats en lice, Jeanne Billard.
2: Oui, dont un autre ancien Premier ministre d'Emmanuel Macron, Édouard Philippe, et l'ancien ministre de l'Intérieur, Bruno Retailleau. Il a récemment été désigné par les adhérents des Républicains, de même que Jean-Luc Mélenchon portera la candidature. Candidature LFI. Mais de nombreuses incertitudes planent toujours, notamment au RN, où Marine Le Pen saura début juillet si la cour d'appel confirme la peine d'inéligibilité dans l'affaire des assistants parlementaires européens. Dans ce cas, Jordan Bardella sera le candidat du parti. Incertitude également au PS, puisque François Hollande et Raphaël Glucksmann pourraient briguer l'investiture, alors qu'Olivier Faure préférait une primaire unique à gauche.
1: Primaire de la gauche, or LFI, qui compte déjà 4 candidats, dont l'écologiste Marine Tondelier, tandis qu'à droite, le maire de Cannes, David Lisnard est pour l'instant le seul à défendre un tel processus. Tous rêvent de l'Élysée, le palais présidentiel qui a été perquisitionné hier dans le cadre d'une information judiciaire. Le parquet national financier s'intéresse aux conditions d'organisation des dernières cérémonies de panthéonisation, toutes attribuées à la même société. C'est la deuxième fois que l'Élysée est perquisitionnée sous l'ère Emmanuel Macron. La première, c'était en 2018 dans l'affaire Benalla. C'est la réunion de la dernière chance en Iran. Des médiateurs qataris et pakistanais se rendent à Téhéran dans le cadre des négociations avec les États-Unis. Les Américains anticipent déjà un échec des discussions et le secrétaire d'État américain Marco Rubio demande à réfléchir à un plan B dans le détroit d'Ormuz.

0: être une thématique pour les prochaines élections, parce que je pense que déjà le Rassemblement national va en faire un sujet électoral, et puis parce que en même temps c'est aussi une urgence sanitaire. Et on a aussi des attendus au niveau européen à respecter. Il y a une directive qualité de l'air qui doit être transposée dans le droit français d'ici à la fin de l'année. Et cette directive, non seulement elle met des nouveaux seuils à respecter, mais elle demande aussi quels sont nos plans d'action pour être en conformité. Donc il va falloir les préciser, et donc il faudra que les candidats à la présidentielle précisent ce que la France va mettre en place pour être en conformité avec le droit européen et protéger la santé des Français.
1: La pollution de l'air est un enjeu sanitaire. Chaque année, elle engendre environ 40 000 décès, selon Santé publique France. Il a fait chaud et ça va continuer. Une vague de chaleur s'installe sur la France, au moins jusqu'à la semaine prochaine. On a atteint les 35 degrés à Lyon, dans le sud-ouest, cet après-midi. Et puis le foot, la finale de la Coupe de France oppose ce soir le RC Lens à l'OGC Nice, au Stade de France. Pour le club azuréen, pas question de faire l'impasse, même si la semaine prochaine, les Aiglons joueront leur avenir en Ligue 1, en barrage face à Saint-Etienne. Pour Lens, il s'agit d'aller chercher la première Coupe de France de son histoire et surtout de s'offrir un titre après avoir longtemps rivalisé avec le PSG en Ligue 1 cette année. Ce soir, dernier match sous les couleurs des sang et or pour Adrien Thomasson. Il veut que son équipe finisse en apothéose.
2: Ça récompenserait la magnifique saison qu'on est en train de faire. Ça serait un petit peu la cerise sur le gâteau. Puis ça nous lierait pour toujours, parce que forcément, de remporter la première Coupe de France de l'histoire du club pour les 120 ans, ça serait quelque chose d'exceptionnel. Après, encore une fois, il faut se concentrer sur ce qu'on peut maîtriser, le plan de jeu du coach à respecter et prendre du plaisir, parce que on a quand même énormément de chance d'être là et il faudra profiter de ce moment-là à 100%.
1: Lens, Nice, la finale de la Coupe de France. Le coup d'envoi est prévu ce soir à 21h. Voilà pour l'actualité. Très bonne soirée à tous.
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C'était Travis Green sur Hope Radio. Il est 18h, passé d'une dizaine de minutes. Comme chaque vendredi, entre 18 et 19h, c'est Gospel Dédicace. Et la première dédicace, elle est pour Kim PTR7, qui souhaitait entendre un titre de Mirella, Tu parles. On écoute Mirella pour Kim PTR7.

0: C'était la grande Mahalia Jackson, Come on Children, Let's Sing sur Hop Radio. Vous souhaitez participer au gospel dédicace chaque vendredi? Rien de plus simple, vous nous contactez sur les réseaux sociaux hopradio.live, la page Facebook, la page Instagram ou encore dans la rubrique Contact sur le site internet et vous nous faites savoir quel est le titre gospel que vous souhaiteriez entendre ou quel titre vous souhaitez dédicacer à la personne de votre choix. Prochaine dédicace à 18h30. On écoute Tasha Cobbs Leonard, suivi de Kirk Franklin.
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C'était Karen Clarkshield sur Hope Radio. Si vous nous rejoignez, soyez les bienvenus. Sachez que chaque vendredi entre 18h et 19h sur Hope Radio, c'est Gospel Dédicace. Voici la toute prochaine dédicace. C'est parfois compliqué de lire vos pseudos. Je m'en excuse tout de suite. Mrs. James Q, j'espère bien le prononcer. C'est pour vous, vous souhaitiez entendre le titre Tu m'aimes de Mélodie Mitraille. Voici Tu m'aimes par Mélodie Mitraille. Yeah.

Glorify the Lord, au titre de Richard Smallwood. Vous êtes à l'écoute de Hope Radio et c'est Ed avec vous jusqu'à 20h. On poursuit avec Alvin Slaughter, puis on retrouve notre prochaine dédicace à 18h45.

Vous êtes à l'écoute de Hop Radio, soyez les bienvenus, c'est Gospel Dédicace. Neftali 02, vous avez souhaité entendre un titre de Love Mean, le titre Toxique. Eh bien, Hop Radio vous l'offre, Toxique par Love Mean.

C'était Everlasting du groupe Texas. Voici la dernière dédicace. Elle est pour Ellie Yoldi 13. Coucou Ellie, puisqu'on se connaît. J'espère que tout se passe bien pour toi et ta famille. Voici Bénédiction quand même de Ryan Labiche pour Ellie Yoldi 13.

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1: Bonsoir à tous. Ils ont été placés en famille d'accueil. Les deux enfants français retrouvés abandonnés au Portugal y resteront en attendant de pouvoir rentrer en France. Leur mère et leur beau-père ont été arrêtés hier. Ils ont été entendus par la justice portugaise aujourd'hui. Un nouveau candidat entre en piste pour les présidentielles. C'était attendu. Gabriel Attal a officialisé sa candidature cet après-midi lors d'une visite dans l'Aveyron. Le député Renaissance, ancien Premier ministre, doit tenir un grand meeting parisien le 20 mai. La dernière perquisition de l'Élysée remonte à 2018. Une nouvelle a franchi les portes du palais présidentiel hier, annonce du parquet national financier ce vendredi. Cette perquisition s'inscrit dans le cadre de l'enquête sur l'attribution de marchés publics visant à organiser les cérémonies d'entrée au Panthéon. Vers une mobilisation des surveillants des collèges et des lycées, l'intersyndicale appelle à la grève le 2 juin dans tous les établissements publics de France. En tête des revendications, la création de nouveaux postes et la création d'une grille salariale nationale. Et puis si vous êtes sur la route, le pic du trafic a été atteint, plus de 1200 km de bouchons à 18h15. Bison Futé avait vu rouge en ce début du week-end de Pentecôte, de la densité qui va perdurer dans la soirée. Dans l'actualité internationale, un nouveau cas confirmé de hantavirus. Il s'agit d'un membre d'équipage du navire MV Ondius. Il était à l'isolement depuis son retour aux Pays-Bas. D'après l'OMS, le bilan est désormais de 12 cas pour 3 morts. Les activistes pro-palestiniens de la flottille pour Gaza sont arrivés à Istanbul après leur expulsion d'Israël. Ils avaient été interpellés en mer lundi alors qu'ils tentaient de briser le blocus imposé à la bande de Gaza. Une vidéo postée par un ministre israélien les montrant agenouillés et mains liées avait suscité un tollé international. Certains dénoncent des humiliations et des actes de violence, voire de torture. Et puis le football, qui du RC Lens ou de l'OGC Nice remportera la Coupe de France? Réponse ce soir à partir de 21h. Une rencontre classée à haut risque, plus de 2000 policiers sont déployés. Hier, 65 personnes ont été placées en garde à vue après des bagarres impliquant des supporters niçois dans le 10e arrondissement. Bon début de soirée.
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0: Every Time I Feel the Spirit, titre interprété par la formation américaine A Cappella. Vous êtes à l'écoute de Hope Radio, merci de votre fidélité. Notre micro-reporter se trouve au Salon du Livre de Genève. Voici l'invité culturel.
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3: Salon du Livre de Genève, on rencontre aussi un certain nombre d'associations. Il y a une association, les grands-parents pour le climat, elle existe à Genève, entre autres, et depuis des années, avec des tas d'engagements. Et on est avec Jacqueline Lecoq. Bonjour Jacqueline.
4: Bonjour.
3: Juste en face de nous, vous avez un petit stand pour les petits et pour les grands, pour montrer l'énergie, que ce n'est pas facile de développer de l'énergie. Expliquez-nous tout cela.
4: Voilà, alors effectivement, c'est une maquette sur laquelle on peut, en pédalant, faire tourner des trains, ce qui permet de nous d'expliquer aux enfants et aux ados les différences entre les énergies fossiles et les énergies renouvelables. Parce que c'est un concept qui n'est pas forcément évident pour eux, sachant qu'ils subissent aussi les aléas du climat, les canicules, etc. Ils voient des choses à la télévision. Donc, parler de la nuisance des énergies fossiles, dont on aimerait que 80% voire plus restent sous-exploitées sous la Terre, ça permet d'aborder ce sujet-là et puis d'inverser en disant qu'il vaudrait mieux mettre l'accent, bien plus que ce qu'on fait actuellement, sur les énergies renouvelables.
3: Dans Grands-parents pour le climat, je vois aussi la notion d'expérience et d'âge qui permet d'avoir du recul. Consommer et non pas consumer la planète, c'est un peu votre slogan, avec ce recul de l'âge et de l'expérience.
4: Tout à fait. Oui, parce que après-guerre, moi je suis née après-guerre aussi, ben, j'ai profité de tous les progrès industriels qu'on nous a mis à disposition, mais sans vraiment me rendre compte, et je ne suis pas la seule, qu'en fait on allait au-delà de besoins fondamentaux, puis qu'on était dans une sorte d'hubris, donc consommer toujours plus. Et puis ça nous faisait, on aimait ça quoi, c'était génial. Mais jusqu'au jour où je me suis rendu compte que de voyager, d'aller voir des pays en avion, de faire certaines choses, d'acheter des fringues à tout bout de champ, ben finalement, ça avait un impact sur la planète, sur notre existence. Et pour moi, c'était une révélation quelque part. Quand il y a eu la COP à Paris, ça m'a encore permis de prendre encore plus conscience de tout ça. J'ai personnellement arrêté de prendre l'avion. J'en avais quand même bien profité avant. J'ai plus de voiture et j'ai un abonnement demi-tarif au CFF parce que j'en ai pas vraiment besoin. Mais je peux comprendre que des jeunes parents puissent pas aller dans le même sens immédiatement que moi.
3: Et ce sens, cette réflexion, vous avez envie de la partager, c'est ça, dans ce stand ici, au Salon du Livre, c'est ça, c'est de se dire, voilà, il y a un autre moyen de penser et de réfléchir.
4: Tout à fait. Il faut penser où s'arrêtent nos vrais besoins et où va l'excès. Parce qu'il n'y a pas dans un monde fini, ce n'est pas possible de continuer à produire de cette manière-là. On doit absolument respecter les limites planétaires, dont on a déjà passé 6 sur 9, si je ne me trompe pas, si ce n'est pas encore plus. Et on va d'ailleurs fêter entre guillemets, le jour du dépassement, en anglais Overshoot Day. Et cette année, ce sera le 11 mai en Suisse. Et c'est l'année, c'est le jour où la Suisse a épuisé tout ce que la nature peut reproduire en une année et mettre à nos dispositions. Donc on est déjà au-delà de ce qui est possible.
3: Et ici, on est aussi sensible à la fonte des glaciers. Hein, on en parle souvent, bien sûr. Il y a eu même une reconnaissance fédérale et une votation sur ce sujet il y a quelques mois de cela. Mais quel est aujourd'hui le sujet sur lequel vous insistez véritablement? Parce qu'il y a tous azimuts, hein, évidemment, au niveau écologique, ça part dans tous les sens.
4: Oui, moi j'aborde un peu tous les sens aussi, parce que je sens que la problématique climatique, elle est... Quand les gens nous disent que c'est une de leurs grandes préoccupations, finalement, dans les votes, on s'aperçoit que ça passe en second, voire en troisième place, parce qu'il y a les primes maladies, parce que les loyers augmentent, parce que voilà, et que pour eux, c'est la fin du mois, avant la fin du monde, comme on dit. Alors voilà. Et moi, j'essaye d'aborder tous ces aspects, parce qu'on ne peut pas en aborder qu'un seul, en laissant les autres de côté. Donc, je trouve...
3: Vous avez de l'espoir avec les jeunes? Là, il y a beaucoup de jeunes dans le stand.
4: J'aimerais garder espoir. Parce qu'il y a quand même pas mal de jeunes, peut-être pas à 12 ans, 13 ans, mais il y a quand même pas mal de jeunes qui participent aux manifs, qui se rejoignent. Je pense qu'il y a des gens qui se mettent ensemble et qui, j'espère, auront un poids suffisant. Et je les trouve très courageux de se lancer dans des choses comme ça.
3: Grands-parents pour le climat, c'est l'association dont vous êtes la présidente, Jacqueline Lecoq. Merci et puis bon Salon du Livre.
4: Merci beaucoup, monsieur.
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C'était le grand Isaiah Kate sur Hope Radio. Tout de suite, la formation So Gospel qui interprète Kumbaya. Et j'en profite pour vous dire que dans quelques semaines, vous pourrez retrouver la formation So Gospel en concert le samedi 6 juin à l'occasion du tout nouveau festival Leur Voix Gospel Festival à côté de Vernon à Saint-Marcel dans l'Eure. Leur Voix Gospel Festival. Hope Radio est partenaire de ce tout nouveau festival gospel. Voici Kumbaya par la formation So.

0: C'était The Gospel Keynote. Voici tout de suite l'agenda culturel. 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
2: À Versailles, où le Grand Trianon du château accueille jusqu'au 27 septembre Jardin des Lumières, 1750-1800. Peinture, dessin, mobilier et costumes raconte la naissance d'un art du paysage qui a bouleversé l'Europe entière. L'exposition retrace le jardin anglais de Marie-Antoinette au Petit Trianon dans un contexte bien plus large. À la même époque, des espaces encore plus grandioses et inventifs fleurissaient en Angleterre, en Russie, en Suède ou en Allemagne. Un mouvement de société autant qu'une révolution esthétique à découvrir en prolongeant la visite par une promenade dans les jardins du Trianon et le hameau de la Reine. À Marseille, où le centre de la Vieille Charité accueille du 24 mai au 30 août « Ce que la mer garde », une exposition pensée comme une traversée collective des rives méditerranéennes, entrée libre, à la croisée de l'archéologie, de la création contemporaine et de l'écologie, elle interroge ce que la mer conserve, efface et révèle. Les œuvres d'Aïcha Snoussi, d'Elias Kurdi, de Jeff Daniel Silva et d'Aurélie Tarbouret dialoguent avec des objets issus des collections des musées de Marseille. Des œuvres participatives et des ateliers de création invitent les visiteurs à prendre part à l'exposition eux-mêmes, faisant émerger récits, mémoires et imaginaires liés à la Méditerranée, au-delà de sa seule dimension géographique. À Aize, la galerie municipale d'Aize Village accueille une exposition consacrée à Annie Citernecci, artiste formée à l'École supérieure d'art plastique de Monaco, membre de l'Académie européenne des arts graphiques, plastiques et photographiques. Un parcours à travers différentes techniques, animé par une passion du dessin et de la peinture cultivée depuis la jeunesse. À travers ses œuvres, Annie Citernecci cherche à refléter la beauté de la nature avec un style personnel forgé au fil du temps. À Genève, la Maison Tavel propose jusqu'au 30 août « Quel froid !» une exposition qui s'empare de l'hiver à travers des peintures du XVIIe siècle à nos jours, ainsi que des photographies historiques et contemporaines, principalement issues des collections publiques. Patinage sur les marais gelés de Meynier, vie quotidienne dans la campagne hivernale, lac Léman sous la neige, nageurs intrépides dans les eaux glaciales, le parcours convoque Hodler, Töpfer et bien d'autres pour une invitation à découvrir l'hiver sous toutes ses facettes en toute saison. À Lausanne, le MCBA, sur la plateforme 10, accueille jusqu'au 2 août Playlife, une exposition personnelle de l'artiste contemporaine Marina Xenofontos. Originaire de Chypre, elle interroge les manifestations matérielles de la mémoire et de l'histoire à travers des installations mêlant sculptures, objets trouvés, écrits et films. Conçue spécialement pour l'espace projet, cette installation immersive en entrée libre invite les visiteurs à flâner parmi des œuvres mêlant art numérique et objets du quotidien pour ressentir la mémoire des lieux et explorer les liens entre histoire personnelle et histoire collective. Une expérience accessible à tous, encourageant une réflexion participative.
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C'était Praise Him, interprété par la formation Gospel Dream. Si vous nous rejoignez sur Hop Radio, soyez les bienvenus. Et pour celles et ceux qui sont avec nous depuis plusieurs moments déjà, eh bien merci de votre fidélité. Dans quelques minutes, les Harlem Gospel Singers ou encore la chorale Solid Gospel. Mais tout de suite, on écoute Oslo Gospel Choir, Holy is the Lamb.

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2: Bienvenue à notre post-it. Aujourd'hui, ce message va pour toutes les personnes qui aiment bien goûter des nouvelles choses. Alors, si tu es une de ces personnes, il faut vraiment écouter ce post-it jusqu'à la fin. Le texte qu'on va analyser ensemble, il se trouve en Psaume, chapitre 34, et le verset 9. Et il dit ainsi, « Éprouvez et constatez combien le Seigneur est bon. Heureux l'homme qui a à recours à lui. » Éprouver, en fait, c'est expérimenter Dieu, mais dans l'original, taham veut dire, en fait, goûter, comme on goûte la nourriture. Et le texte est en train de dire qu'on devrait goûter Dieu pour voir quelle est sa saveur dans notre vie. Intéressant cette image, parce que je ne sais pas si tu es d'accord avec moi, mais juste en regardant quelque chose, ça ne permet pas de goûter cette chose. Si tu mets ici devant toi un gâteau qui a été fait avec du sucre, il y a un gâteau qui a été fait avec du sel, s'ils ont la même image extérieure, tu ne pourras pas savoir celui qui a une bonne saveur et celui qui a une saveur pas du tout bonne. En fait, c'est en goûtant qu'on arrive à découvrir exactement les choses. Et dans la vie spirituelle, c'est un peu comme ça. On peut avoir toute la théorie, on peut avoir lu beaucoup de choses dans la Bible, mais en fait, la vie chrétienne commence le moment qu'on expérimente quelque chose avec Dieu et qu'on goûte exactement ce que Dieu est. Le psalmiste, en fait, il va dire qu'après avoir goûté Dieu, il a trouvé que Dieu était bon. Ok, il est bon, mais alors, qu'est-ce que ça change dans ma vie? Ça change qu'en fait, si on continue à lire le texte, il dit que si on découvre que Dieu est bon, on sera heureux parce que sa bonté, ça nous permet aussi d'avoir une protection en lui. Comme un grand frère qui nous protège dans la cour de l'école, qui est là et qui laisse personne nous toucher. Et bien sûr, goûter Dieu, ce n'est pas une assurance tout risque. Mais c'est vrai que quand on a Dieu avec nous, quand on a une amitié avec Dieu, avec Jésus, avec le Saint-Esprit, ça devient beaucoup plus facile à vivre et à affronter la vie de tous les jours. Veux-tu vraiment avoir ce type de relation avec Jésus, avec Dieu, avec le Saint-Esprit? Alors il faut goûter.
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C'était les Harlem Gospel Singers sur Op Radio. On poursuit avec la chorale Solid Gospel qui interprète Never Say No, suivi de In This House avec Miramo des Master Music.

We gonna have a time. Eh bien, je vous souhaite moi aussi de passer de bons moments, puisqu'il est temps pour moi de vous saluer, de vous souhaiter un bon week-end de Pentecôte. Restez à l'écoute de Hope Radio. Voici votre émission Un air de famille avec l'éducateur Jean-Pierre Lachise. Le sujet du jour, le don de soi. Bonne continuation à l'écoute de Hope Radio. Bon week-end et à très bientôt. Oh

0: 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Il est 20h.
1: Jean-Pierre Lachise, bienvenue au micro d'Un air de famille.
2: Bonjour.
1: Je vous remercie pour votre fidélité et votre disponibilité.
2: C'est toujours avec plaisir.
1: Nous poursuivons notre partage autour d'un thème qui est celui de l'amour. Vous avez relevé un défi, donné un sens au mot amour, ce qui n'est pas forcément
2: objectif.
1: Oui, pas forcément évident à faire. Et donc, nous en arrivons à l'aboutissement avec un dernier terme, ma parfaite. Est-ce que vous pouvez nous éclairer sur ce thème-là ?
2: Là aussi, c'est un terme qui m'a surpris. Comment, après avoir défini la fraternité, l'amitié, la colombe qui est le désir, comment on arrive à ma parfaite ? Et la définition que j'ai relevée, toujours biblique, et qui est très intéressante, c'est que Jésus dit : il n'y a pas d'amour plus parfait que de donner sa vie pour ceux qu'on aime. Donc, aimer, c'est se donner pour le bonheur de l'autre, mais comme l'autre en a besoin, pas comme j'ai envie de le faire ou de le donner. C'est une femme qui disait ça, et ça m'a touché quand elle l'a dit. Elle m'a dit : mon mari me paye tout ce que je veux, mais tout. Je peux lui demander un billet d'avion pour n'importe quelle île, n'importe quel hôtel, il va me payer, même un chauffeur pour m'amener à l'aéroport. Mais j'aimerais tellement qu'il me prenne dans les bras et qu'il me dise : je t'aime. Voilà. Pour elle, le don de son mari, ce n'était pas le chèque. Le don de son mari, c'est un mari qui dit spontanément « je t'aime » et qui le prend dans les bras. Donc se donner pour le bonheur de l'autre, c'est connaître suffisamment son conjoint pour lui apporter ce qui est nécessaire dans ce qu'il demande. Hein, c'est cette femme qui, un jour, emballait des roses devant moi avec beaucoup de délicatesse. J'étais surpris par tant de tendresse pour des roses. Je lui dis, mais oh, c'est la première fois que je vois ça. J'étais ébloui par la manière dont elle emballait les roses. Je lui dis, oh, vous aimez tellement les roses. Et je la regarde et je lui dis, mais je suis certain que personne vous en a offert. Et elle m'a regardé en pleurant, en me disant, mon mari a signé le chèque pour m'acheter cette boutique. Il n'a pas pensé à m'offrir une rose. Se donner pour le bonheur de l'autre, c'est pas donner quelque chose qui nous appartient, mais c'est donner de soi pour rejoindre l'autre là où il a besoin. Donc c'est toute une philosophie de vie. Si chaque membre du couple est centré sur le bonheur de l'autre, c'est-à-dire je vais le rendre heureux comme il a envie d'être heureux. T'as envie de faire une formation ? Fais cette formation. On va prendre du temps, de l'argent, c'est pas grave. Fais cette formation si cette formation te rend heureux. T'as envie de faire ça ? Voilà. Si ça te rend heureux, vas-y. Donner cette liberté à l'autre de se réaliser. Si chacun dans le couple fait ça, c'est un bonheur extraordinaire.
1: Ça nécessite d'être à l'écoute de l'autre, de se connaître aussi.
2: Oui, et puis aussi d'être relié toujours, alors je le répète inlassablement, mais d'être relié à une source d'amour. C'est-à-dire que je ne peux pas donner quelque chose que je n'ai pas reçu moi-même. J'ai besoin de recevoir de l'amour et l'amour de Dieu pour donner de l'amour à l'autre. J'ai besoin de recevoir, et si je n'en ai pas reçu dans l'enfance, je ne peux pas l'imaginer ou le créer. Donc c'est Dieu qui va mettre cet amour dans mon cœur pour me permettre de voir l'autre dans son besoin et répondre à ce besoin, ou à son projet de vie, ou à ce qui va le rendre heureux.
1: Et dans un couple, quand ça fonctionne comme tel que vous le décrivez,
2: si chacun cherche le bonheur de l'autre, c'est miraculeux. C'est-à-dire que vraiment, on voit chacun s'épanouir, et quel bonheur de voir son conjoint s'épanouir. Ça rejaillit sur nous, en fait. C'est pas égoïste. Hein. Je rends mon conjoint heureux par tout ce qui peut le rendre heureux, et le fait de le rendre heureux, ce bonheur qu'il a rejaillit sur moi. C'est l'aboutissement du couple. C'est la vie du couple.
1: Et on retrouve un fameux dicton qui a plus de bonheur à

0: et cet être alimenté, bien sûr, par une grande source d'amour qui est Dieu. Sans cette alimentation quotidienne de l'amour de Dieu, c'est difficile, c'est très difficile.
1: Il faut être relié à la source pour pouvoir
0: être un canal, avec se laisser baigner de l'amour de Dieu pour être amour autour de soi. Et ça devient pas seulement une technique pour aimer son conjoint, c'est une philosophie de vie. On reçoit l'amour pour le donner autour de soi, et c'est très curieux, quand on voit les gens heureux autour de soi, nous-mêmes on est heureux.
1: Mais est-ce que c'est si simple que ce que vous nous dites?
0: Oui, c'est simple quand on a un cœur d'enfant et qu'on passe pas tout par le raisonnement. On est dans une civilisation très cartésienne, mais c'est pas parce qu'on comprend quelque chose qu'on le vit. Alors là, il faut faire une expérience et expérimenter qu'on peut recevoir de l'amour chaque jour pour les autres. Il faut l'expérimenter. Demandez, vous recevrez. Cet amour est gratuit, il est là présent et il peut vous imprégner pour les autres.
1: Donc on invite chacun des auditeurs qui nous écoutent à partager cette expérience et on vous donne rendez-vous à une prochaine chronique. Merci beaucoup Jean-Pierre Lachise,
0: c'est
1: à bientôt.
0: Avec beaucoup de joie que j'ai partagé ces moments et merci pour les invitations.
1: Au revoir.
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0: 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Il est 21h.
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2: Pendant la culte, je pleurais aussi. Pendant 10 minutes, je pense. Mais je trouvais que c'est vraiment quelqu'un qui m'embrasse fort. Ça me touche beaucoup. Je suis sûre qu'il y a quelqu'un qui était là, qui me protégeait. Aussi, j'ai appris la Bible aussi. Petit à petit, je me sens vraiment très bien.
1: Ce quelqu'un dont nous parle Chou, notre invité, c'est Dieu. Elle a 29 ans, elle est chinoise et chrétienne. Bonjour et bienvenue dans C'est vous l'histoire. Certains disent que le christianisme en Chine est en pleine expansion aujourd'hui, mais l'histoire nous montre que ça n'a longtemps pas été le cas, que ce soit d'ailleurs pour le christianisme ou le bouddhisme, une religion qui a bercé l'enfance de notre invité. Sous la révolution culturelle, les parents de Chou n'avaient même pas le droit de pratiquer leur bouddhisme. Il y a aujourd'hui plus de liberté. Chou raconte au micro de François Sergi comment, en France, elle est devenue chrétienne protestante.
2: Je viens de Chine, au centre-ville, ça s'appelle Wuhan, à côté de la rivière de Yangtze. J'ai jamais rencontré un chrétien ou bien catholique ou bien protestant.
3: Bon, il en existe en Chine.
2: Oui, je le sais, mais enfin, avant, je ne sais pas. Parce que par rapport à ma famille, on a parlé très rarement de religion, même pour le bouddhiste. Sauf pour la fête traditionnelle. Et puis, je suis venue en France. Ça me découvrir d'abord, c'est beaucoup, il y a beaucoup d'églises.
3: C'est ce qui frappe d'abord.
2: Oui, c'est une fenêtre.
3: Oui.
2: Aussi par rapport à mon copain, enfin, maintenant c'est mon mari. On était fait mes études sur l'art. On a vu beaucoup de tableaux, Moyen-Âge, même Renaissance, à Italie, etc. Il y a beaucoup, beaucoup d'histoires sur catholiques, bien sûr.
3: L'histoire liée à l'histoire de la Bible, hein, c'est ça?
2: Oui, c'est
3: chrétienne.
2: Ça.
3: Donc, vous avez éprouvé le besoin à ce moment-là de...
2: De comprendre.
3: De comprendre.
2: Oui. Et après, c'est que la première année que je suis venue en Marseille avec mon copain, on était rencontré un restaurant chinois. Ce restaurant, c'est un peu amusant parce qu'ils ont accepté les étudiants pour le soir de vendredi. On peut venir pour manger ensemble. Après, on peut lire la Bible ensemble. Mais pour moi, je trouvais que c'est très curieux parce que je n'ai jamais lu la Bible. Et après, il y a 20 personnes avec une dame un peu plus âgée que nous. Elle va lire la Bible avec nous. Je me souviens, c'est par rapport à la sortie d'Égypte.
3: La sortie d'Égypte.
2: Oui, l'histoire, c'est ça. Mais quand j'ai vu les gens qui prièrent, enfin, on a prié ensemble. Mais c'est la première fois que j'ai vu, je trouve un peu choquée.
3: C'est vrai, on ne prie pas dans le bouddhisme.
2: On a prié, mais on n'a jamais parlé. Enfin, oui. on a prié...
3: Pour soi-même.
2: Oui, pour soi-même.
3: En silence.
2: Oui, en silence. Mais c'est vraiment la première fois que j'ai entendu qu'on peut parler directement avec le Dieu. J'étais en Chine, j'habitais juste à côté une temple chinois.
3: Un temple bouddhiste
2: donc, chinois. Oui, bien sûr, oui. Temple bouddhiste chinois. Ça, c'est plus courant en Chine.
3: Oui.
2: Et puis, c'est que j'ai toujours pensé qu'il y a le Dieu. Donc, ce temple, ça me donnait beaucoup de patience, joyeux. Donc, l'autre côté, je pense que je le crois au début pour le bouddhiste. Quand j'ai eu cette soirée à Marseille, après le repas, je suis rentrée avec mon mari, mon copain, et puis je suis vomir.
3: Vous avez vomi?
2: Oui, très mal le ventre.
3: Oui.
2: Je pense que le Bouddha n'était pas content.
3: Vous pensiez que le Bouddha n'était pas content?
2: Oui.
3: Vous êtes un peu superstitieuse, c'est ça?
2: Oui.
3: Vous portiez un collier avec le Bouddha?
2: Oui, tout à fait. Au début, je portais un collier. Aussi, j'ai amené un livre qui s'appelle

0: Ça, vous avez deux signaux contradictoires. D'une part, vous vomissez et vous pensez que c'est le Bouddha. Et d'autre part, le collier, vous ne pouvez plus le mettre.
1: Oui, mais au début, je n'ai pas pensé de ça. Mais vomir, je pensais vraiment le Bouddha, il n'est pas content.
0: Oui. Bon, donc vous ne revenez plus à ces soirées.
1: Oui.
0: Alors, qu'est-ce qui va se passer ensuite?
1: Mais après, c'est que j'ai fini mes études à Marseille, le Beaux-Arts. Après, je suis partie à Paris pour une école privée de marché de l'art, sans mon copain.
0: Donc, vous étiez sans votre compagnon?
1: Oui, toute seule.
0: Seule, c'est difficile?
1: C'est très difficile.
2: Une voisine chinoise devenue une amie invite alors Chu dans son église protestante.
1: Je ne sais pas pourquoi, mais j'accepte facilement. Et puis les chansons sont vraiment très doux. Et puis je chantais avec, parce qu'il y a le sous-titre, etc. On a chanté ensemble. Après, c'est qu'aussi, on a lu évangélique Jean. Ou bien...
0: L'évangile de Jean?
1: Oui.
0: Donc vous avez entendu l'évangile?
1: Oui. Aussi, c'est la première fois que j'ai entendu, j'ai lu, je pense...
0: Donc c'était en chinois, ça?
1: C'est tout en chinois.
0: D'accord.
1: Parce que je connais Jésus. Je sais, qui
0: était Jésus? Vous avez eu des informations?
1: Tout à fait, tout à fait. Mm-hmm. Et puis, ces histoires, je pense, il est parlé avec tout le monde. Donc je trouve, c'est...
0: Ça vous a intéressé, ça vous a touché?
1: Oui, oui, ça me touche beaucoup. Après s'être rencontrée, je me sens vraiment très très bien. Je me soulage beaucoup par rapport à le stressé de la vie à Paris. Oui.
2: En marge du stress, il y a aussi les obstacles à surmonter. Chu n'arrive pas à trouver du travail, un souci qu'elle finit par confier à son amie et voisine.
1: Je lui demandais, est-ce que tu peux m'aider de prière? Parce que je suis un peu coincée le cœur. Elle m'a dit, nous, on ne peut pas vous aider beaucoup, mais il y a le Dieu qui peut t'aider maximum possible. Donc elle a prié avec moi. Pendant la prière, je suis pleurer. Je ne sais pas pourquoi, mais c'est vraiment me touche beaucoup. J'ai bien dormi le soir. Merci à Dieu, j'ai trouvé le stage. Et puis le patron, ils sont très sympathiques et beaucoup de patience. Il m'a appris beaucoup de choses, mais c'est vraiment très bien passé.

0: Après ces quelques notes de musique du groupe Unspoken, on retrouve Chu, cette jeune chinoise expatriée en France, sur la route de ses découvertes, celle de la foi chrétienne, grâce à une amie et voisine qui l'invite à nouveau dans son église.
1: La deuxième fois que je suis partie avec...
2: Donc dans l'église de votre voisine, de votre amie voisine.
1: Oui, c'est moins choqué, parce que peut-être c'est que je peux plus facilement comprendre. Et on a chanté bien, on a prié ensemble, on a lu le Bible ensemble aussi. Pendant la culte, je pleurais aussi, pendant 10 minutes je pense.
2: Pendant 10 minutes, vous avez pleuré.
1: Oui, je ne sais pas pourquoi, mais je trouve que c'est vraiment quelqu'un qui m'embrasse fort.
2: Vous sentiez qu'il y avait comme quelqu'un qui...
1: Oui, c'est vraiment une impression.
2: Oui.
1: Ça me touche beaucoup.
2: Vous situez là, c'est à ce moment-là que vous avez pensé que
1: oui,
2: croyez en Dieu, le Dieu de Jésus-Christ, c'est ça?
1: Parce que je suis sûre qu'il y a quelqu'un qui était là, qui me protégeait. Donc, je commence prière parce que la prière, c'est par rapport à moi avec le Dieu. Je parlais directement avec lui. Je parlais plus profond possible comme mon père. Aussi, j'ai appris la Bible aussi. Mais petit à petit, je me sens vraiment très bien.
2: Ça, vous avez affirmé votre foi.
1: C'est ça.
2: Et puis, quelque temps plus tard, vous allez vous marier avec
1: votre compagnon.
2: Oui, c'est
1: ça. Après, c'est que mois de juin 2013, il est rentré de Londres. Et puis, je lui parlais de protestant pour la vie. Merci à Dieu, il a accepté aussi. On s'est marié au temple protestant à Marseille, au mois d'août. Oui.
2: Temple protestant chinois à Marseille. Et votre ami avait trouvé que vous aviez changé, c'est ça?
1: C'est ça, tout à fait. Oui. Par rapport à ma carrière, par rapport à l'amour, je me suis changée beaucoup. Avant, je suis très facilement énervée, facilement fâchée. Mais après, c'est que il trouve que je me suis changée beaucoup, plus calme, vraiment pratiquement l'amour de Dieu. Enfin, je n'ai pas lui expliqué beaucoup, mais je le fais, l'amour de Dieu, pour lui montrer.
2: Par les actes.
1: Tout à fait.
2: Oui, par le vécu.
1: Donc, il est trouvé, c'est vraiment très bien. Et mon mari, il est accepté. Il a ouvert sa cœur. Oui.
2: Merci, Sue, pour ce témoignage. Quelques mots de conclusion, de happy end, en somme, à l'heure de l'enregistrement. Vous attendez, c'est une question de jour, hein, vous attendez un bébé?
1: Oui, dans 3 semaines.
2: Vous avez déjà choisi un nom pour le petit garçon ou la petite fille?
1: C'est un petit garçon, s'appelle le prénom français, c'est Hugo.
2: Hugo.
1: Et le prénom chinois, c'est Muzhi. Ça veut dire... Le métier, c'est comme le Jésus.
2: Charpentier, menuisier.
1: Ah non, pas menuisier.
2: Non.
1: Pour garder les...
2: Ah, berger.
1: Berger.
2: Berger.
1: Berger.
2: Un beau prénom.
1: Merci.
0: À trouver ce quelqu'un, Dieu, dont elle pressentait l'existence petite déjà. Et ce Dieu n'est pas le Dieu de l'Occident, mais le Dieu de tous. Et c'est bien par des compatriotes chinois que Chu a pu découvrir la foi. L'histoire de Chu vous a touché? N'hésitez pas à réagir sur notre site ou sur notre page de réseau social. Au revoir et à bientôt dans C'est vous l'Histoire, une émission signée Radio Réveil. A plus.
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7: C'est Gospel Concert Live, bienvenue à vous. Ce soir, je vous propose 3 voix complètement différentes. On pourrait appeler ça du gospel lyrique ou du gospel classique. Néanmoins, ce Ce sont des textes de chants gospel interprétés par des artistes de formation plutôt classique. Successivement, vous entendrez cinq chants du célèbre chanteur belge autodidacte Helmut Lotti, puis le pasteur Wintley Phipps avec sa grosse voix basse et parfois caverneuse sur cinq titres gospel également. Puis je vous ai fait une surprise en allant dénicher un gospel interprété par Michael Jackson, juste avant de finir avec le grand David Phelps sur deux titres. Ce soir dans Gospel Concert Live, c'est ambiance classique. Je vous souhaite un bon moment.

Vous écoutez Gospel Concert Live, c'était Wintley Phipps et tout de suite Michael Jackson.

0: c'était Gospel Concert Live plutôt classique ce soir. À très vite avec un nouvel artiste.
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5: Certains prétendent que le monde se divise en deux catégories. Les peureux, ceux qui échouent, et les sans-peur, qui franchissent tous les obstacles, comme le fameux chevalier Bayard, sans peur et sans reproche. Ou encore Bonaparte, s'avançant à la tête de ses soldats sur le pont d'Arcole, une épée dans la main droite et le drapeau tricolore flottant au vent dans la main gauche. L'histoire des hommes et des pays est riche d'actes héroïques. Est-ce à dire que la peur est inconnue pour certains? Non. La différence s'établit, en réalité, entre ceux qui parviennent à dominer leur peur et ceux qui sont tyrannisés par elle. Mon fils aîné a toujours aimé les sports que moi je qualifierais de dangereux. À 14 ans, il faisait des sauts avec son vélo, un bicross ou BMX pour les initiés. À 16 ans, il s'élançait sur une paroi verticale de 3 mètres de haut et toujours sur son vélo, se projetait à 1,50 m, 2 mètres au-dessus. Il lâchait une main, un pied, faisait un sourire, une grimace, puis plongeait dans le vide, toujours avec son vélo. La chute fut parfois douloureuse. Malgré le risque, malgré les bleus, il continuait. Ensuite, il s'est intéressé à l'escalade, choisissant évidemment ce qui n'était pas le plus facile. Et l'hiver, il court la montagne, descend des pentes incroyables sur son surf des neiges ou en ski. Un non-initié comme moi s'est souvent demandé s'il était totalement insensible à la peur. Lorsqu'il avait 17, 18 ans, je l'ai accompagné quelquefois au pied des parois rocheuses. Et mon rôle consistait à tenir la corde qui l'assurait en cas de chute. Alors je restais en bas, je le suivais des yeux, il soulevait son corps avec deux doigts parfois, levant une jambe à la hauteur de ses épaules. Était-il vacciné définitivement contre la peur? Un jour, distrait, j'ai relâché la corde. Et au moment où il perdait sa prise, il ne l'a plus senti. C'est une impression angoissante. Alors il a hurlé « Papa, la corde !» Et là, j'ai cru discerner un début de panique,

0: beaucoup de peur. N'oublie pas, personne n'est vacciné contre la peur. L'empêcher de nous dominer est un combat permanent, mais avec Dieu, la victoire est certaine. Notre prochaine chronique a pour titre « Comment vaincre la peur ?»
1: Cette chronique de John Graz est extraite de son livre « Réussir en 2 minutes chrono » aux éditions Vie et Santé.
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2: Les récompenses des fidèles. Quand j'étais petite, il y a quelque chose que j'aimais beaucoup à l'école. Quand la maîtresse, elle donnait des images. Et au bout de tant d'images, on avait le droit à un cadeau. Mais c'était trop magique. Je trouvais ça incroyable. Je ne vais pas assimiler le fait que Dieu doit nous récompenser systématiquement quand on fait les choses bien. Parce qu'une chose est sûre, si on fait les choses bien avec Dieu, même s'il n'y a pas des récompenses en argent ou en or derrière, notre vie, elle est tellement conforme et tellement belle que c'est déjà une très belle récompense naturelle. Mais je vais vous parler d'un personnage qui s'appelle Salomon. Et pour cela, je vais demander à Jethro Camille.
3: Coucou.
2: Bonjour Jethro, comment vas-tu?
3: En pleine forme, merci. Toi, Nafi?
2: Oui, ça va. T'as été récompensé cette semaine. T'as passé une bonne semaine.
3: Ma récompense est ici avec vous.
2: Amen.
4: Oh, c'est beau.
2: Mais on va partager évidemment ce pain avec Élise Lazarus. Comment vas-tu, Élise?
5: Mais ça va bien, je te remercie.
2: Bon, en tout cas, si l'un d'entre vous peut me lire 1 Roi 3, versets 5 à 9.
5: Alors, à cet endroit, le Seigneur se montre à Salomon pendant la nuit dans un rêve. Il lui dit « Demande-moi ce que tu veux, je te le donnerai. » Salomon répond « Tu as été très bon pour ton serviteur David, mon père. En effet, il s'est conduit envers toi comme un homme digne de confiance, juste et honnête. Tu lui as toujours montré ta grande bonté. Tu lui as donné un fils qui est installé aujourd'hui sur son siège royal. Oui, Seigneur mon Dieu, c'est toi qui m'as fait roi à la place de David, mon père. » Mais moi, je suis très jeune. Je ne sais pas encore comment me conduire. Et je suis à la tête du peuple que tu as choisi. C'est un peuple nombreux, si nombreux qu'on ne peut pas le compter exactement. Je suis ton serviteur. Donne-moi donc un cœur intelligent pour gouverner ton peuple et distinguer le bien du mal. Sans cela, qui est capable de gouverner un peuple si important ? Cette demande de Salomon plaît au Seigneur.
2: Alors là, je suis choquée. Je suis honnête et transparente avec vous. Si demain Jésus se pointe à ma porte et me dit « Que souhaites-tu ?», je ne suis pas sûre que je lui demande la même chose que Salomon a demandé. Donc j'aimerais savoir qui était Salomon, parce qu'il a l'air d'être plus que sage.
3: Et c'est d'autant plus étonnant que c'est le fils d'un adultère.
2: D'accord.
3: Donc, David, on a parlé il y a quelque temps dans cette émission. David a une relation avec une femme qui n'était pas la sienne. Oui. Et Salomon est né dans cette union. Et ça montre bien que qui qu'on soit, quelles que soient nos origines ou les origines de nos parents ou l'histoire de nos parents, ça n'empêche jamais Dieu de nous bénir et de nous donner, là en l'occurrence, une incroyable sagesse.
2: C'est incroyable. Et pourquoi il n'a pas demandé autre chose?
5: Je pense que chaque personne est différente. Alors, c'est vrai qu'il aurait pu demander de l'argent, après tout, ou de la gloire. Toute personne sage est capable, peut-être, de voir son plus grand besoin. Pour certains, ça peut être de la sagesse. Pour d'autres, ça pourrait être de la patience, du courage. Voilà, d'autres personnes dans la Bible avaient besoin de courage. Par exemple, Gédéon, c'est du courage que Dieu lui a donné. Il en manquait. Et ce que j'aime avec Salomon, c'est qu'il a cette intelligence de ne pas se précipiter sur ce qui paraît facile. Je dis de l'argent, la gloire, plein de femmes. Voilà, il aurait pu. Mais il va aller chercher ce dont il avait vraiment besoin. Et quand même, pourquoi est-ce qu'il demande la sagesse? Il dit que ce n'est même pas pour se la péter, ce n'est pas pour être plus intelligent que les autres, ce n'est pas pour être un roi qui gagne toutes ses guerres, c'est pour pouvoir bien gouverner le peuple. Ça veut dire que Salomon, il ne pense pas qu'à lui. Dieu dit, je te bénis, tu veux quoi? Salomon, il dit, je veux une bénédiction pour moi qui va aider les autres. Et ça, c'est beau quand même.
2: En même temps, si je ne me trompe pas, Jethro, tu vas confirmer, c'est l'une des plus belles bénédictions que d'obtenir la sagesse, mais derrière, il en a découlé tellement d'autres choses. Dieu l'a amplement béni. Hein.
3: Bah, c'est ce que Dieu dit. Hein. Je suis juste dans la suite du texte. Il dit, comme tu n'as pas demandé la richesse ni la mort de tes ennemis, mais tu as seulement demandé de savoir bien juger pour gouverner avec justice. Non seulement je vais te donner ce que tu as demandé, c'est-à-dire un cœur sage et intelligent, mais en plus je vais te donner même ce que tu n'as pas demandé, la richesse et l'honneur. Pendant toute ta vie, aucun roi ne sera aussi grand que toi. Et ça montre bien que quand tu as la sagesse, que tu sois pauvre ou que tu sois riche comme Salomon, dont la réputation a dépassé les frontières d'Israël, enfin, il était très réputé comme roi, quand tu as la sagesse, tu gères bien les choses. Donc la sagesse, c'est quelque chose de bon à demander et c'est quelque chose de bon à chercher. Et effectivement, quand on la demande, je vais juste répéter ce que dit Élise, quand on la demande, c'est qu'on a déjà un petit peu sagesse.
5: Oui, bon, ça part de quelque chose.
3: Ça part de quelque chose.
5: Est-ce que Dieu peut donner autre chose que de la sagesse comme bénédiction? Il lui a demandé ce qu'il voulait, en fait.
4: Alors, Dieu donne ce qu'il veut comme bénédiction. Il y a des gens qui ont eu de l'argent comme bénédiction. Il y a des gens, comme j'ai dit, qui ont eu du courage. Il y a des gens qui ont eu des années de vie en plus. Il y a un roi, par exemple, qui était malade.
3: Ézéchias,
4: qui a prié, qui a dit à Dieu, s'il te plaît, laisse-moi vivre plus longtemps. Et Dieu lui a dit, ok, je te donne des années supplémentaires. Donc, il y a plein de formes de bénédiction qui existent. Je pense que notre problème à nous, c'est qu'on est un peu déformés. Et que quand on pense bénédiction, la première chose à laquelle on pense, c'est...
5: Oui.
4: Ou la belle voiture.
5: Bien sûr.
4: Qui roule vite. Mais en fait, il y a plein de choses. Il y a des gens qui ont été bénis avec des enfants. Voilà, c'est tellement vaste ce que Dieu va faire. Moi, ce que j'aime, c'est cette idée que une bénédiction, c'est quand Dieu te donne quelque chose dont tu avais besoin, que tu saches ou pas que tu en avais besoin.
3: Oui, parce que toutes les choses ne sont jamais que des choses. Une voiture, ça n'est jamais qu'une voiture. Ça peut être une bénédiction pour l'un, une malédiction pour l'autre. L'argent, ça peut être une bénédiction pour l'un, une malédiction pour l'autre. Et même des années de vie en plus, ça peut être une bénédiction pour l'un et une malédiction pour l'autre. J'ai rencontré en visitant dans les maisons de retraite, je rencontre parfois des gens qui disent « J'en ai assez, je voudrais bien mourir, mais Dieu ne veut pas me reprendre. » Alors bon, ça, je ne rentre pas dans les croyances.
5: Oui, bien sûr.
3: Mais même des années en plus, ce n'est pas forcément une bénédiction pour tout le monde. Donc, la bénédiction réside bien plus dans l'adéquation et l'utilité de ce que Dieu va me donner à un moment donné de ma vie, plutôt que dans la chose elle-même. La chose elle-même, ça n'est jamais que la chose.
5: D'accord. Et une question pour toi, Jethro. Est-ce que Salomon a été béni toute sa vie? Est-ce que cette bénédiction s'est interrompue un moment? Est-ce que ça l'a aidé, cette bénédiction? Est-ce que le fait qu'il soit riche ait contribué au fait qu'il soit tout le temps béni?
3: La Bible dit, dans l'histoire de Salomon, qu'à un moment donné, il était vraiment, de notre époque, pété de thunes,
5: oui.
3: Et qu'il avait une tonne de femmes.
5: C'est ça.
3: Et que finalement, il aimait beaucoup ses femmes, il en avait mille, quoi. Enfin,
4: c'est beaucoup, quand même.
3: Le gars avait l'énergie, je ne sais pas comment il faisait, en fait, passons. Et ce que ses femmes ont beaucoup adoré des dieux divers, etc., et que finalement, il aimait tellement ses femmes qu'il a fini par aimer leurs dieux.
5: Mmh.
3: Et donc, quelque part, Salomon, il s'est perdu. Finalement, il a adopté, je crois pas que ce soit Dieu qui lui donnait toutes ses femmes, il a adopté les rites et les traditions de son époque, quoi. Les rois avaient plein de femmes, plus t'avais de femmes, plus t'étais puissant, plus t'étais prestigieux. Donc il a adopté ces coutumes-là, et quelque part, ça l'a planté. Ça l'a planté parce qu'il a fini par chercher ce qu'il aimait, plutôt que ce que Dieu aimait, et ce qui aurait fait du bien au peuple. Donc quand tu te détournes de ça, à un moment donné, ben voilà, tu tombes, mais il n'est pas resté en bas tout le temps.
5: Peut-être, Élise, pourras-tu... Je vais rebondir sur ce que tu as dit tout à l'heure. Tu as dit qu'un don, ce n'était pas spécialement de l'argent.
4: Mm-hmm.
5: Ce n'était pas forcément monnayable, et heureusement. Mais est-ce qu'un talent que Dieu pourrait me donner, je suis pianiste, c'est un don et une bénédiction me donne est-ce qu'on peut développer cette partie?
4: Je pense que certaines bénédictions de Dieu, ça va être une opportunité. Quand je dis une opportunité, c'est pas, enfin, ça peut être que tu rencontres la bonne personne, mais imaginons, tu reçois un talent de pianiste, Dieu te donne une opportunité. Maintenant, comment est-ce que toi, tu vas décider d'utiliser ce don de pianiste?
5: C'est ça.
4: Tu vas pouvoir l'utiliser pour faire des grands spectacles dans des grandes salles, avoir beaucoup d'argent, voyager dans le monde entier. C'est pas mal. Tu t'es béni toi-même, tu t'es enfermé sur toi-même. Cette bénédiction, cette opportunité que Dieu t'a donnée, ça peut aussi être, si je sais jouer, je peux faire des concerts caritatifs pour avoir de l'argent, non seulement pour moi, mais pour des causes importantes. Je peux aller jouer dans des églises pour aider des gens à adorer. Je peux, là, c'est pianiste, mais ça peut être pour n'importe quelle bénédiction la même chose. des dons, tu choisis ce que tu en fais. Est-ce que tu l'utilises pour toi tout seul? Et Dieu, bah, il va pas te le retirer comme ça. Il est pas comme ça. Hein. Il reprend pas en disant « Ah non, non, j'aime pas la façon dont tu fais, donc je retire. » Tu assumes. Mais dans ce cas-là, tu ne bénis que toi. Ou alors, la voie que Dieu te propose, elle est toujours de dire « Les bénédictions que tu as, elles sont faites pour rayonner autour de toi, pour faire du bien autour de toi. » Et je pense que toute bénédiction de Dieu peut être utilisée comme ça, pour faire du bien autour de soi.
3: Je pense même que toute bénédiction de Dieu, par nature, est relationnelle. Mmh. C'est-à-dire que ça te connecte avec Dieu, ça te connecte avec les autres. Et ça fait du bien à toi, ça fait plaisir certainement à Dieu, et aux autres, ça fait du bien aussi. Je pense que si on lit la bénédiction comme ça, mmh, on apprend à identifier la bénédiction.
6: D'accord.
3: Parce que quand on procède dans l'autre sens, en te disant, bon, ben, je vais demander l'argent, comme ça, je vais pouvoir faire du bien aux autres. Alors que si je suis déjà en train de faire du bien aux autres, certainement Dieu va me donner d'autres opportunités de faire du bien aux autres et des moyens supplémentaires pour faire du bien aux autres. Donc la bénédiction, je la pense plutôt en termes relationnels. Quelque chose qui me relie à Dieu, qui me donne de la joie au cœur et qui me donne plein d'amour et de joie pour Dieu. Et puis pareil pour les autres.
6: Mais est-ce que un don est une bénédiction? Et est-ce que Dieu bénit tout le monde? Et est-ce que, une dernière question, une bénédiction ou un don est une récompense? Est-ce que ça veut dire que parce que je suis profondément la Bible, tout va découler? Ou est-ce que Dieu décide de bénir une personne? C'est lui qui choisit.
3: Bien, il y a un peu les deux. C'est-à-dire que tu as employé une expression dans l'introduction que j'ai retenue parce qu'elle me semble vraiment résumer ce que je pense complètement moi-même et je crois ce que la Bible enseigne. Il y a ce qu'on appelle la récompense naturelle. C'est-à-dire que tu as une difficulté, je vais t'aider. Je vais être heureux de t'aider, je vais être heureux de te voir sortir de l'ornière, en fait, de ta galère, quoi. Et je vais être content parce que tu es contente. En quelque sorte, ta joie ou ton soulagement, ce sera un petit peu le mien aussi. Ça suffit en soi-même. Si en plus je me fais un chèque de 8000 euros... Bon, là, en l'occurrence, je me sentirais insulté, hein, en réalité. Parce que si tu rends service à un ami ou un ami, et puis oui, qu'on te paye, c'est la honte, quoi.
6: Oui.
3: Mais si tu m'offres, disons, une tasse de thé, et puis un petit morceau de gâteau, en plus, quoi, je serais content. C'est la cerise sur le gâteau, mais le gâteau, il est là. C'est ce qu'on appelle la récompense naturelle, et je pense que c'est l'essence même des choses. Il y a aussi, à l'inverse, la punition naturelle. T'es dans la galère, t'es sur le côté de la voie avec ta voiture en panne, je fais rien pour toi. Quelque part, je me traite mal moi-même, et je suis déjà puni en soi-même. Et puis, il arrive que Dieu octroie, enfin Dieu donne quelque chose à quelqu'un, je ne sais pas moi, un talent par exemple, ça peut être ponctuel ou ça peut être permanent, mais il ne le donne pas pour le donner, il ne le donne pas pour faire plaisir, il le donne parce qu'il y a un sens, Élise l'a très bien dit tout à l'heure, il le donne parce qu'il y a un sens, il y a une utilité pour faire encore du bien à quelqu'un d'autre, c'est toujours relationnel avec Dieu. Il y a toujours un but relationnel, un but de, ben, d'être ensemble, quoi, d'être bien ensemble, main dans la main. Voilà, c'est comme ça que je le dirais. Donc, récompense naturelle, et puis parfois, des dons, des talents qui sont donnés pour des missions bien précises, avec des buts comme le don de prophétie, avec un but bien précis.
6: Élise, est-ce que tu peux m'orienter, parce que Jétro a dit quelque chose, mm-hmm, et il m'a dit, parfois c'est temporaire, un don peut survenir et disparaître?
4: Oui, alors là on va aller dans du don très particulier. Tu as dit tout à l'heure, est-ce que Dieu donne des dons à tout le monde? Oui, les gens qui ne croient pas en lui... ils ne sont pas dans leur coin à végéter sans rien faire. Dieu leur donne des talents. Comme j'ai dit, après, ils choisissent comment ils l'utilisent. Mais justement, quand tu décides de faire du bien aux autres, d'essayer de parler de Dieu pour faire du bien aux autres, hein, à nouveau, je pense que Dieu, parfois, va te donner un coup de pouce supplémentaire pour des missions très particulières. Par exemple, dans la Bible, il y a un moment où il y a des gens qui commencent à parler dans des langues où tout le monde comprend ce qu'ils disent. Alors, déjà, être capable d'un coup de parler une autre langue, c'est chaud. Mais là, tu parles et il y a un traducteur automatique dans l'oreille de tout le monde.
3: Le rêve.
4: Ah, là, par contre, là, je vois pas comment on fait, à part si c'est un miracle de Dieu. Et ça n'a duré que le temps d'un discours. Pour un exemple plus personnel... Je suis pas prophète, je suis pas prophétesse, je fais pas ça. Une fois dans ma vie, j'ai eu un message à donner à quelqu'un, vraiment un message important, j'en ai rêvé la nuit, je me suis réveillée avec cette certitude qu'il fallait que je le dise. C'était quelque chose de très précis, qui ne s'invente pas. Je suis allée le dire à cette personne, qui a changé de couleur quand je lui ai dit ça, parce que comment tu sais, cette personne avait absolument besoin d'entendre ça. Ça n'est plus jamais arrivé depuis. Hein. J'ai pas le don de prophétie tout le temps. Je l'ai eu à un instant précis pour un besoin précis. Et ça, oui, Dieu peut faire. Et pour la personne en face, oui, ça a été une bénédiction. Elle avait besoin d'entendre ça pour sortir de son ornière, c'est ça que tu nous as dit, sortir de sa galère où elle avait l'impression que personne ne pouvait l'aider et qu'elle était au fond du trou et qu'il n'y avait pas de solution. Et Dieu avait besoin de lui dire si, il y a une solution.
6: Merci pour les explications. Je vais vous souhaiter une excellente semaine à vous deux.
4: À toi aussi.
6: Je souhaite une excellente semaine à tous ceux qui nous regardent ou ceux qui nous écoutent. Et si vous souhaitez une mise en relation avec un pasteur, on peut également le faire. Je vous souhaite de passer une super semaine et à la semaine prochaine.

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1: Bonsoir à tous. On démarre avec le football. Lens l'a fait. Les Sang et Or ont décroché la première Coupe de France de leur histoire ce vendredi au Stade de France. Victoire 3-1 contre l'OGC Nice dans une ambiance de folie. Portée par près de 50 000 supporters, les Lensois concluent une saison exceptionnelle qui les a aussi vus prendre la deuxième place de Ligue 1. Dans l'actualité internationale, le chef de l'armée pakistanaise est arrivé vendredi soir à Téhéran. Il doit servir de médiateur pour trouver un accord de fin de conflit entre l'Iran et les États-Unis. Les Américains qui réclament la réouverture du détroit d'Ormuz et l'abandon des ambitions nucléaires de l'Iran. Du côté de l'Ukraine, les opérations de sauvetage se poursuivent dans la région de Louhansk. Des frappes de drones ukrainiens ont fait au moins 6 morts, 15 disparus et 40 blessés dans un lycée de ce territoire occupé par la Russie. Moscou dénonce une attaque ciblée contre la population civile. En France, gros couac ce vendredi à l'aéroport Charles de Gaulle et au départ des Eurostars en gare du Nord. De nombreux passagers ont connu d'importants ralentissements au moment du contrôle des passeports. Certains ont même manqué leur train. En cause, une panne du système de vérification des titres d'identité. Le problème a été réglé à la mi-journée. 5 ans de prison, dont 4 avec sursis. La peine est tombée pour le médecin anesthésiste de l'Eure qui a été jugé depuis mercredi à Évreux. Ce praticien de 63 ans a été reconnu coupable de viol et agression sexuelle sur 3 patientes. Il a également écopé d'une interdiction définitive d'exercer une profession médicale. Et puis l'actualité, c'est aussi la météo. Un léger ciel voilé pourrait être observé ce samedi et dimanche en Bretagne, en cause des poussières de sable venant du Sahara qui sont portées par le vent, elles remontent en ce moment au-dessus de l'Atlantique. Du côté des températures, de fortes chaleurs encore attendues ce week-end, plusieurs records de saison ont été enregistrés vendredi en France. C'est notamment le cas du côté de La Rochelle où près de 33 degrés ont été relevés, mais aussi en Vendée, dans les Côtes d'Armor ou bien dans la Manche. Jusqu'à 37 degrés sont encore attendus dimanche sur le sud-ouest. La tendance devrait se poursuivre dans les prochains jours. Très bonne nuit à notre écoute.
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1: À propos, saviez-vous que dormir est important ? En effet, nous le savons tous. Le sommeil joue un rôle essentiel sur le bon fonctionnement de notre organisme. Son influence sur la santé est aussi importante qu'une bonne alimentation ou encore l'activité physique. Chez les enfants, il contribue entre autres à une bonne croissance, au développement de bonnes défenses immunitaires, ainsi qu'à une bonne récupération physique et psychique. Mais plus que tout, il favorise un bon développement du cerveau. Et comme celui-ci mature jusqu'à l'âge de 25 ans environ, le sommeil est à prendre au sérieux bien au-delà de la petite enfance. Savez-vous que le sommeil se compose de deux cycles essentiels ? Le sommeil lent profond et le sommeil paradoxal. Or, chacun de ces types de sommeil a sa particularité.

0: question, c'est la durée du sommeil. Or, on le sait, celle-ci varie en fonction de l'âge. Ainsi, la première année, le bébé a besoin de 12 à 17 heures de sommeil. Dans sa deuxième année, ses besoins diminuent de 11 à 14 heures. En maternelle, un petit enfant devrait dormir entre 10 et 13 heures. Jusqu'à ses 4 ans, l'enfant a besoin de faire une sieste. Or, l'entrée en maternelle et le passage notamment en moyenne section peut occasionner une interruption brutale de la sieste. Cette contrainte sociale n'est pas toujours adaptée aux besoins personnels de l'enfant. Surtout s'il a un grand besoin de sommeil. Le parent doit donc particulièrement être attentif durant cette période à coucher l'enfant suffisamment tôt le soir et ceci de façon régulière afin qu'il puisse bénéficier de son quota de sommeil indispensable. En primaire, soit de 6 à 13 ans, il a encore besoin de 9 à 11 heures de sommeil. C'est pourquoi un couchage tôt en soirée, autour des 20 heures, est recommandé. L'adolescent, enfin, ne voit pas diminuer ses besoins de sommeil de beaucoup. Il devrait dormir entre 8 et 10 heures. Dans le quotidien, cette diminution du temps de sommeil se traduit souvent par un coucher plus tardif. On constate en effet que le temps passé en sommeil lent profond à l'adolescence diminue. Et cela peut être fort préjudiciable car la période de l'adolescence est un temps de transformation physiologique et de recherche identitaire entre autres. De plus, la consommation d'écrans visuels ou informatiques et éventuellement de produits additifs impacte également la qualité du sommeil. Il est donc important de l'aider et de l'accompagner à veiller sur son sommeil. Le risque d'être touché par un retard de phase, en repoussant l'heure du coucher naturel, ce qui induit un lever plus tardif et une difficulté à se réveiller, pour respecter les contraintes scolaires par exemple, peut avoir des conséquences délétères sur la santé de l'adolescence et la qualité de ses apprentissages. Alors valorisons le sommeil et ne le qualifions pas trop vite de fainéantise ou temps perdu.
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2: Bonjour à tous, bienvenue à l'Instant Bible. Aujourd'hui, nous avons le plaisir d'accueillir Pascal. Bienvenue Pascal.
3: Merci Nafi, bonjour.
2: Merci à tous. Bienvenue Jethro.
4: Merci Nafi.
2: Merci d'être avec nous. Aujourd'hui, on va voir l'espérance dans l'Ancien Testament. Alors, messieurs, aujourd'hui, on vit à une époque, et je suis bien placée pour en parler, de tout ce qui est connecté. Un instant où tout va très vite, on demande à un portable de réagir tout de suite. Quand on veut manger, on veut que le micro-ondes soit plus rapide que ce qu'il n'a été avant, alors que bon, c'est pas possible. Et je pense que pour certains, je parle pour moi, comme ça je atteins de personne, mais on fait même parfois des prières micro-ondes. Des prières rapides et on veut une réponse tout de suite. Dans l'Ancien Testament, on parle de nos patriarches comme Noé, Abraham, Jacob. Ils ont vécu dans une autre ère quand même, hein, où nous on rentre chez nous, on ouvre la porte, on est fatigué, on prend sa douche, on va se coucher, le lit est fait. Mais à l'époque d'Abraham, fallait monter sa tente. Fallait avoir...
4: Abreuver les bêtes.
2: C'était une autre génération. Et en fait, c'était une époque où... je ne sais pas comment vous dire, mais la patience était presque d'obligation. Pas comme aujourd'hui. Aujourd'hui, si on est impatient, on a quand même des solutions pour aller vite. Est-ce que la relation avec Dieu n'en était pas différente ? Est-ce que le fait qu'aujourd'hui on soit pressé pour tout, notre relation avec Dieu n'est pas la même chose? Est-ce que notre rapport avec la vie et la mort n'en est pas moins différente? Alors, comment est-ce que les personnes qui sont considérées comme monothéisme, comme les pères de la foi, se comportaient face à la mort par rapport à nous? Comment c'était avant? Qu'est-ce que la Bible dit?
3: Alors, il y a plusieurs choses, hein, et c'est vrai que le rapport était relativement différent. Pour reprendre un peu l'exemple que tu t'es donné, déjà au départ, la patience était importante parce que la vie était en effet beaucoup plus relaxe, hein, cool. Et puis l'histoire de la mort, ben, en effet, c'était, on savait pas jusqu'à quel âge on pouvait vivre, on savait pas, on était aussi pris par tout ce qui était autour des possibilités, c'est-à-dire trouver de l'eau, il y avait ça aussi, trouver de la nourriture pour les bêtes, des pâturages. Quand tu avances comme en tant que bédouin pour certains, et ben, tu sais quand tu pars, mais où est-ce que tu vas arriver, qu'est-ce que tu vas trouver, qu'est-ce qu'il va y avoir? Ben, il fallait se remettre entre les mains de Dieu, sinon, en effet, la mort était quasiment présente assez rapidement, sinon, hein, et pour tout un peuple d'ailleurs, et pour tout un groupe de familles. Donc oui, le rapport était, je pense, en effet, relativement différent à ce niveau-là, où il y a une certaine, je dis bien certaine, hein, stabilité chez nous face à ce genre de situation pour le lendemain, l'après-lendemain, etc.
4: D'ailleurs... Je me retrouve tout à fait dans cette époque hyper connectée dont tu parlais. J'ai une montre connectée qui me dit « Jethro, ça fait une heure que tu t'es pas levé. » Enfin, il me dit pas ça comme ça, mais en gros, ça veut dire « Ton cœur va s'affaiblir. Va marcher, t'as pas assez marché. Tu vas avoir du cholestérol. Et puis, dès que j'ai quelque chose, je vais voir un médecin. Et je veux un diagnostic. Et je veux la thérapie. Et je veux la guérison. Vite. Vite. Je veux tout vite. » Et c'est intéressant de se plonger dans la Bible et de s'imaginer, comme tu l'as très bien fait, marchant dans les pas de patriarches et de se dire, ben voilà, j'ai mal au ventre, je me sens pas très bien, ben, je suis entre les mains de Dieu et puis j'avance. Le rapport à la santé, le rapport à la mort, le rapport à Dieu n'est pas le même en fonction des outils dont on dispose et en fonction de l'état d'esprit que l'on cultive. Parce que cet état d'esprit d'immédiateté, d'instantanéité, on veut tout de suite. Eh bien, ça a du bon. Par exemple, quand je dois aller à Orléans, au lieu de prendre 3 jours en carrosse, bon, mais j'y suis en 1 heure en voiture, c'est mieux pour moi, hein, c'est mieux. Bon. Mais ça a du moins bon également parce que on est à court terme. Par exemple, je sais pas, aux nouvelles, il y a quelqu'un qui est mort. Le corps n'est même pas encore refroidi, qu'il y a déjà des experts. Une célébrité est morte. Il y a déjà des experts sur le plateau, des psychologues, qui expliquent le pourquoi, du comment. Ben non, faut laisser le temps un petit peu. Ou bien il y a une vague qui est très intéressante, je trouve. C'est la vague, mais je m'égare peut-être un petit peu. Tu me recadres au besoin.
2: Oui.
4: C'est la vague MeToo. Alors, je la trouve très intéressante, cette vague, avec du positif. Parce que manifestement, il y a des souffrances féminines.
2: Bien sûr.
4: Et je trouve ça très positif. Mais avec aussi un bémol, c'est que très vite, dès que tu es accusé à cause de cette vague, tu n'es plus simplement accusé. Non seulement tu es un coupable,
2: oui.
4: Mais en plus tu es un coupable lynché. Et donc, je crois que c'est bien de se replonger dans la temporalité de temps en temps des patriarches et regarder les choses sur le temps long et avec une vision à long terme, une vision profonde.
2: Alors j'ai une question pour vous. On va partir sur l'un des pères de la foi, qui est Job. Job, c'est quelqu'un qui a souffert toute sa vie. Et je pense que je suis bien placée pour parler de Job. J'ai 46 ans, j'ai pas de tabou sur l'âge. Et ça fait 27 ans que je suis malade. 27 ans que je suis malade, 27 ans que je suis dans les hôpitaux, tout le temps, perpétuellement, avec 20 opérations à mon actif. On a l'impression de tout perdre et je pense que je demande depuis 27 ans à Dieu une solution à mon problème, une guérison rapide. Ça ne m'a pas été accordé. Et Job, c'était une personne qui était riche de mémoire. C'était une personne qui avait une belle famille, qui avait tout pour être heureux. Et qui s'est retrouvé dans une bataille entre Satan et Jésus. On sait qui va gagner cette bataille, on le sait. Dites-vous bien que dans toutes ces batailles qu'il va y avoir sur cette terre, c'est toujours Jésus qui gagne, on le sait. Mais quand on se retrouve au milieu de ces batailles, et quand on est malade toute sa vie, même si on en connaît l'issue, croyez-moi messieurs, j'ai besoin que vous interveniez là maintenant, à me dire, on a beau être optimiste, ben, y a des fois où c'est pas évident, hein, croyez-moi. Donc qu'est-ce qui peut en résulter ? Cette bataille, qu'est-ce que Jésus fait pour Job ? Il a quand même eu une femme qui lui a quand même dit presque « laisse tomber ». C'était pas la solution, et on le sait. Et vous qui êtes parents, si vous perdez un de vos enfants, est-ce que vous allez pouvoir dire à Jésus ou à Dieu « c'est pas grave, j'ai perdu mon enfant, mais je suis avec toi, t'inquiète ». Comment c'est ?
4: C'est une question difficile. Et moi, je veux être sincère et je veux être honnête. Si je perds un enfant, ce sera en même temps une occasion peut-être de croissance, mais ce sera une occasion de chute, ça c'est sûr.
2: Mais bien sûr.
4: De souffrance, de tristesse et de quelque part de confiance brisée avec Dieu. Pourquoi ? Ben parce que dans l'imaginaire que j'ai, et dans le christianisme qu'on m'a inculqué, Dieu est là pour me protéger, pour me guérir, pour m'éviter les galères, pour enlever la punaise sur laquelle j'allais marcher, l'enlever de mon chemin, pour mettre l'aile de son ange devant le radar quand je passe trop vite, pour que le radar ne me flash pas. Et ce petit Dieu protecteur qui m'évite tout mal, ben dans le monde réel, parfois j'ai l'impression de le vivre comme ça et parfois pas du tout. Quand, par exemple, mon père est mort à l'âge de 59 ans, il est mort peut-être un peu moins jeune que le tien, mais enfin, il est mort jeune quand même. 59 ans, c'est très jeune.
2: Bien sûr.
4: Ça a été l'occasion pour moi d'une bagarre avec Dieu. Donc j'en ai voulu à Dieu. Par contre, je n'ai pas rompu le contact, donc je l'engueulais comme du poisson pourri. Mais qu'est-ce que tu fais ? Tu ne fais pas ton travail. Il travaille, il était missionnaire. Qu'est-ce que tu fous, etc. C'est pas normal, etc.
2: Mais on a le droit de faire ça. Et il souhaite qu'on le fasse, je pense.
4: Et il souhaite qu'on le fasse. C'est bien de le faire. Ça permet d'évacuer la colère. Et ça permet d'être franc et de ne pas être dans une sorte d'hypocrisie. Le Seigneur a voulu qu'il avait de bonnes raisons pour... Et on essaie de justifier Dieu. Parfois, on n'est pas d'accord avec Dieu, mais on n'est pas d'accord. Ça ne veut pas dire qu'il n'a pas raison à la fin. Mais ça veut dire qu'au moins, on a une relation qui est claire et honnête. Et donc, le propos, pour résumer en une phrase, c'est... peut-être sortir un petit peu des stéréotypes dans lesquels on enferme Dieu, à savoir le petit Dieu de poche protecteur qui m'évite toutes les galères et qui me fait du bien, qui me caresse dans le sens du poil. Et puis se demander si on aime vraiment Dieu pour lui-même ou pas.
3: Mais c'est ce qui s'est passé pour Job. Hein. Job quand même et ses amis. Alors c'est une grosse bagarre, discussion entre eux d'ailleurs. Mais enfin, ils ont quand même pris à partie indirectement, pris à partie Dieu,
2: bien
3: en
2: sûr.
3: Disant mais oui, mais non, tu as fait une bêtise. Mais si, j'ai rien fait devant Dieu. Je suis sûr, j'ai tout va bien, etc. Il y avait quand même quelque part une sorte de force qui se passait vis-à-vis de Dieu. Mais je crois que dans cette question-là, il y a aussi la question où il y a l'intellectuel.
2: Oui.
3: Je sais, Dieu va me sauver. Que ce soit maintenant ou que ce soit après la mort, à son retour, à la résurrection, etc. Ok, intellectuellement, je le sais, je l'accepte. Je me l'approprie, mais il y a aussi les émotions. Et ça, les émotions, c'est plus compliqué à gérer.
4: C'est vrai.
3: Et les émotions, et c'est ce qui se passe aussi pour Job. Émotionnellement, il est quand même atteint, même si il sait qu'il croit encore à son Dieu, etc. Sa femme, c'est les émotions qui parlent. Arrête, ça, j'en peux plus. C'est les émotions qui, parfois, nous déstabilisent. Et c'est normal. On est des êtres humains avec des émotions. Dieu nous a créés avec des émotions. C'est avec des émotions qu'on est joyeux ou que, justement, on peut être malheureux. Et c'est toute cette difficulté-là qui s'exprime dans ces moments-là face à la mort, face à la maladie, face à des choses comme ça. Et c'est normal de les exprimer aussi. Et Dieu les écoute, les entend. Combien de fois il a entendu ses prophètes râler, entre guillemets. Je pense particulièrement à celui qui me vient, c'est Élie. Je suis tout seul, on m'a abandonné, je suis le seul prophète, on veut me tuer. Bon, il était vraiment dans une descente...
4: Au fond du fond.
3: Mais il ne lui a pas reproché de manquer de foi à Dieu. Il ne lui a pas reproché de mais arrête de dire des bêtises. Non, il n'a pas fait ça.
4: Non.
3: Ok, repose-toi. Je vais te donner à manger, après t'as un long voyage, on va continuer après. Ce côté où je t'entends, c'est normal, je comprends dans cette rage que tu es,
2: ta douleur.
3: Dans cette inquiétude, dans cette douleur, tout à fait, et c'est toute cette expression de la douleur qui est là, je l'entends. Et on va faire un bout de chemin ensemble face à ça. Et c'est là souvent le plus compliqué... En tant qu'être humain, d'arriver à se retrouver entre l'intellectuel, mes émotions, et mon Dieu. Et de se dire, il faut que j'apprenne un peu plus de patience. Et c'est ce mot-là, souvent, qui est le plus compliqué.
2: Patience.
3: Parce que le défaut de la patience, c'est qu'on ne sait pas la fin.
2: Ah, toujours ?
3: Et c'est ça qui
4: pose problème. Oui, un point d'interrogation.
3: Il y a un point d'interrogation dans le mot patience. Et la patience, justement, c'est que ça introduit une notion qui est compliquée.
2: Qui
3: n'est pas palpable.
2: Et du coup, j'ai demandé à l'un d'entre vous de me lire Job 19, versets 14 à 28, s'il vous plaît.
4: Tu veux y aller, Pascal,
3: oui,
4: s'il te plaît ?
3: Je vais... Ceux qui sont proches de moi ont disparu et mes amis m'ont oublié. Mes invités, mes servantes me traitent comme un étranger. Pour eux, je suis quelqu'un de gênant. J'appelle mon serviteur, il ne répond pas, même quand je le supplie. Ma femme ne supporte plus mon odeur et je dégoûte mes propres frères. Même les petits-enfants me méprisent. Quand je me mets à parler, ils se moquent de moi. Tous mes meilleurs amis me détestent. Tous ceux que j'aimais se tournent contre moi. Je n'ai plus que la peau et les os et je suis presque mort. Ayez pitié de moi. Ayez pitié de moi, vous, mes amis. Oui, la main de Dieu m'a frappé. Vous me faites souffrir comme Dieu. Pourquoi donc ? Est-ce que vous n'êtes pas fatigué de me démolir ? Je voudrais qu'on me mette mes paroles par écrit, qu'on les inscrive dans un livre. Si seulement on pouvait les graver dans la pierre pour toujours, avec un ciseau en fer et une pointe de plomb. Moi, je le sais, mon défenseur est vivant, et à la fin, il se dressera sur la terre. Après que ma peau sera détruite, Moi-même en personne, je verrai Dieu. Oui, je le verrai moi-même de mes yeux. C'est moi qui le verrai et non un autre. Que ce moment arrive vite. Je brûle d'impatience. Vous vous demandez peut-être comment poursuivre Job ? Qu'est-ce que nous allons bien trouver pour lui faire un procès ? Eh bien, tremblez de peur. Vous mourrez par l'épée, en effet. Vous méritez la mort en me poursuivant de cette manière. Vous devez le savoir, c'est Dieu qui vous jugera.
2: Alors, il y a une controverse dans ce texte, pour moi. Déjà, il dit que ses amis le font souffrir comme Dieu. Donc, pour lui, à ce moment-là, il dit qu'il souffre, que c'est un petit peu de la part de Dieu. Mais il y a aussi, on voit qu'il se projette. Il se projette dans la mort. Et il dit à tout son entourage, au lieu de m'avoir entouré comme Dieu aurait dû le faire, comme vous auriez dû le faire, ben en gros, vous méritez la mort. Il s'est projeté très loin. C'est comme s'il se projetait, comme s'il était mort. Et il imagine presque le même destin pour les autres, pour le non-soutien qu'il a eu en fait. C'est quelque chose de très fort. Qu'est-ce que vous en pensez ? Est-ce que je me trompe ? Est-ce que...
4: Il y a une problématique qui relève quelque part de la théologie.
2: D'accord.
4: C'est-à-dire que on est collègues, Nafi.
2: Oui.
4: Imagine que dans ma conception, tous mes collègues doivent m'amener chaque matin du chocolat. Et quand je descends, lancer les pétales de rose devant mes pieds et du parfum, etc. Et puis que personne ne le fait. En fait, personne ne le fait jamais, évidemment. Mais imagine que j'ai ça dans la tête. Si vous ne le faites pas, toi aussi tu es mon collègue, Pascal. Si vous ne le faites pas, je vais penser que vous ne me donnez pas quelque chose que vous me devez. Et Job, quelque part, est un petit peu dans cette problématique-là, parce que Job a été quelqu'un de bien, Job a été quelqu'un de bon, Job a été quelqu'un de généreux, qui a aidé les pauvres, et il pense qu'en conséquence, Dieu lui doit la protection, Dieu lui doit la santé, Dieu lui doit les égards et les honneurs qui lui sont dus pour avoir été bon. Moi, je comprends Job. Je fonctionne exactement comme Job. Mais Dieu, non. Dieu, il a une vision à plus long terme. Il a une vision plus globale, une vision du libre arbitre qui est différente de la mienne. Et c'est la raison pour laquelle il permet à Job de se projeter dans une autre réalité, la réalité notamment de la résurrection. En se disant, bon, mais dans cette vie, ça ne marche pas comme je veux. Mais à un moment donné, je vais pouvoir me réaliser. Et une grande partie de la souffrance de Job, à mon sens, c'est une souffrance morale liée au fait qu'il se sent injustement traité par Dieu et injustement traité par ses amis. Pourquoi ? Ben parce que du point de vue théologique, justement, donc de la conception de Dieu et des choses de Dieu, il y a une conception toute simple, très répandue dans toutes les religions, c'est « si je fais tout ce que la divinité me demande, je le fais bien soigneusement, eh ben, en contrepartie, la divinité va me bénir, me protéger et me pourvoyer amour, gloire et beauté. » Et donc, qu'on a cette conception-là et que la vraie vie arrive, on ne peut arriver qu'à un échec de la foi et d'une certaine manière, soit une radicalisation de la pensée, une sorte de fanatisme dans la souffrance. En disant, c'est Dieu qui me fait souffrir pour ma sanctification, on arrive au dolorisme, à toutes ces aberrations. Ou bien on finit par perdre la foi.
2: Mais Dieu n'a pas-t-il dit qu'il venait faire du bien autant sur les bons comme sur les mauvais ?
4: Je vais te laisser, c'est difficile cette question.
3: Oui,
4: je vais laisser
3: Pascal. Parce qu'on est ici, alors tu, l'exemple que tu cites ici nous ramène justement à la réalité du texte. Dieu a offert la vie. Et alors je reviens à la notion de vie avec un grand V.
2: Oui.
3: Et la question, qu'est-ce que j'en fais de la vie ? Ça, c'est une première chose. La deuxième chose, dans le livre de Job, au début, au chapitre 1er, on voit une discussion entre Satan et Dieu.
2: Oh oui.
3: Et ce chapitre-là est très important parce que ça nous donne justement la vision de Dieu, de la liberté et du libre arbitre sur ce qui se passe sur Terre. Où il n'a pas l'intention systématiquement d'intervenir à tout bout de champ, mais bien aussi de dire, bon maintenant qu'est-ce que tu veux c'est à toi, c'est ta vie, c'est la situation dans laquelle il y a, c'est la situation de la terre dans laquelle tu es, etc. Juste un rappel de ce chapitre premier, Satan accuse Dieu de protéger Job parce qu'il fait bien les choses. Mais, et donc c'est pour ça que, et Satan dit, c'est pour ça que Job est super content, il va bien, il est tout heureux.
4: Évidemment qu'il t'aime.
3: Il t'aime. Et il rajoute, si il a un malheur, je suis sûr qu'il va te renier. Et Dieu dit, écoute, je te le laisse et on verra bien, mais il y a une chose que je t'interdirai de faire, c'est de le tuer. Mais là, cette scène qu'il y a là amène une réalité, mm-hmm. c'est maintenant Job, il va falloir que tu exprimes pour toi ce qu'est véritablement l'amour, et surtout l'amour avec Dieu. Est-ce que c'est un amour conditionnel, c'est-à-dire j'aime Dieu parce qu'il me rend bien service, je vais schématiser un peu, il me donne tout ce qu'il faut, l'argent, la nourriture, je suis bien, des enfants, une belle femme, enfin bref. Donc je vais l'aimer. Ou bien, je suis dans une situation dramatique, où je dois me battre, où je dois recevoir toutes les accusations de mes chers amis, et d'ailleurs ça rejoint un peu à l'époque aussi, si tu es dans la souffrance, c'est que tu as fait quelque chose de mal.
4: Et donc tu es maudit.
3: Voilà. Et donc c'est normal que tu sois comme ça, que tu souffres, c'est ta faute, c'est toi, etc. Mais là c'est plus pareil, en effet, c'est parce que ça devient un job où il doit se battre, non seulement avec ses amis, mais aussi avec lui-même, avec sa souffrance, avec Dieu, et c'est toute l'expression, et là, d'un mélange de ses émotions et de ses questionnements. Et là, je crois que c'est aussi important de voir cette forme, cette façon-là de Job comme quelque chose qui est, somme toute naturelle. Quelle est ta relation avec ton Dieu face à toute situation, qu'elle soit bonne ou mauvaise?
2: Alors, on va lire un dernier texte, si ça ne vous dérange pas. J'aimerais bien lire Ésaïe 26, versets 10 à 20. C'est un texte compliqué pour moi, il fait froid dans le dos, il y a plein d'interprétations dedans et je voulais qu'on l'éclaircisse en le lisant. Et ça parle du méchant, du bon, d'objectivité, de beaucoup de choses.
4: Ésaïe
2: 26, versets 10 à 20.
4: Je veux bien le lire.
2: Merci.
4: Si on a pitié des gens mauvais, ils n'apprendront jamais à faire ce qui te plaît. Même dans un pays où on agit bien, ils font le mal. Ils ne voient pas ta grandeur, Seigneur. Seigneur, ton poing est levé pour punir. Ils ne le voient pas, mais ils verront avec quel brûlant amour tu défends ton peuple. Et ils seront couverts de honte. Ils seront dévorés par le feu, préparés pour tes ennemis. Seigneur, tu nous donnes la paix. C'est toi qui réalises pour nous tout ce que nous entreprenons. Seigneur, notre Dieu, d'autres maîtres que toi ont dominé sur nous, mais c'est toi seul que nous honorons. Ces maîtres sont morts, ils ne revivront plus, ils ne sont plus que des ombres. Ils ne se relèveront plus, tu as agi pour les détruire. Tu as fait disparaître tout souvenir d'eux. Seigneur, tu as fait grandir notre peuple et tu as montré ta gloire. Tu as fait grandir notre peuple et tu as fait reculer toutes les frontières du pays. Dans notre malheur, nous nous tournons vers toi. Quand tu punis, nous répétons des prières à voix basse. Seigneur, nous avons été devant toi comme une femme au moment d'accoucher. Elle souffre et elle crie de douleur. Nous aussi, nous devions donner la vie, nous avons souffert. Mais nous n'avons produit que du vent, nous n'avons pas apporté le salut à la terre et nous n'avons pas donné de nouveaux habitants au monde. Mon peuple, tes morts vivront, ils se remettront debout. Ceux qui sont couchés dans la poussière se réveilleront et crieront de joie. Le Seigneur t'enverra une rosée de lumière et grâce à elle, ta terre fera revivre les morts. Mon peuple, rentre chez toi, ferme les portes derrière toi. Cache-toi un petit moment, le temps de laisser passer la colère du Seigneur.
2: Alors, c'est très profond, et du coup, je vais vous poser une dernière question. J'aurais aimé savoir comment on peut savoir dans quelle catégorie on se trouve, si on est dans la catégorie du juste ou si on est dans la catégorie du méchant.
3: C'est une grosse question, ça. Hein, c'est savoir dans quel côté on est. Alors, dans ce texte, c'est vrai qu'en plus, il est parlé d'un peuple. Donc, c'est toujours la question, est-ce que je suis dans ce bon côté du peuple ou le mauvais côté du
2: mauvais
3: peuple
2: côté.
3: Je crois qu'il est important de prendre ce texte, ou en tous les cas de répondre à cette question, avec un recul sur à qui j'appartiens. Si je suis, en tant que chrétien, convaincu de mon Dieu, de ma relation avec lui, de l'action que je peux avoir avec lui, et lui avec moi d'ailleurs, hein, par son esprit, auquel j'apporte une certaine confiance en lui, et surtout être persuadé de ce salut qu'il m'a offert, de ce pardon qu'il m'a offert, mais j'ai plus de questions à me poser, j'y suis. Et je pense que c'est ça aussi toute cette importance d'être au clair sur un Dieu, un Christ qui m'a pardonné, qui est prêt à me dire, écoute, je suis avec toi. Parce que tu es mon enfant, parce que tu es venu à moi, parce que je me suis offert pour toi, etc. Ben voilà, c'est une affirmation auquel ça devient maintenant mon moteur et plus l'ancien moteur qui était plus l'aspect de la peur, oui. En me disant, oh, est-ce que j'ai bien fait les choses, est-ce que ça va bien aller avec mon Dieu, oh là là, il faut que je fasse attention à ça. C'est un raisonnement qui est peut-être un peu inquiétant, parce qu'on est toujours dans le qui-vive, alors que là Dieu m'offre simplement, écoute, il y a pas de problème, vive pleinement ta vie de chrétien avec moi, en relation avec moi, et tu seras jusqu'à la fin avec moi. Voilà un peu la parole de Dieu que je crois profondément importante.
2: Merci Pascal.
4: Et c'est une parole qui a été, je crois, dite à chaque être humain, quelle que soit son origine, quel que soit son peuple, quel que soit son âge, quelle que soit son histoire, Dieu veut sauver tout le monde. Et si parfois dans la Bible on a des passages qui sont inquiétants, dans lesquels il brandit un poing vengeur pour punir, faut pas oublier que c'est un langage prophétique qui est plein d'anthropomorphismes, mais qu'il faut surtout juger par son intention. Et l'intention de Dieu est toujours de sauver le plus grand nombre possible et d'amener de la lumière et de la joie et de la paix et de la sérénité, y compris dans l'épreuve, au plus grand nombre possible. Et quand on a cette vision-là, ben, on apprend à aimer Dieu quand bien même parfois ça va bien. Et même quand ça va mal, parce que je vous ai parlé de mon papa que j'ai perdu en 2000, je me battais avec Dieu, mais je l'aimais quand même. Je crois que c'est l'essentiel. Rester dans cette relation d'amour.
2: Alors j'ai une dernière question pour vous, après on va clôturer, mais est-ce que ça veut dire que quand je vois Job qui pensait que parce qu'il avait fait de bonnes actions, il était protégé par Dieu et autres, on est d'accord que même si ce n'est pas ça qui permet que Dieu nous protège ou pas, on a quand même un bon comportement à avoir.
4: Un bon comportement porte en lui-même sa propre récompense. Si je te fais du bien, ma fille, si je te fais du bien, j'ai une joie au fond de moi et j'ai pas besoin qu'on m'applaudisse derrière.
2: C'est ça.
4: Ça porte en soi-même sa propre récompense. Et je crois aussi profondément que faire le mal porte en lui-même sa propre punition également. Et donc, comme le disait très bien Pascal, je crois qu'il faut simplement aimer pour aimer, parce qu'en soi-même c'est bon, parce qu'en soi-même c'est beau. Et aimer Dieu notamment, parce qu'en lui-même il est bon, parce qu'en lui-même il est beau, et qu'en lui-même il est aimable. Et si on a des à côté qui viennent, des bénédictions, de la protection et tout, je cracherai pas dessus. Je dirai un grand merci, mais si ça ne vient pas, eh bien j'espère que j'aimerai toujours mon Dieu, parce que rien de plus beau ne m'est arrivé dans ma vie.
2: Amen. Merci Pascal.
4: Merci.
2: Merci Gétro.
4: Merci à toi Nafi.
2: Merci à tous et passez une excellente semaine.
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1: Bonjour à toutes et à tous et bienvenue pour Paroles Solidaires, votre rendez-vous consacré à celles et ceux qui s'engagent au service des plus fragiles. Et aujourd'hui, nous allons parler d'un sujet malheureusement toujours d'actualité, c'est le sujet de la faim dans le monde et aussi l'aide d'urgence. Derrière les catastrophes, les conflits ou les déplacements de population, il y a des familles qui manquent de tout et notamment de l'essentiel, c'est-à-dire se nourrir. Et pour en parler, eh bien, j'ai le plaisir de recevoir Ariane Hundefo. Bonjour.
2: Bonjour.
1: Alors, vous êtes chargée de communication chez ADRA France.
2: Oui.
1: Et Eliora Ange, bonjour.
3: Bonjour.
1: Alors, vous êtes diététicienne et nutritionniste stagiaire chez ADRA France.
3: Oui.
1: Alors, ensemble, vous allez nous expliquer comment se met en place l'aide humanitaire dans les situations d'urgence et pourquoi chaque don peut concrètement changer des vies. Alors, Ariane Hundefo, il faut rappeler que ADRA France est en pleine collecte pour la famine et l'aide d'urgence.
2: Oui, c'est bien ça.
1: Est-ce que vous pouvez nous dire à quoi servent les dons que vous récoltez lors de cette collecte, précisément ?
2: Alors, les dons qu'on récolte servent à une aide immédiate, donc une aide vitale, dont l'aide alimentaire. Il y a l'aide alimentaire, il y a aussi l'eau, bien sûr, la santé. Et parfois même souvent, les abris d'urgence. En cas de catastrophe, on va se retrouver avec une nécessité d'avoir des abris parce qu'il y a énormément de déplacés. Donc, ils sont exposés aux intempéries. La plupart du temps, donc quasiment toutes les catastrophes, on va retrouver en commun l'aide alimentaire, sachant que l'aide alimentaire est nécessaire juste après une catastrophe, mais certaines crises se prolongent. Donc là, ça devient une crise alimentaire plus grande où on va aussi se retrouver dans des situations comme des camps de réfugiés dans des pays en développement, par exemple, où il y a des cas de famine. Et la collecte va servir vraiment à la famine, l'aide d'urgence, de façon générale.
1: Et alors, quand on dit que ADRA est en pleine collecte, ça veut dire que c'est parce que c'est pour répondre à une urgence précise ou alors c'est pour avoir un fonds justement disponible à parer à toute urgence?
2: Justement, la problématique dans l'aide d'urgence, c'est qu'il ne faut pas attendre que l'urgence soit là avant de réagir. Il faut avoir les fonds avant, il faut être préparé avant. Donc c'est très très important d'avoir les fonds, pourquoi? Parce qu'en général, quand une catastrophe arrive, il y a le chaos. Et c'est très très difficile de se préparer pendant un chaos. Donc il faut être prêt avant, il faut être préparé stratégiquement. Donc au niveau de la stratégie, elle est là, parce que ADRA, au niveau international, se forme. Donc il y a des formations qui se font régulièrement au niveau des experts, des directeurs par rapport à l'urgence. Mais aussi, il faut avoir les fonds pour avoir un minimum et savoir comment on va se positionner dès qu'il y a une catastrophe. En général, si je prends par exemple un cyclone, quelque chose qui va arriver, on est prévenu. Il y a une alerte qui se fait. Et dès qu'il y a l'alerte qui se fait, hop, les équipes se mettent en place et commencent à réagir, commencent à préparer les paquets. Et c'est à cela que sert l'aide d'urgence.
1: Alors donc, vous l'avez dit, Ariane, vous l'avez évoqué, hein, comme quoi pendant des situations d'urgence, il y a aussi la question alimentaire qui s'en mêle très rapidement.
2: Très rapidement.
1: Parce que quand les gens n'ont plus rien, il faut quand même qu'ils puissent manger.
2: Oui.
1: Et alors donc, l'aide alimentaire rentre pleinement, est complètement inclus dans cette aide d'urgence. Et c'est en ça, peut-être que Eliora Ange va pouvoir nous éclairer. Vous êtes nutritionniste, diététicienne. On pourrait se demander si c'est si important que ça, dans une situation d'urgence, de se soucier du bien-être des gens ou en tout cas de faire attention à ce qu'ils s'alimentent bien. Est-ce que c'est important?
3: Alors, sur le court terme, c'est pas forcément très important si l'alimentation elle est pas forcément équilibrée. Mais en revanche, sur le long terme, il y a des risques de dénutrition et des carences nutritionnelles qui peuvent apparaître. Et également un affaiblissement du corps. Donc, ce qui serait intéressant, c'est d'apporter, tout dépend des ressources disponibles, mais l'essentiel, c'est vraiment d'apporter des protéines pour maintenir la masse musculaire et également des féculents pour fournir de l'énergie sur le long terme. Puisqu'il y a des risques de dénutrition et le problème de la dénutrition, c'est qu'il y a un affaiblissement de l'organisme et il y a l'apparition aussi des maladies qui peuvent apparaître sur le long terme.
1: Donc, pour que cette situation d'urgence ne dégénère pas encore plus, finalement, c'est important de veiller à maintenir quand même une alimentation correcte.
3: En effet, mieux vaut prévenir que guérir, comme on dit. Donc, il vaut mieux éviter d'avoir des carences par la suite et apporter des protéines et des féculents pour donner plus d'énergie possible dans les situations de crise.
1: Et peut-être aussi parce que, justement, pendant ces situations-là, on a tendance peut-être aussi à manquer, malgré tout, en quantité. Ce qui veut dire que le peu d'apport nutritionnel journalier doit être vraiment de qualité, finalement.
3: Oui. Ce qui est intéressant, c'est pas forcément la quantité d'apport qui est fourni, mais comme vous avez dit, plutôt la qualité nutritionnelle des aliments qui sont fournis.
1: Et c'est pour ça que les ONG, Ariane Undefo, ont recours à des diététiciens ou nutritionnistes.
2: Oui, il y a vraiment des spécialités au niveau des équipes d'urgence qui sont vraiment spécialisées dans l'apport nutritionnel. Dans les premiers jours d'une urgence, par exemple, il y a des choses qui sont déjà prêtes. Il y a des biscuits qui existent, haute énergie, donc ça c'est connu des ONG de façon générale. Donc, on fait attention à la ration alimentaire. Au niveau des repas chauds, on va dire que ce sont les bénévoles qui vont participer. Les tout premiers jours de la réaction avec les bénévoles, on va essayer d'équilibrer, mais ça ne va pas être sous-pesé, calculé, ça va être plutôt l'aide rapide et aussi diminuer la détresse déjà des personnes qui se retrouvent sans rien. Donc, c'est vraiment dire, premièrement, on est présent. Mais on sait que certaines crises, la plupart du temps, ont tendance à se prolonger. Et là, il faut vraiment équilibrer parce que parmi les personnes qui sont dans les crises, il y a de tout. Il y a beaucoup d'enfants, il y a des femmes enceintes, il y a des personnes qui sont fragilisées, il y a des personnes qui ont des maladies chroniques, il y a des personnes âgées. Donc, il y a des besoins qui sont spécifiques quand même. Et ce sont des populations qui se retrouvent exposées aux intempéries. C'est très, très important l'alimentation pour les aider physiquement et moralement à traverser la crise. Sachant que, j'aimerais dire que la collecte de ce fonds d'urgence aide aussi en France, parce que les antennes locales ADRA, par exemple, font beaucoup de maraudes, donc apportent une aide alimentaire aux personnes qui sont dans la rue, et on n'y pense pas, mais sont des personnes qui sont en situation de crise prolongée, et qui se retrouvent souvent en situation de dénutrition. Donc, justement, l'apport d'Elura, c'est aussi de permettre d'accompagner les antennes pour qu'elles puissent améliorer la qualité de l'aide alimentaire qu'elles apportent en France.
1: Alors Eliora, justement, est-ce que vous pouvez nous dire un peu quel a été votre travail durant votre stage chez ADRA France autour de la question que vient de soulever Ariane ?
3: Alors l'idée, c'était un peu d'apporter une éducation nutritionnelle auprès des antennes, de dire concrètement qu'est-ce que l'équilibre alimentaire et aussi d'adapter en fonction des aliments qui sont proposés par les banques alimentaires, proposer également des recettes qui seraient équilibrées et que les bénéficiaires pourraient mettre en place pour avoir une meilleure alimentation et avoir un équilibre alimentaire.
1: Alors, Ariane Undefo, on est en train de parler de cette collecte de fonds d'urgence pour ADRA France. Est-ce que vous pouvez nous dire quelles sont les situations d'urgence dans lesquelles ADRA France est en ce moment impliquée ? Un peu partout dans le monde.
2: Oui, alors spécialement en ce moment, ADRA France est impliquée dans l'aide d'urgence à Madagascar. Il y a eu en février 2 cyclones en 10 jours, dont une qui était vraiment catastrophique. L'île s'est retrouvée en état d'urgence. Et aussi au Liban. Donc on connaît la situation des crises au Liban.
1: Avec la crise au Moyen-Orient.
2: Au Moyen-Orient, d'ailleurs, le directeur d'ADRA France a fait partie de l'équipe de réponse à l'urgence, donc sur le terrain. Et il est tout juste de retour parmi nous, donc pour la gestion de cette crise. Donc ce sont les crises auxquelles on participe. Et en France, nous sommes toujours présents, toujours présents. Et de façon aussi régulière au Cameroun, dans les camps de réfugiés. Oui, il y a ces situations de crise alimentaire qui sont récurrentes. On fait beaucoup d'éducation et accompagner les familles à équilibrer l'alimentation pour leurs enfants de façon très particulière et aussi apporter des compléments, tout simplement.
1: Et alors, puisque c'est le temps de cette collecte pour ce fonds d'urgence, pour lutter contre la famine et pouvoir intervenir aussi de manière urgente, quel est le message que vous avez envie de laisser aux gens qui nous écoutent là en ce moment, à ce micro, pour justement peut-être les sensibiliser au fait de pouvoir vous apporter une aide sous forme de don?
2: Le message que j'aimerais faire passer, c'est que dans les situations d'urgence, la réactivité est très très importante. Donc on a besoin d'être prêt. Donc cette collecte qu'on fait, elle nous permet de pouvoir être présente tout simplement quand il se passe quelque chose et de ne pas agir trop tard. Voilà. Parce que en catastrophe, les premiers jours sont très très importants, surtout pour les personnes fragiles, les personnes à risque. Et aussi dire un grand grand merci à toutes les personnes qui participent déjà.
1: Qui vous soutiennent.
2: Qui nous soutiennent, qui soutiennent ADRA. À tous les bénévoles, parce que leurs actions sont très importantes, qu'il s'agisse de la France ou à travers le monde entier. Les partenaires, donc les bénévoles, on sait d'où ils viennent, voilà. Donc c'est vous, en fait, qui nous écoutez. Quand il y a une catastrophe sur le terrain, quelque part, qui interviennent, et toutes les personnes qui interviennent sont des bénévoles, sont des personnes qui n'ont pas forcément d'expérience, mais qui sont accompagnées, évidemment, par les experts ADRA sur le terrain. Mais on verra beaucoup sur le terrain des personnes comme vous qui nous écoutez, qui aident. Et je dis grand merci, en fait, pour la sensibilité et pour l'intérêt que vous portez. Mais pour nous, pour l'urgence, la réactivité est importante.
1: Et alors donc, pour les gens qui souhaitent le faire, là, qui vous entendent, Ariane, et qui souhaitent faire un don, c'est facile de faire un don à ADRA France ?
2: C'est très facile de le faire, donc en ligne.
1: Oui.
2: Vous pouvez aller sur notre site adra.fr, et là, vous allez pouvoir... voir les projets auxquels on participe, les pays dans lesquels on intervient, ou vous pouvez aller directement sur adra.fr/don, donc T-O-N-S, avec S à la fin.
1: Don, donc.
2: Oui.
1: Voilà, merci beaucoup Ariane Undefo et Liora Ange d'avoir été avec nous aujourd'hui dans Parole Solidaire. On retient que derrière chaque aide d'urgence, il y a bien plus qu'un simple soutien matériel. Il y a une présence, une écoute aussi, et puis une volonté de redonner de l'espérance à des populations souvent profondément éprouvées. Alors, si vous souhaitez soutenir la collecte pour la famine et l'aide d'urgence menée par ADRA France, eh bien, vous pouvez retrouver toutes les informations et faire un don sur adra.fr. Merci de nous avoir suivi et à très bientôt pour un nouveau rendez-vous de Parole Solidaire. Merci, au revoir.
2: Merci.
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